0: sont un long serpentin de tapis roulant, point névralgique du hangar.
1: Mouloudji, maintenant, il a laissé sur place le rack, c'est l'espèce de chariot dans lequel tous les pneus qu'il est allé chercher ont été entreposés. Et maintenant, on a un opérateur qui va les prendre un par un. Ils sont scannés, donc vous voyez, à l'aide d'une petite douchette là, qui est posée sur le doigt, les préparateurs vérifient que c'est bien le pneu qui a été commandé, l'installent sur ce tapis roulant. Et à partir de là, ils partent pour un petit voyage où ils vont être pesés, filmés, étiquetés, vérifiés. Ils vont monter là quasiment jusqu'au plafond. Ils vont redescendre sur des convoyeurs où ils vont être dispatchés dans différents poids lourds qui partent partout sur l'Hexagone.
0: Suivant le moment de l'année, comptez entre 24 et 48 heures entre le clic de commande et la réception des pneus. Le pic des ventes se situe entre octobre et décembre. Plus d'1 million de pneus vont sortir de l'entrepôt.

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1: H24, 7 jours sur 7, l'information trafic en temps réel et attention en Isère. Si vous êtes sur l'autoroute A43, vous bifurquez sur l'autoroute A48 pour aller en direction de Grenoble. Au tout début de cette autoroute, la voie de droite est neutralisée. Les pompiers sont sur place, une voiture est en feu au tout début de cette autoroute A48, direction Grenoble. Sinon, à part ça, ça se passe bien. Je vous rappelle simplement que du côté de Paris, il y a une voiture qui gêne la circulation dans la bifurcation A5B, A5A, en direction de Paris-Est vers le kilomètre 7. J'évoquais la région grenobloise. La 48 et de la 480 sont fermées actuellement en direction de Sisteron entre la sortie 14 Saint-Égrève et la bifurcation avec la route nationale 87. La sortie 14 est donc obligatoire.
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1: Titine, Simone, Princesse, Cocotte ne sont pas les seuls surnoms utilisés pour sa voiture. Je suis allé à votre rencontre et j'ai découvert des surnoms bien surprenants.
2: J'appelle la cabossée parce qu'elle a toute cabossée, bien sûr. Voilà, pas de fantaisie là-dedans.
3: Moi, ma voiture, je l'appelle la patte patrouille, en référence à mon fils, voilà, qui est fan du dessin animé. Donc, c'est notre patte patrouille à nous.
4: Ma voiture, je l'appelle paquebot parce que je la charge comme un camping-car. À fond au taquet, il n'y a plus de place. On ne peut plus respirer. C'est un Picasso.
5: Je l'appelle l'escargot.
1: Pourquoi l'escargot ?
5: Elle roule pas vite. Ma montée, elle monte tout doucement.
1: Et justement, on rappelle que la vitesse minimale sur autoroute est fixée à 80 km/h quand vous doublez, quand vous êtes sur la voie de gauche, que vous soyez avec votre escargot, avec la cabossée, votre paquebot ou encore votre patte patrouille. Bonne route à tous.
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1: H24, 7 jours sur 7, on est ensemble, je vous accompagne durant toute la nuit, soyez tous les bienvenus, 2h30, un nouveau point sur les conditions de circulation, deux incidents, tout d'abord en Isère, sur l'autoroute A48, juste après la bifurcation avec l'A43, quand on est en direction de Grenoble, la voie de droite est neutralisée, une voiture était en feu, les pompiers sont toujours sur place, attention. Et puis en Seine-et-Marne, du côté de Paris, une voiture est en panne et gêne la circulation dans la bifurcation A5B, A5A en direction de Paris-Est, en direction de la Francilienne, la Nationale 104. Sinon, à part ça, tout se passe bien. Et avant d'écouter Adèle Question, on s'intéresse au musée vivant Denon de Chalon-sur-Saône qui nous a ouvert ses portes. Découverte de ce lieu chargé d'histoire avec Emma Logerette.
2: Avant de commencer la visite, petit point histoire avec Audrey Lebeau, chargée de communication du musée.
3: Vivant Denon était un graveur, dessinateur, diplomate, écrivain. Il est multicasquette. Il est originaire de Chalon-sur-Saône, surtout connu pour avoir été le premier directeur du musée du Louvre à la demande de Napoléon.
2: C'est quoi l'histoire de ce musée? Comment il est apparu?
3: Alors le musée, à l'origine, était une des premières écoles de dessin de France, créée en 1821. Comme toutes les écoles de dessin, elle avait des collections de sculptures, de peinture. Et en 1866, Jules Chevrier, qui était élu à la mairie de Chalon-sur-Saône, a décidé de transformer les collections de l'école de dessin en un musée.
2: Aujourd'hui, qu'est-ce qu'on retrouve dans ce musée?
3: Alors aujourd'hui, le musée Denon est un musée qui conserve des collections beaux-arts, ethnologie et archéologie. Il couvre les champs de l'histoire de la préhistoire jusqu'au Moyen-Âge sur les collections archéologiques. Tout le rez-de-chaussée est consacré aux collections archéologiques. Donc on a deux salles consacrées aux trouvailles préhistoriques. On a une salle consacrée aux collections gallo-romaines, donc notamment trouvées à Chalon, quand Chalon était une ville gallo-romaine. Et une grande salle consacrée aux trouvailles faites dans la Saône, qui là couvre le champ de l'âge du bronze jusqu'au Moyen-Âge. L'étage du musée est consacré aux expositions temporaires, ainsi qu'aux collections beaux-arts, avec des collections de peinture, de sculpture. On a également une salle consacrée au bois gravé, donc les éléments d'imprimerie qui permettaient d'imprimer des images, et une salle consacrée à la personne de Vivant Denon, et avec beaucoup de gravures et de dessins de sa main et un peu d'histoire sur qui il était.
2: Voilà, maintenant vous avez les bases, et pour en savoir plus sur la personne de Vivant Denon et sur l'histoire de la ville de Chalon-sur-Saône, rendez-vous au musée.

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1: H24, 7 jours sur 7, on vous accompagne sur Autoroute Info, même la nuit, bien sûr. Je suis avec vous durant vos voyages, durant vos trajets. Et attention, si vous êtes en Isère, au tout début de l'autoroute A48, après la bifurcation avec la 43, quand on roule en direction de Grenoble, la voie de droite est neutralisée. Intervention toujours en cours des pompiers. Sinon, à part ça, ça se passe bien, mais on a des travaux qui occasionnent des fermetures nocturnes. C'est justement le cas en région grenobloise, la 48 et la 480 qui sont fermées en direction de Sisteron entre la sortie 14 Saint-Égrève et la bifurcation avec la route nationale 87. Sortie 14 qui est donc obligatoire. Et puis du côté de Genève, roulez sur la 40 en direction de Chamonix. La sortie 14 pour Admas est fermée. Déviation par la sortie 14 point Gaillard sur la 411.
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1: Et avant d'écouter Tame Impala, le tube numéro 1 en ce moment, en moins d'une minute, les réponses aux questions que vous vous posez sur le changement de pneumatique sur votre véhicule. Adeline Després a interrogé Coralie Maslow d'allopneu.com.
2: Je crève, est-ce que je peux remplacer uniquement un pneu ?
3: Si le pneu est réparable, pas de sujet, parce que le garagiste va pouvoir vous le réparer. En revanche, si le pneu n'est pas réparable, il est impératif de changer les deux pneus pour avoir une bonne adhérence et une bonne sécurité sur la route.
2: Les pneus pour les véhicules 4x4, si on en change un, on change les quatre ?
3: Sur un véhicule 4x4, il est indispensable de changer ces quatre pneus en même temps, quatre roues motrices pour sa sécurité déjà et une bonne adhérence, pour avoir les mêmes pneus sur les deux essieux et parce qu'il y a, un risque aussi important de casser le différentiel de la voiture.
2: Avant de partir, on s'assure du bon état de ces pneus. Qu'est-ce qu'il faut regarder ?
3: Pas de boursouflure, pas d'hernie, etc. Vérifier l'usure, bien évidemment. Le mieux est de le faire avec un professionnel afin de vérifier que les pneus ne sont pas usés et si c'est le cas, faire le changement juste avant le départ.

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1: On voyage ensemble. Merci d'être avec nous. Il est 3h.
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1: Et un nouveau point sur les conditions de circulation, ça se passe bien, mais je vous rappelle qu'en Isère, au tout début de l'autoroute A48 en direction de Grenoble, c'est vraiment juste après la bifurcation avec l'A43, la voie de droite est neutralisée pour faciliter l'intervention des pompiers. Une voiture était en feu, autoroute A48, kilomètre 42, au tout début de cette autoroute en direction de Grenoble. Attention, sinon à part ça, ça se passe bien, mais toutefois des zones de chantier qui occasionnent des fermetures nocturnes. Par exemple, quand on est sur la 6, à l'approche de Lyon, la sortie 33 est fermée, la sortie 33 pour Limonest suite à des réparations d'urgence au kilomètre 444. Et je vous rappelle aussi que si vous souhaitez vous rendre en Italie, vous ne pouvez pas emprunter le tunnel du Mont-Blanc. Là aussi, il y a des travaux de maintenance, donc pas possible de prendre le tunnel du Mont-Blanc. Il faut rejoindre l'Italie par le tunnel du Fréjus en Savoie. Côté météo, un temps calme et sec pour vous accompagner, et on aura encore du soleil ces prochains jours, mais avec une nette baisse des températures. Un peu d'air frais, ça peut faire du bien pour finir l'été après tous ces épisodes de forte chaleur. Charlotte Cardin ou encore Daniel Balavoine dans un instant, et tout de suite on s'intéresse au bitume sur lequel vous roulez, qui est fabriqué dans la grande majorité des cas avec du pétrole. Dans un contexte de changement climatique, certaines entreprises cherchent à réduire leur dépendance aux énergies fossiles. Exemple avec Eiffage qui a transformé une usine pour rendre l'entretien des routes plus vertueux. Félix Toupin nous emmène la visiter.
2: C'est un camion qui quitte une usine pas comme les autres, près de Roanne, dans le département de la Loire. Cette usine, c'est Léa de la société de construction Eiffage Route qui innove pour produire des voies plus vertes. La chaussée sur laquelle vous roulez est appelée un enrobé. Elle est composée de petits cailloux liés entre eux par un produit visqueux qu'on appelle le liant. Revenons à notre usine. Construite en 1977, cette exploitation produisait jusqu'à récemment ce liant à partir de résidus de pétrole. Jean-Marc Delebreu d'Eiffage Route nous explique cette transformation avec l'aide notamment de la région Auvergne-Rhône-Alpes.
3: Il a été décidé de la transformer début 2024 pour pouvoir produire des liants, mais non plus issus de l'activité fossile, mais végétale. L'activité papetière, après production des papiers et cartons, reste un résidu que l'on va valoriser dans notre activité routière.
2: Ce résidu, produit à partir de résine de pin, est donc récupéré par Eiffage Route et acheminé depuis les Landes. Le liant fabriqué dans l'usine rouennaise à partir de ce résidu présente de nombreux avantages, comme faire baisser la température de la chaussée grâce à sa couleur claire. Il permet également de rendre les routes plus perméables à la pluie. L'usine rouennaise est déjà un franc succès. L'enrobé, fait à partir de ce liant végétal, a de nombreuses applications en plus de la route, comme l'explique Fabien Michel, directeur commercial et développement d'Eiffage Route pour la région Centre-Est.
4: Ces enrobés végétaux permettent de créer des places de village, des cours d'école.
2: Ces enrobés sont également utilisés pour les pistes cyclables et les voies vertes et ont été testés sur des tronçons de quelques kilomètres de l'autoroute A40 en Haute-Savoie. Pour compléter la transformation écologique du site, la production a été entièrement électrifiée. Jean-Marc Delebreu.
3: On est complètement basculé d'une usine 100% décarbonée, puisqu'on était sur une chauffe au gaz.
2: L'usine a déjà augmenté sa production face à la demande croissante qu'elle rencontre. À terme, elle pourrait même servir de modèle pour les prochaines usines qui seront construites dans d'autres régions.

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1: 3h30, tout se passe bien, sauf en Isère, sur la 48. Tout début de cette autoroute en direction de Grenoble, après la bifurcation avec la 43. La voie de droite est neutralisée pour faciliter l'intervention des pompiers. Une voiture était en feu. Voilà, donc attention en Isère, au tout début de l'autoroute à 48 direction Grenoble. C'est au kilomètre 42, sinon ça se passe bien où que vous soyez. Néanmoins, quelques fermetures nocturnes. Par exemple, si vous êtes sur la 6 à l'approche de Lyon, la sortie à 33 et Limonay pour des réparations d'urgence au kilomètre 444. Et puis je vous rappelle par exemple qu'en région grenobloise, justement, les 48 et la 480 sont fermées jusqu'à 5h du matin environ en direction de Sisteron entre la sortie 14 Saint-Igrève et la bifurcation avec la route nationale 87. La sortie 14 est donc obligatoire. Et avant d'écouter Angèle ou encore Syl, on va au nord de Chambéry, au bord du lac du Bourget. On part à présent à la découverte du village de Chana en Savoie, surnommé la Petite Venise Savoyarde. Le village labellisé Petite Cité de Caractère attire touristes et régionaux. Un reportage de Vincent Serrano.
2: À votre arrivée au village de Chana, c'est le canal de Savière qui vous accueille. Au fil de l'eau, plaisanciers, canoës, paddles et bateaux de croisière se faufilent dans un cadre bucolique et apaisant.
3: Bienvenue à bord du Chana, bateau de croisière électrique. Alors Vincent, notre capitaine, moi je suis Sylvain. Là, mesdames et messieurs, vous êtes sur le seul canal d'Europe dont le courant peut s'inverser. Le canal de Savière relie le Rhône au lac du Bourget. Il fait entre 10 et 15 mètres de largeur, il fait 6 mètres de profondeur et il fait 4,5 km.
2: Le canal est indissociable de Chana, mais une fois les pieds sur la terre ferme, les ruelles du village s'offrent à vous et vous croiserez peut-être Jean-François Astorga, habitant depuis plus de 40 ans.
4: On est dans la rue, on va dire, la rue commerçante de Chana, qui était autrefois la rue principale du village. Maintenant, c'est celle qui longe le canal, mais celle qui longe le canal n'était qu'un chemin de halage qui servait aux chevaux pour tirer des bateaux ou des barges flottantes. Mais toute l'activité historique du village se passait vraiment dans cette rue qui part pratiquement de l'église et qui monte jusqu'au fort un petit peu plus haut.
2: Et justement, quelques mètres plus loin.
4: Donc là, on est arrivé au sommet, au fort. Donc là, on a le torréfacteur qui est ici, la chocolaterie, on a un parfumeur fabricant de bougies juste ici, le jardin des senteurs. On voit vraiment des activités liées à des petits métiers de l'artisanat et puis qui répondent à une demande des touristes en fait.
2: Parmi ces artisans, le moulin de Chana propose aux visiteurs dégustation d'huile et démonstration d'un savoir-faire datant du 19e siècle et toujours d'actualité.
5: Alors là, vous entendez le bruit là, de la pierre qui roule, c'est la meule qui est en train de m'écraser de la noix. Là, elle nous fait pour écraser, c'est y a pas mieux.
6: Vous voulez goûter? Allez, approchez-vous jusqu'à la chaîne. N'ayez pas peur, moi je sens la noisette ou la noix, il n'y a pas de souci.
7: Là, on croque la noix et la noisette à pleine bouche, hein. C'est super.
2: Le soir, après le balai des touristes, les habitants se retrouvent au bord du canal sur un air de Dolce Vita.

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1: On voyage ensemble durant toute la nuit. Bienvenue à tous et priorité à la sécurité sur Autoroute Info. En Savoie, il y a des cônes de chantier qui sont en train d'être ramassés dans un tunnel de l'autoroute A43 en direction de Lyon. Il s'agit du tunnel de Dunain qui se trouve après la sortie 12, lac d'Aiguebelette. Donc pour faciliter cette opération, des services de sécurité qui sont à l'intérieur du tunnel. Le tunnel de Dunain après la sortie 12, lac d'Aiguebelette est donc fermé temporairement l'autoroute A43 au kilomètre 73. Et puis en Isère, sur l'autoroute A48, au tout début de cette autoroute, après la bifurcation avec l'A43 en direction de Grenoble, la voie de droite est neutralisée. Les pompiers sont toujours sur place. Sinon, à part ça, ça se passe bien. On a quelques fermetures nocturnes, par exemple, si vous êtes à l'approche de Lyon, sur l'autoroute A6, la sortie 33, Limonest est fermée pour des réparations d'urgence au kilomètre 444. Je rappelle également que si vous êtes, par exemple, on prend des exemples, parce qu'il y a beaucoup de zones de chantier qui occasionnent des fermetures nocturnes, mais si vous êtes entre Annecy et Genève, suite à des travaux dans un tunnel également, la 41 est fermée en direction de Genève, entre la barrière de péage de Saint-Martin-Bellevue et la bifurcation avec l'autoroute A40, déviation par la 410.
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1: Un véhicule à contresens sur l'autoroute, c'est rare, mais c'est l'une des situations les plus dangereuses. Alors comment réagir si vous êtes confronté à cette alerte? Hugo Amiot vous donne les bons réflexes.
2: Sur le réseau autoroutier, l'alerte contresens peut apparaître sous plusieurs formes. Le message véhicule à contresens, tout d'abord, qui s'affiche sur les panneaux à message variable. Et chez Autoroute Info, on réalise des flashs d'information trafic localisés toutes les 2 à 3 minutes jusqu'à la levée de l'alerte. Dès que vous êtes alerté, adoptez les bons réflexes. Par conséquent, ne tentez pas de dépasser, c'est l'un des facteurs aggravants en cas de contresens. Augmentez immédiatement la distance de sécurité avec le véhicule qui vous précède. Et dans la mesure du possible, arrêtez-vous sur une aire de repos ou de service et attendez la fin de l'alerte contresens. Dans ce genre de cas, la prudence et le calme sont vos meilleurs alliés sur l'autoroute.

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1: Soyez tous les bienvenus, il est 4h.
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1: Et ça vient d'arriver, priorité à la sécurité sur Autoroute Info dans le département du Loiret, l'autoroute A6 en direction du nord, en direction de Paris, après le kilomètre 95, des obstacles viennent de m'être signalés après la sortie 17 pour Courtenay, c'est là qu'il faut bien ralentir et activer les feux de détresse. Les services de sécurité vont arriver sur place pour dégager la chaussée. En attendant, soyez extrêmement prudents. On change complètement de région. Maintenant, on va en Isère, au tout début de l'autoroute A48, juste après la bifurcation avec l'A43. Quand on est en direction de Grenoble, voie de droite toujours neutralisée pour faciliter l'intervention des pompiers. Une voiture était en feu tout à l'heure. La voie de droite reste neutralisée. L'autoroute A48, c'est au kilomètre 42. Sinon, à part ça, tout se passe bien, néanmoins on a des travaux qui occasionnent des fermetures nocturnes. C'est le cas par exemple justement sur l'autoroute A6 que j'évoquais il y a quelques secondes dans le département du Rhône. À l'approche de Lyon, la sortie 33 Limonest est fermée pour des réparations d'urgence. Notre humeur influence notre manière de conduire. Alors comment apprendre à gérer son stress au volant ? Éclairage tout de suite avec Basile Voisin.
2: Pour bien conduire en sécurité, il faut être détendu, serein et concentré. Pas facile tous les jours avec les tracas du quotidien. Prendre le volant pour aller au travail semble anodin, pourtant ça ne l'est jamais vraiment. Explication avec Jean-Marc Bellet, docteur en psychologie et expert du comportement sur la route.
3: Le véhicule à conduire est généralement assez difficile, c'est pas aussi simple que l'on dit, d'appuyer sur un bouton démarrage et on y va. Non, dans la conduite automobile, on a ce stress qui est là. Le problème, c'est que les gens, les conducteurs ne savent pas gérer leur stress. Alors ça se traduit par des choses donc contre nature sur la route.
2: Et justement, ce stress peut faire des ravages sur la route quand il devient incontrôlable.
3: Quand on conduit sous l'état de stress, eh bien, on n'analyse pas correctement toutes les situations routières. Et là où il faudrait, par exemple, freiner dans un virage, eh bien non, on reste à la même vitesse, on zappe finalement cette difficulté du parcours. On a des critères de jugement qui sont donc faussés du fait du stress qui perturbe un peu tout ce qui se passe dans le système cognitif.
2: Le stress au volant altère le jugement et peut même conduire à de l'agressivité et à des situations de tension sur la route. Le premier pas pour y faire face, c'est déjà de s'en rendre compte.
3: Mais l'exercice qui est valable pour toutes les situations, c'est avant tout la respiration abdominale. Tout de suite, donc, je fais cette respiration abdominale et je peux le faire tout en conduisant le véhicule. On regarde droit devant et ensuite on fait une respiration forcée. J'inspire, je prends un temps de repos, une ou deux secondes, et ensuite j'expire. Et dans ces cas-là, ça permet de rétablir donc tout le fonctionnement du corps et d'abaisser vraiment le niveau de stress. Donc la respiration abdominale à faire dans tous les cas, chaque fois qu'une difficulté se présente sur le parcours, quelle que soit la difficulté.
2: Pratiquer la conduite n'est pas une activité à prendre à la légère. Notre état psychologique est un facteur déterminant au volant, au même titre que la fatigue ou la météo par exemple.

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1: Mais à cette heure-ci, le trafic s'écoule bien, aucune difficulté, aucun incident. Cette heure-ci, à notre connaissance, mais attention, il y a des travaux qui occasionnent des fermetures nocturnes, comme par exemple à l'approche de Lyon sur l'autoroute A6, la sortie à 33 Limonest est fermée au kilomètre 444. Je rappelle également que du côté de Chambéry, la voie rapide urbaine est fermée jusqu'à 6h du matin environ, direction Grenoble, entre la sortie 14 La Motte, Servolex, et la sortie 16 La Cassine. La sortie 14 est donc obligatoire.
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1: Et avant d'écouter Naïka ou encore Phil Collins, à présent, Corentin Rouleau et Géraldine Mia répondent aux questions que vous vous posez concernant les travaux sur autoroute.
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2: Vrai ou faux, les sociétés d'autoroute font aujourd'hui très attention à l'aspect environnemental pour construire un nouvel axe.
3: C'est vrai, il n'y a rien de comparable d'ailleurs avec les autoroutes créées dans les années 1960. Désormais, chaque phase d'étude permet d'ajuster et d'améliorer un projet pour réduire les impacts sur l'environnement.
2: C'est par exemple le cas pour la construction de la future A412 dans le Chablais en Haute-Savoie entre Machilly et Thonon-les-Bains.
3: Exactement, au sens large, pendant les travaux, on prévoit entre autres de placer des clôtures anti-batraciens pour les protéger des déplacements des engins de chantier. Engins pour lesquels leur vitesse sera aussi limitée. Et puis afin d'éviter l'impact sur les terrains agricoles limitrophes, des passages provisoires seront créés pour permettre aux agriculteurs d'y accéder. D'autre part, les presque 8000 m3 de bois qui vont être coupés seront en partie utilisés pour certains ouvrages ou aménagements.
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1: H24, 7 jours sur 7, on vous accompagne durant vos trajets, durant vos voyages, et ça se passe bien en ce moment, le trafic qui s'écoule bien, où que vous soyez. Côté météo, on a un temps calme et sec pour vous accompagner. On aura d'ailleurs une nette baisse des températures, un peu d'air frais, ça va faire du bien pour finir l'été après tous ces épisodes de forte chaleur. Je rappelle toutefois des fermetures nocturnes actuellement en raison de travaux, par exemple, entre la France et l'Italie, vous ne pouvez pas passer par le tunnel du Mont Blanc qui est fermé jusqu'à environ 6h du matin. Il faut passer par le tunnel du Fréjus pour rejoindre l'Italie au bout de l'autoroute A43. Du côté de Lyon, fermeture sur l'A432 de la Bretelle en provenance de Villefranche-sur-Saône. Pour aller sur l'A42 en direction de Genève, il faut suivre les déviations en place. À chaque fois, vous retrouvez des fermetures nocturnes qui vous concernent sur la page Facebook Autoroute Info et sur autoroute-info.fr. Sound of Legend, le DJ français dans moins de 2 minutes, Baby Bash ou encore U2 également durant le prochain quart d'heure. Et tout de suite, on vous donne une idée de sortie pour les vacances, direction la Haute-Marne avec Emma Laugerette qui s'est intéressée à la vie d'un personnage clé de l'histoire de France. Elle nous emmène précisément au mémorial Charles de Gaulle à Colombey-les-Deux-Églises.
2: La visite commence. À mes côtés, le directeur du lieu, Thomas Vautier. Directement, nous sommes en pleine immersion dans des décors de guerre, une scénographie des plus réalistes.
3: On entre littéralement dans une tranchée. On a les sacs en toile de jute, on a les étais, les fusils, casques.
2: La suite de la visite nous emmène vers un moment clé de l'histoire de France.
3: Nous sommes dans un espace qui présente la situation de la France au mois de juin 1940. L'opposition entre le maréchal Pétain qui arrive à la tête du gouvernement et avec lui la volonté d'armistice et de collaboration avec l'occupant, et en face de lui, Charles de Gaulle qui va le 18 juin 40 au micro de la BBC lancer l'appel à la résistance.
4: J'invite tous les Français qui veulent rester libres à m'écouter et à me suivre. Vive la France, libre dans l'honneur et dans l'indépendance.
3: Après la résistance, nous arrivons dans une salle qui est consacrée à la libération. On arrive là symboliquement sur Paris, à la libération de la capitale le 25 août 1944. Nous avons sous nos pieds et sous nos yeux d'ailleurs, puisque nous marchons sur des vitres, les pavés représentant justement l'avenue des Champs-Élysées. On va trouver les petites fleurs, les drapeaux français qui arborent la France libre. Il y a des balles, c'est également prendre conscience que la libération ne s'est pas non plus passée de manière pacifique. Ce sont de nombreux combats pour permettre la libération du pays.
4: Paris outragé, Paris brisé, Paris martyrisé, mais Paris libéré.
2: Aujourd'hui, Christine fait partie de ceux qui ont décidé de faire la pause en Haute-Marne pour visiter le mémorial.
5: On fait une étape et on a dit on passe une journée à Colombey-les-Deux-Églises pour voir le musée, la Croix-Lorraine et la maison du général de Gaulle à Boisserie. Le musée est magnifique, très ludique, la façon dont tout est présenté, tout est illuminé, donc c'est très facile, c'est très attrayant.
2: Une exposition dont il reste encore beaucoup à découvrir. Pour ça, rendez-vous à Colombey-les-Deux-Églises au mémorial Charles de Gaulle à proximité de l'autoroute A5.

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1: Et quel plaisir de vous accompagner H24, 7 jours sur 7. On est avec vous sur Autoroute Info. Merci d'être là. Et puis attention, il y a des travaux en ce moment qui occasionnent des fermetures nocturnes. Par exemple, entre Annecy et Genève, en raison de travaux dans le tunnel du Mont-Sion, la 41 est fermée en ce moment jusqu'à environ 6h du matin en direction d'Annecy, entre la bifurcation avec la 40 et la barrière de péage de Saint-Martin-Bellevue. Déviation par la 410. Et puis il y a d'autres travaux, par exemple le tunnel du Mont-Blanc est fermé entre la France et l'Italie, donc possibilité de rejoindre l'Italie par le tunnel du Fréjus en Savoie. Je rappelle également qu'en Savoie, la voie rapide urbaine de Chambéry est fermée jusqu'à 6h du matin environ, direction Grenoble, entre la sortie 14, la Motte-Servolex, et la sortie 16 pour la Cassine. La sortie 14 est donc obligatoire. Et ensuite, il faut suivre les déviations en place.
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1: On va parler des travaux qui occasionnent des fermetures nocturnes. Aucun incident à cette heure-ci. À notre connaissance, c'est le trafic qui s'écoule bien où que vous soyez. Alex Warren ou encore Major Lazer avec DJ Snake dans un instant. Et tout de suite, on s'intéresse aux Journées européennes du patrimoine qui ont lieu ce samedi et ce dimanche. L'occasion de découvrir gratuitement des sites historiques. Direction les Hauts-de-Seine, au domaine de Saint-Cloud. Séverine Drijard, chargée d'action culturelle, interrogée par Adeline Després.
2: Le domaine de Saint-Cloud va donner à voir la restauration de la Grande Cascade. Donc ça sera sous forme d'une visite commentée le dimanche, qui permettra de découvrir une partie des travaux réalisés, sachant qu'ils ne sont pas terminés, donc il n'y aura pas de mise en eau de la cascade. On propose également des déambulations théâtrales par la troupe des Trois Clous. Et cette année, ce sera consacré à un personnage qui est lié à l'histoire de Saint-Cloud, Alberto Santos Dumont, un des pionniers de l'aviation. Et donc ça, c'est le samedi et le dimanche. Et puis, on propose aussi, assez traditionnellement, de découvrir le musée historique qui est à l'entrée. Puisque, comme Saint-Cloud, il n'y a plus de château, et bien finalement, c'est le moyen de découvrir tout ce qui a disparu par le biais de reconstitutions en 3D du château, dans des casques de réalité virtuelle, ou par les objets, les gravures, les photos et les maquettes qui sont présentées dans le musée.

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1: Très belle journée à tous, bienvenue, il est 5h.
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1: Mercredi 16 septembre, aujourd'hui, un point complet sur les conditions de circulation. Le trafic qui s'écoule bien à cette heure-ci, tout se passe bien, sauf dans le département de l'Ain. Attention sur l'autoroute A40 du côté de Yona, entre Genève et Bourg-en-Bresse. Un véhicule gênerait la circulation, il serait en panne vers le kilomètre 516. On ne sait pas si c'est en direction de Chamonix ou en direction de Paris et de Mâcon. Un patrouilleur va se rendre sur place d'un moment à l'autre. À proximité de la sortie 9 pour Nantua-Saint-Germain-de-Joux, en tout cas, donc soyez prudents dans les deux sens de circulation à proximité de la sortie numéro 9, kilomètre 116. Sinon, à part ça, tout se passe bien sur l'autoroute A6, par exemple, l'axe Paris-Lyon. Tiens, puisque j'évoque cette autoroute à l'approche de Lyon, la sortie 33 Limonest est fermée pour des réparations d'urgence au kilomètre 444. Il y a d'autres fermetures qui peuvent vous concerner suite à des zones de travaux. Par exemple, en ce moment, entre Annecy et Genève, il y a des travaux dans un tunnel. Donc la 41 est fermée en direction d'Annecy entre la bifurcation avec la 40 et la barrière de pêche de Saint-Martin-Bellevue. Déviation par la 410. Côté météo, un temps calme et sec pour vous accompagner en ce tout début de journée. Encore du soleil annoncé pour ces prochains jours, mais avec une nette baisse des températures. Un peu d'air frais, ça peut faire du bien pour finir à l'été, surtout après ces épisodes de forte chaleur. L'information trafic de retour dans moins de 3 minutes. Vous ne bougez pas, vous restez bien avec moi sur Autoroute Info. Et tout de suite, c'est l'un des plus gros tubes de cet été 2026. This is avec Théodora maintenant sur Autoroute Info.

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1: Très bon début de journée avec Autoroute Info, mercredi 16 septembre. Aujourd'hui, priorité à la sécurité sur Autoroute Info, c'est confirmé. Une voiture en panne gêne la circulation sur l'autoroute A40. C'est en direction de Paris et de Mâcon. Le patrouilleur APRR vient d'arriver sur place et entre Genève et Bourg-en-Bresse, à l'approche du secteur de Yonna, 1 kilomètre environ après la sortie 9 pour Nantua, il y a une zone de travaux. C'est dans cette zone de chantier, dans ce basculement de circulation, qu'une voiture est en panne vers le kilomètre 116 de cette autoroute A40. Une zone de travaux abordée donc avec beaucoup de prudence. Il faut bien ralentir et activer les feux de détresse, bien sûr. Dans un instant, on fera un point complet sur les conditions de circulation actuellement. On écoutera aussi les prévisions de Météo France pour la journée. Et tout de suite, Jean-Louis Aubert pour les souvenirs après Maroon 5 sur Autoroute Info.

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1: Excellente journée à tous. Bienvenue sur Autoroute Info. Attention sur l'autoroute A40 en direction de Paris et de Mâcon entre Genève et Bourg-en-Bresse à l'approche du secteur d'Oyonnax. Peu de temps après la sortie à 9 pour Nantua, environ 1 km après, il y a une voiture qui est en panne dans une zone de chantier, dans un basculement de circulation. Le patrouilleur est sur place. Prudence, il faut bien ralentir, aborder cette zone de travaux avec beaucoup de prudence après la sortie 9 pour Nantua quand on est sur l'autoroute A40. Sinon, à part ça, ça se passe bien. On a toujours des fermetures nocturnes à cette heure-ci. Bah, par exemple, puisque j'évoque l'autoroute A40, le département de l'Ain, fermeture de l'entrée 9, justement de Nantua en direction de Mâcon et de Lyon. Ça entraîne également la fermeture de l'aire de repos de Nérols. On s'intéresse maintenant à la météo.
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1: Un temps calme et sec pour vous accompagner en ce tout début de journée. Pas de zone de précipitation sur nos retours satellites en temps réel. Quel temps va-t-il faire pour cet après-midi et pour demain? Les prévisions de Météo France, Thibaut Courrouge.
2: Une perturbation faiblement pluvieuse s'étire du sud-ouest aux frontières de l'est. Elle progresse très lentement vers le sud-est tout en se morcelant. Cet après-midi, le ciel est ainsi chargé et parfois pluvieux sur l'Occitanie, la région Auvergne-Rhône-Alpes, Franche-Comté et sur l'Alsace. Mais le ciel tend à devenir plus lumineux au fil des heures et les averses de plus en plus rares, à l'exception des différents massifs où des averses orageuses ne sont pas exclues. À l'arrière, en revanche, sur l'île de France, la Bourgogne, la région centre et le reste de Grand Est, le ciel de traîne peu actif bénéficie de larges éclaircies dans un air bien plus frais. En effet, les températures maximales chutent avec près de 10 degrés de moins que les valeurs maximales de la veille. Prévoyez ainsi 22 degrés à Nancy, Besançon et Mulhouse, 23 à Paris, Dijon et Pau, 24 à Bourges, 25 à Lyon, Annecy et Bordeaux et 26 degrés à Chambéry et Grenoble. Bonne route avec Météo France sur Autoroute Info.
1: Cet été, la canicule et les incendies ont eu des répercussions sur le réseau autoroutier. Dans un instant, nous verrons quels ajustements ont dû être mis en place pour maintenir le bon état des axes que vous empruntez. Et tout de suite, pour bien démarrer cette journée, c'est le grand retour de Muse, maintenant sur Autoroute Info. D'ailleurs, c'est l'événement rentrée concert de cette fin d'année 2026, puisqu'ils seront en concert à Paris, La Défense Arena, le 27 novembre. On pourra aussi les voir en concert à Montpellier début décembre. Muse, maintenant sur Autoroute Info.

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1: Bon début de journée avec Autoroute Info et attention sur l'autoroute A40 dans le département de l'Ain en direction de Paris et de Mâcon à l'approche du secteur de Yonnat. 1 km environ après la sortie 9 pour un entuel, il y a une zone de chantier et c'est un basculement de

0: L'événement climatique de cet été ont nécessité des adaptations dans les districts en charge du réseau autoroutier. Vivien Topaz s'est rendu à Dompierre, dans le département de l'Allier.
1: Nous avons vécu un été particulièrement marqué par la canicule, la sécheresse et les incendies. Et cela a eu des conséquences sur la maintenance des autoroutes. Vincent Forissier est en charge de l'autoroute A79 et de l'A71 au nord de l'Auvergne.
2: Sur les périodes de juillet-août, le trafic a augmenté. Sur ces périodes, nous arrêtons nos travaux pour pouvoir être en assistance permanente à nos clients. Comme partout en France, nous avions quelques opérations de fauchage qui étaient prévues, qui ont été arrêtées pour éviter un départ d'incendie. Nous avions eu des restrictions aussi en matière d'arrosage. On a pu récupérer un petit peu d'eau de pluie qui nous a permis un peu d'arroser nos arbres sur les airs pour les maintenir en vie.
1: Avec la chaleur, les hommes comme le matériel ont été mis à rude épreuve. Des opérations de fauchage ont dû être reportées. Elles ont lieu habituellement chaque été pour permettre l'inspection à l'automne des installations en bordure d'autoroute, notamment des clôtures et le recensement des arbres menaçants.
2: Ce qu'on appelle les arbres à risque, en fait, il y a un relevé qui est fait, un genre d'audit sur ces arbres, avec des prescriptions données. Ils sont répertoriés et ensuite identifiés pour les abattre. Alors, quand ils sont de notre côté, donc ça se fait en régie interne, ou on peut faire appel aussi à un sous-traitant. Et quand ils ne sont pas dans le domaine public autoroutier concédé, donc chez un riverain, on contacte ces riverains par le biais de lettres recommandées pour les prévenir que des arbres situés sur leur terrain sont à risque et par le biais d'une tempête peuvent tomber sur l'autoroute, sur les voies et mettre en danger nos clients.
1: Même si vous n'avez pas encore reçu de courrier, si vous êtes riverain d'une autoroute, prenez rapidement les devants pour couper les arbres sur votre terrain avant qu'ils ne gênent la circulation.

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2: Très belle journée à tous en ce mercredi 16 septembre avec Autoroute Info et priorité à la sécurité sur Autoroute Info. Une information qui vient de me parvenir et qui concerne le sud-ouest, les Pyrénées-Atlantiques, l'autoroute A65 en direction de Pau. Une voiture est en feu sur bande d'arrêt d'urgence le long des voies de circulation sur le bas-côté à kilomètre 134. C'est environ 5 km après la sortie 9 pour Thèse. C'est là qu'il faut bien ralentir et activer les feux de détresse, les services de sécurité, les pompiers vont arriver sur place. Il se pourrait qu'il y ait beaucoup de fumée qui se dégage du véhicule. Donc attention aussi dans l'autre sens de direction, en direction de Bordeaux, après la bifurcation avec l'autoroute A64. On change complètement de région. On va maintenant dans le département de l'Ain, entre Genève et Bourg-en-Bresse, à l'approche du secteur de Yonna. Un kilomètre environ après la sortie 9 pour Nantua, il y a une zone de chantier, un basculement de circulation. Et c'est dans cette zone de travaux qu'une voiture est en panne et gêne la circulation, précisément au kilomètre 116. Donc après la sortie 9 pour Nantua, une zone de chantier bien sûr à aborder avec beaucoup de prudence. Il y a encore des chantiers qui occasionnent des fermetures nocturnes à cette heure-ci. C'est le cas par exemple pour vous qui roulez sur l'autoroute A6. Vous êtes à l'approche de Lyon, la sortie 33 Limonest est fermée pour des réparations effectuées en urgence. Je vous rappelle également que justement du côté de Lyon, fermeture sur la 432. Vous savez, c'est l'autoroute qui longe l'aéroport de Lyon-Saint-Exupéry. Et bien, fermeture sur la 432 de la Bretelle en provenance de Villefranche-sur-Saône pour aller sur la 42 en direction de Genève. Il faut suivre les déviations en place. Il y a des fermetures qui vont cesser durant le prochain quart d'heure, durant la prochaine demi-heure. Donc attention aux agents autoroutiers qui se sont placés très proches des diffuseurs. Et puis côté météo, un temps calme et sec pour vous accompagner. On aura du soleil durant ces prochains jours avec une nette baisse des températures. Un peu d'air frais, ça peut faire du bien aussi. L'information trafic de retour dans quelques minutes, au plus tard à 5h45. Ce sera le point complet sur les conditions de circulation avant, bien sûr, s'il est urgence. Et dans la playlist Autoroute Info pour bien démarrer cette journée, Clara Luciani, Desri pour les souvenirs. Et tout de suite, le tube numéro 1 en ce moment, Temper City sur Autoroute Info.

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1: À 5h46 précisément, soyez les bienvenus si vous nous rejoignez sur Autoroute Info. Mercredi 16 septembre, évidemment le trafic est fluide hein, à l'heure actuelle sur l'ensemble du réseau alpin. Pas de difficultés actuellement. En revanche, on va vous préciser une nouvelle fois que d'importants travaux sont en cours sur le réseau secondaire entre Annecy et Thônes. Thônes, c'est la ville du Reblochon notamment, jusqu'à début décembre. Pour rejoindre Thônes et les stations du massif des Aravis, comme la Clusaz, le Grand Bornand, par exemple, il est conseillé de ne pas emprunter la sortie 17 de l'A41 Nord à Annecy, donc pour privilégier la sortie 16 de l'A40 Bonneville Ouest, puis la route départementale 12 via le Petit Bornand. Donc, dû, on le rappelle, à ces travaux importants qui sont encore sur le réseau secondaire entre Annecy et Thônes, privilégier la sortie 16 de l'A40 Bonneville-Ouest si vous devez rejoindre certaines stations du massif des Aravis. Sinon, certains travaux nocturnes hein, sont sur le point de se terminer. Il peut y avoir des agents autoroutiers hein, sur les voies de circulation. Ça peut être le cas par exemple sur la voie rapide urbaine de Chambéry, en région grenobloise également, sur l'A480 secteur Saint-Égrève. Donc restez bien vigilants des travaux qui vont se terminer là, entre 5h45 et 6h du matin. Et des travaux nocturnes, il va en avoir à nouveau hein. Eh bien, ce soir, des travaux notamment sur l'A49 qui sera fermée en direction de Valence de 20h à 6h entre la sortie 7 Roman et la sortie 5 Alixan sur la route nationale 532, sortie 7 obligatoire sur cette A49 en direction de Valence à partir de 20h ce soir.
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1: Dans quelques instants, nous irons à la découverte d'un fleuve emblématique du sud-ouest, c'est l'Adour. En attendant, Bruno Mars, On My Soul sur Autoroute Info pour bien débuter cette journée. Bonne route à vous.

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1: La circulation fluide, hein, toujours sur le réseau alpin, pas de difficultés actuellement, attention à des travaux qui se terminent, hein, notamment sur l'A43, l'axe Lyon-Chambéry, secteur Lac d'Aigbelette, hein, par exemple, entre la sortie Lac d'Aigbelette et la sortie en Saint-Genis-sur-Guet, en direction de Lyon. Ralentissement qui peut être en cours sur environ 1 km. On s'arrête dans les Landes, dans le sud-ouest de la France, pour parler d'un fleuve emblématique, l'Adour. Reportage au bord de l'eau, signé Jérémy Esclavard, le chanceux.
2: Pour découvrir ce cours d'eau, direction Aire-sur-l'Adour. Comme son nom l'indique, la ville est traversée par le fameux fleuve. Ce dernier fait un peu plus de 300 km et chemine dans 4 départements. Manon Pédogère de l'Office de tourisme d'Aire-sur-l'Adour.
3: Alors, le fleuve de l'Adour prend sa source au niveau du col du Tourmalet, donc dans le département des Hautes-Pyrénées, et il termine sa course au niveau de Tarnos, donc dans les Pyrénées-Atlantiques, et il traverse les Landes. C'est un fleuve qui bouge beaucoup, donc on ne peut pas trop s'y baigner parce qu'il n'est pas aménagé pour. On a des grosses crues ici à Aire-sur-Adour. Le parking sur lequel on se trouve est souvent inondé, même jusqu'au pied de l'office de tourisme. Donc il faut qu'on fasse assez attention à ce fleuve-là. Il y a quand même des activités nautiques comme le canoë-kayak et surtout la pêche à la truite, par exemple.
2: À Aire-sur-l'Adour, depuis les berges, on ne peut s'empêcher de remarquer un pont plutôt imposant qui enjambe le fleuve. Manon Pédogère.
3: C'est vraiment l'entrée d'Aire-sur-Adour. On remarque que celui-là quand on arrive en ville. Il est représentatif vraiment d'Aire-sur-Adour. Ce pont-là, il a connu de nombreuses modifications. En fait, il permet de relier l'ancienne ville à la nouvelle ville, donc la partie commerciale avec la partie plutôt habitation et historique. Il a changé de place, il n'a pas toujours été à cet endroit-là. Il a changé que de quelques mètres, on n'a pas changé sur des kilomètres entiers. Il a subi autour de 3 modifications.
4: Est-ce qu'il y a des endroits où le fleuve est majestueux? Est-ce qu'il y a des beaux points de vue le long de ce fleuve?
3: Il y a de beaux points de vue sur ce fleuve-là, mais il faut aller un peu à l'extérieur. Il faut passer du côté, on va dire, nouvelle ville d'Aire-sur-Adour. Et on rejoint donc les saligues de Printigarde. Les saligues, en fait, ce sont des étangs qui sont protégés. Et c'est un bras du fleuve de l'Adour. Donc on peut faire une jolie petite balade. Et l'été, si on a de la chance, on peut voir des tortues, des cistudes. Donc les espaceurs prennent très soin de cet endroit-là, puisqu'il est protégé. Bon, ils prennent soin aussi des animaux, des différents animaux qu'on peut apercevoir dans ce secteur-là. On va retrouver beaucoup d'oiseaux qui migrent et qui s'installent là. On va retrouver aussi beaucoup de canards.
2: Pour découvrir l'Adour, vous pouvez donc vous rendre à Aire-sur-l'Adour, mais pas seulement. Le fleuve traverse en effet 119 villes et communes comme Tarbes, Dax, Bayonne ou encore Anglet.

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1: Il est 6h, ravi de vous accompagner, bienvenue.
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1: Avec une nouvelle concernant le tunnel du Fréjus, fermé actuellement jusqu'à 6h25. Si vous circulez sur l'A43 moyenne en direction de Paris, fermeture du tunnel du Fréjus jusqu'à 6h25, nous indique le PC Sécurité. La raison, un convoi exceptionnel en train de transiter et donc il nécessite la fermeture de cet ouvrage le temps de son passage. Merci de votre patience si vous êtes tout au bout de cette A43 morienne en direction de l'Italie. Pas d'autres événements majeurs actuellement sur le réseau alpin. Il y a encore certains travaux, notamment sur l'A43, par exemple, direction Lyon, après la sortie 12, lac d'Aiguebelette. Il peut y avoir 1 km de ralentissement avec du personnel autoroutier sur les voies. Ralentissez, évidemment, si vous vous trouvez sur ces zones où normalement les chantiers nocturnes se terminent à 6h. Officiellement, ça ne devrait donc pas tarder. Il peut y avoir également certains véhicules sur bande d'arrêt d'urgence en panne. Dans ces cas-là, pas de gêne direct au trafic, simplement décalez-vous sur la gauche à l'approche de ces secteurs pour respecter la distance entre votre véhicule en circulation et un véhicule à l'arrêt. Ça s'appelle le corridor de sécurité. Le trafic est fluide pour l'instant, donc sur l'ensemble du réseau alpin. Sinon, pas de problème, par exemple, si vous devez vous rendre en Suisse via les douanes de Bardonnay ou de Valard en ce mercredi 16 septembre. Allez, place à l'actualité générale à présent avec la rédaction de France Info. C'est le rappel des titres.
2: La présidente de la Commission européenne qui doit annoncer l'interdiction des réseaux sociaux pour les moins de 15 ans.
3: Ursula von der Leyen prononce un discours tout à l'heure à Strasbourg. La Commission souhaite que les mineurs de moins de 15 ans ne peuvent plus ouvrir de compte. Les États membres et le Parlement devront valider la mesure avant toute application. Le port de Sète dans l'Hérault bloqué par des pêcheurs, ils menacent de durcir leur mouvement. Les professionnels de la pêche dénoncent une dégradation des conditions de leur activité, liée notamment à la hausse des prix des carburants. Plusieurs navires ont dû être déroutés vers d'autres ports. La croissance est faible, mais il n'y a pas de décrochage, assure la Banque de France. L'institution prévoit 0,4% de croissance en France cette année et souligne la résilience de l'économie dans un contexte de choc énergétique lié à la guerre au Moyen-Orient. Et puis nous n'en avons pas fini avec les risques de feux de forêt. Il est très élevé dans l'Aude aujourd'hui et élevé dans 5 départements selon Météo France, les Pyrénées-Orientales, l'Hérault, le Gard, le Vaucluse et les Bouches-du-Rhône.
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1: Teddy Swims, tout de suite, qui voyage avec vous pour les prochains kilomètres. On l'écoute, c'est issu de son dernier album, évidemment.

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1: On le rappelle, le tunnel du Fréjus est fermé si vous roulez en direction de l'Italie. Merci de votre patience si vous êtes tout au bout de la 43 Maurienne. Réouverture prévue à 6h25, nous a précisé le PC Sécurité qui nous donne ces informations de fermeture et d'ouverture du tunnel du Fréjus. La raison, un convoi exceptionnel actuellement en transition. On est reparti en musique, The Killers. Ce sera juste après Christina Aguilera sur Autoroute Info. Prochain point sur vos conditions de circulation, ce sera dans 7 minutes.

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1: À 6h15, on vous précise la fermeture toujours du tunnel du Fréjus, réouverture à 6h25 précisément selon les informations. Un convoi exceptionnel en train de transiter et donc le tunnel du Fréjus qui est fermé actuellement. Merci de votre patience si vous êtes tout au bout de cette A43 Maurienne. Côté trafic justement, les débuts des perturbations à l'approche de la douane de Bardonnay, tout au bout de l'A41 pour vous qui circulez bien en direction de la Suisse, forcément. Il y a 2 km de bouchons tout au bout de cet axe, notamment pour vous qui arrivez depuis le secteur d'Annecy, mais c'est valable également depuis Annemasse ou Bellegarde. Comptez une dizaine de minutes de temps de parcours. Pour l'instant, c'est l'unique perturbation sur le réseau alpin en ce mercredi matin.
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1: On y est arrivé, la météo va pouvoir être lancée. Avec Thibaut Corrouge de Météo France, les prévisions pour cet après-midi.
2: Une perturbation faiblement pluvieuse s'étire du sud-ouest aux frontières de l'est. Elle progresse très lentement vers le sud-est tout en se morcelant. Cet après-midi, le ciel est ainsi chargé et parfois pluvieux sur l'Occitanie, la région Auvergne-Rhône-Alpes, Franche-Comté et sur l'Alsace. Mais le ciel tend à devenir plus lumineux au fil des heures et les averses de plus en plus rares, à l'exception des différents massifs où des averses orageuses ne sont pas exclues. À l'arrière, en revanche, sur l'Île-de-France, la Bourgogne, la région centre et le reste de Grand Est, le ciel de traîne peu actif bénéficie de larges éclaircies dans un air bien plus frais. En effet, les températures maximales chutent avec près de 10 degrés de moins que les valeurs maximales de la veille. Prévoyez ainsi 22 degrés à Nancy, Besançon et Mulhouse, 23 à Paris, Dijon et Pau, 24 à Bourges, 25 à Lyon, Annecy et Bordeaux et 26 degrés à Chambéry et Grenoble. Bonne route avec Météo France sur Autoroute Info.
1: Dans quelques minutes, on vous donnera les bons réflexes à adopter avant de prêter son véhicule. En attendant, un petit peu de fraîcheur avec Manon Lisa, le petit pêcheur.
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1: Encore 5 minutes à attendre pour vous qui circulez avant le tunnel du Fraix, juste tout au bout de la 43 Maurienne. Réouverture prévue à 6h25. Un convoi exceptionnel qui est en train de transiter sous cet ouvrage. Voilà pourquoi le tunnel du Fraix juste fermé momentanément. Et puis, il y a également toujours une circulation compliquée sur la 41 en direction de la douane de Bardonnay. Il y a 2 km de bouchon actuellement en direction de la Suisse. Comptez une dizaine de minutes de temps de parcours. Avant de laisser quelqu'un prendre le volant à votre place, certaines règles d'assurance sont à connaître. Raphaël Dudicelli a contacté un expert pour nous dire comment éviter les mauvaises surprises. Prochain point complet sur vos conditions de circulation, ce sera dans 10 minutes à 6h30. Belle matinée à vous et bonne route avec Autoroute Info. Fabrice Trace, agent général d'assurance, bonjour.
2: Bonjour Raphaël.
1: Alors déjà, une question que beaucoup de monde peut se poser, est-ce que j'ai le droit de prêter ma voiture à ma famille ou à un ami par

0: tiers. Donc ça, c'est l'assurance obligatoire minimale auto.
1: Et comment je peux connaître rapidement les conditions de mon assurance? C'est plus facile peut-être de leur passer un coup de téléphone.
0: Alors, soit vous passez un coup de téléphone, ça effectivement, c'est une bonne chose. Soit, ce qui est important aussi, c'est de regarder donc son contrat d'assurance. Un contrat d'assurance s'analyse de manière assez simple. Hein. Vous avez un document d'information préalable à l'assurance, résumé du contrat. Et puis, vous avez aussi donc les conditions générales qui sont l'ossature du contrat, donc l'ossature juridique du contrat.
1: Dernière question. En cas de contrôle routier, si j'ai emprunté le véhicule à un proche, je dois montrer quel document?
0: Alors, il y a eu une réforme et donc le certificat d'assurance, la carte, la fameuse carte verte, n'est plus obligatoire. On n'est plus obligé de la poser sur le pare-brise. Pourquoi? Parce que les forces de l'ordre ont un fichier, le fichier des véhicules assurés. Ils peuvent consulter le fichier pour voir si le véhicule est véritablement assuré ou non.
1: L'Observatoire national interministériel de la sécurité routière estime qu'aujourd'hui, en France, environ 700 000 personnes conduiraient sans assurance.

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1: 6h30, ravi de vous accompagner sur Autoroute Info. Sur l'A43 Maurienne, le péage de Saint-Michel de Maurienne est fermé momentanément au trafic pour une bonne vingtaine de minutes. Vient-on d'apprendre pour vous qui circulez en direction de l'Italie. Merci de patienter avant ce péage de Saint-Michel de Maurienne, tunnel du Fréjus qui est ouvert à la circulation pour traverser des Alpes. Pas d'attente avant le tunnel du Mont-Blanc si vous êtes sur cet autre tunnel transalpin. Un mot concernant la Suisse, le bassin genevois. Il y a 2 km de bouchon avant la donne de Bardonnay. Comptez une bonne dizaine de minutes pour vous qui arrivez depuis Annecy, Annemasse ou Bellegarde, tout au bout de l'A41. Notez également 1 km de bouchon avant la douane de Vallard sur l'A411. Voilà pour les deux perturbations le long du bassin genevois. Sur le reste du réseau alpin, ça se passe bien. Pas de difficultés actuellement à Lyon, à Grenoble, à Chambéry. Il peut y avoir un bouchon de chauffeur poids lourd après le péage de Chambéry Nord, direction Aix-les-Bains, Grenoble-Albertville, avant de s'engager sur la voie rapide urbaine de Chambéry, juste après le péage de Chambéry Nord. Ça se passe bien également, sinon le trafic du côté d'Albertville ou d'Annecy. Tout de suite, c'est l'actualité générale avec la rédaction de France Info. Place au rappel des titres.
2: Maureen Finiard, bonjour Maureen.
3: Bonjour à tous.
2: Et à la une, une guerre à 38 milliards de dollars.
3: Le bureau du Congrès américain pour le budget estime que la guerre en Iran a déjà coûté cette somme aux États-Unis. Une estimation qui ne comprend pas les attaques menées le mois dernier. Ces milliards de dollars dépensés correspondent au coût des munitions, des différents équipements, au coût du carburant aussi, qui est toujours plus cher en raison du conflit au Moyen-Orient. Deux Français tués au Portugal où il résidait, un homme de 79 ans et sa compagne de 62 ans. Leur gardien, un homme de 45 ans, est accusé des crimes et est soupçonné d'avoir voulu dissimuler les corps. On ne sait pas encore ce qui a pu se passer précisément. Ils disent avoir obtenu leur parrainage pour participer à la primaire du Parti Socialiste et de Place Publique prévue le mois prochain. Primaire pour désigner un candidat pour la présidentielle. Les socialistes Olivier Faure, Jérôme Guedj, Ségolène Royal et Philippe Brun seront donc en lice avec les chefs de deux autres partis, Raphaël Glucksmann et Emmanuel Morel. Attention, si vous avez acheté des légumes chez Intermarché, chez Leclerc, des produits vendus principalement en barquette ces dernières semaines, ils contiennent trop de pesticides.
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1: Joe, tout de suite, end of beginning sur Autoroute Info. Bon début de matinée, bonne route.

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1: Fermeture du péage de Saint-Michel de Maurienne actuellement sur l'A43 Maurienne au kilomètre 176. Un convoi exceptionnel qui transite entre le tunnel du Fréjus et ce même péage donc de Saint-Michel de Maurienne. Merci de votre patience si vous êtes actuellement sur ce secteur. Fermeture pendant une demi-heure environ, donc 25 minutes désormais. Les chauffeurs pourront attendre. Les voitures peuvent emprunter la départementale hein, au niveau de la sortie à Saint-Michel de Maurienne. C'est la même sortie que le péage, à la même hauteur. C'est une départementale qui longe l'autoroute et vous récupérez cette autoroute au niveau du péage de Saint-Michel de Modane, pardon, si jamais vous ne voulez pas attendre au niveau du péage. Vanessa Carlton, elle arrive dans quelques instants, ce sera après un grand classique de Craig David des années 2000, 7 Days, 7 Jours, c'est tout de suite sur Autoroute Info. Bonne matinée, bonne route.

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1: Vous patientez encore quelques instants avant le tunnel, avant le péage de Saint-Michel de Maurienne sur l'A43 Maurienne, car il y a un convoi en train de transiter depuis le tunnel du Fréjus jusqu'à ce péage de Saint-Michel de Maurienne. Fermeture encore pendant une dizaine de minutes. Merci de votre patience. L'occasion également de faire le point sur le bassin Genevois en direction de la Suisse. Il y a toujours deux bons kilomètres de bouchons, notamment sur l'A41 en provenance d'Annecy, plutôt 3 hein, désormais. Comptez une bonne quinzaine de minutes pour atteindre le poste douanier. 2 km de bouchons en provenance d'Annemasse et de Bellegarde. Et puis si vous circulez sur l'A411 avant la donne de Valard, là il y a quelques centaines de mètres dans le prolongement de l'A40 en direction de la Suisse. Voilà pour l'essentiel hein, de l'actualité trafic, sinon partout ailleurs, notamment je pense à vous si vous circulez à Lyon et à Grenoble. Eh bien pour l'instant, ça se passe pas trop mal, même si l'heure de pointe évidemment arrive petit à petit. Le trafic est en augmentation, mais pas de réelles perturbations. Tant mieux. Des travaux nocturnes, il y en a, notamment entre Annecy et Genève, en raison de travaux dans le tunnel du Mont-Sion. L'A41 sera fermée 21h-6h en direction de Genève, entre le péage de Saint-Martin-Bellevue et la bifurcation avec l'A40, déviation par l'A410. Et puis, on vous le rappelle également, le tunnel du Mont-Blanc sera encore fermé cette nuit de 22h à 6h, déviation par le tunnel du Fréjus.
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1: J'allais lancer Jérémy Frérot, il sera lancé dans quelques secondes, juste le temps de vous parler de cet événement, priorité à la sécurité, un obstacle signalé sur l'A49, direction Grenoble, kilomètre 18, après la sortie 10, Vinay, on en prend connaissance en direct, c'est une roue signalée sur les voies de circulation, avec évidemment, vous en doutez, un véhicule à l'arrêt immobilisé sur bande d'arrêt d'urgence. Voilà pour cet obstacle et ce véhicule en panne sur l'axe Valence-Grenoble, direction Grenoble, l'A49. Jérémy Frérot, comme promis, il arrive. C'est tout de suite, extrait de son album Gamin des Sables. Frérot.
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1: Avec cet obstacle à rappeler sur l'A49 en Isère, l'axe Valence-Grenoble, direction Grenoble, au kilomètre 18, après la sortie d'Isvinet, une roue signalée sur les voies avec un véhicule immobilisé sur bande d'arrêt d'urgence. En roulant sur la 6 près d'Avallon, vous apercevez le panneau Bazoges demeure de Vauban, mais qui était vraiment ce stratège hors pair. Amaury de Sigala, son descendant et propriétaire du château, nous ouvre les portes et dresse son portrait. Roald de Bilbo.
2: Vauban est né en 1633, il est mort en 1707. Vauban a eu une carrière purement militaire. Vauban est également un bâtisseur. On dit que Vauban a travaillé sur à peu près 300 places fortes.
3: Niché au cœur de la Bourgogne, le lieu offre un panorama à couper le souffle sur la campagne environnante.
2: Nous sommes aux portes du Morvan, en visibilité directe avec la basilique et la colline de Vézelay. Le château est installé donc à flanc de colline, avec une vue qui est complètement protégée.
3: Un château dont Vauban a pu faire l'acquisition en 1675 à la suite d'un fait d'armes très apprécié par le monarque Louis XIV.
2: À l'issue du siège de Maastricht, il a pris la ville en très peu de temps. Grâce à cette performance, Louis XIV a donné une somme d'argent à Vauban. C'est grâce à cette somme d'argent que Vauban a pu racheter Bazoges.
3: Poussons justement les portes du château pour nous rendre dans la grande galerie qui accueillait en son temps le bureau d'études de Vauban.
2: Et c'est là où les ingénieurs travaillaient sur les projets de place forte sur lesquels Vauban a pu travailler. Et dans cette galerie, vous pouvez voir l'armure de siège de Vauban. On constate sur cette armure notamment des impacts de balles, ce qui prouve bien que Vauban était à la fois un soldat et il allait au combat.
3: Vauban, génie militaire, mais aussi écrivain prolixe, on lui doit de nombreux écrits, dont un tout particulièrement remarqué par ses contemporains.
2: Son œuvre majeure, qui est son projet de dîme royale. Vauban veut créer un impôt proportionnel aux revenus de chacun. Vauban va le lire au roi deux soirs de suite. Louis XIV applaudit Vauban, mais dit à Vauban, vous ne pouvez pas publier, malgré l'interdiction du roi, Vauban publie la dîme royale. Alors beaucoup ont dit que Vauban avait été disgracié par le roi, ce qui est faux, puisque Vauban tombe malade quelques mois après. Apprenant cela, Louis XIV dépêche son médecin personnel au chevet du maréchal. Vous comprenez bien que si le roi avait disgracié Vauban, il n'aurait jamais eu cette attention à son égard.
3: Le château de Vauban est accessible par la sortie 22 de l'autoroute A6.

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1: Mercredi 16 septembre, bonjour, bienvenue, il est 7h.
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1: En compagnie ce matin de Vincent Serrano. Bonjour Vincent.
2: Bonjour Géraldine.
1: On commence point trafic par rappeler la fermeture de l'A43 Maurienne en Savoie.
2: Toujours hein, sur cet axe en direction de l'Italie au niveau du péage de Saint-Michel de Maurienne, un convoi exceptionnel en train de transiter. Ça fait un petit moment, une demi-heure que ce péage est fermé. Il ne devrait pas tarder à réouvrir. On attend les nouvelles et bien du PC de l'autoroute de la 43 Maurienne. Merci de votre patience, les chauffeurs poids lourds attendent. Les véhicules peuvent emprunter la sortie 29 et emprunter la départementale qui longe la 43 Maurienne pour la récupérer au niveau de l'entrée 30 Modane.
1: Il y a également des bouchons évidemment annoncés à cette heure-ci. Bouchons pour rejoindre la Suisse depuis le département de la Haute-Savoie.
2: Sur la 41, comme souvent en semaine depuis Annecy-Annemasse ou Bellegarde, montée 3 km en provenance d'Annecy, plutôt 2 en provenance d'Annemasse et de Bellegarde. À chaque fois, ce sont des temps de parcours d'une bonne dizaine de minutes. À noter également qu'il y a la douane de Vallard, ça va mieux hein, au niveau de la douane de Vallard, vraiment quelques centaines de mètres de léger ralentissement sur la 411 dans le prolongement de la 40.
1: On va rester en Haute-Savoie cette fois-ci pour prendre des nouvelles d'un véhicule en panne.
2: Eh bien, sur cette A40, direction Chamonix, kilomètre 40, après la sortie 15 Vallée Verte, c'est un véhicule signalé au départ sur voie de droite. Il se trouve finalement sur bande d'arrêt d'urgence. C'est un moindre mal. Il était tout feu éteint. Il se trouve donc sur le bas-côté. Pas de gêne directe au trafic, mais les agents autoroutiers vont arriver sur place.
1: Et il faut quand même, malgré tout, ralentir et se décaler sur la gauche en arrivant sur cette portion d'autoroute pour laisser un corridor de sécurité. Qu'en est-il du trafic du côté de Grenoble et de Lyon, Vincent?
2: Trafic en augmentation. L'heure de pointe arrive, mais pour l'instant, hein, pas de perturbation majeure sur du côté de l'agglomération lyonnaise, tout au bout de la 43. À Grenoble également, ça se passe bien sur la 480, la Nationale 85 ou encore la Rocade Sud pour l'instant.
1: Parfait. Tout de suite, on fait un crochet par la rédaction de France Info pour un point sur l'actualité générale.
3: Et d'abord, le début d'un procès très attendu pour corruption et trafic d'influence.
4: Et c'est une ancienne ministre de la Justice qui sera devant le tribunal cet après-midi. Il s'agit de l'affaire Renault-Nissan. Rachida Dati a reçu 900 000 euros entre 2009 et 2013, officiellement pour des conseils juridiques, mais elle est accusée d'avoir fait du lobbying pour le compte du constructeur automobile, et cela alors qu'elle était eurodéputée. Le gouvernement prépare le budget 2027, opération délicate à quelques mois de l'élection présidentielle. L'exécutif veut trouver 30 milliards d'euros d'économie. Le Premier ministre souhaite que chaque ministère ait exactement le même budget que 2026, à l'exception de la Défense, et cela malgré l'inflation située autour de 2%. Plusieurs artistes quittent la tournée du chanteur britannique Ed Sheeran. Ils s'opposent à l'éviction du rappeur Macklemore de cette même tournée. Macklemore a récemment appelé à libérer la Palestine sur scène, et le promoteur des concerts assure que le rappeur véhicule depuis longtemps une rhétorique et un imaginaire antisémite. Rendez-vous à 21h ce soir avec le début de la Ligue Europa de football. L'Olympique lyonnais sera face à Anderlecht et le Stade Rennais jouera contre Stuttgart.
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1: Vrai ou faux, les sociétés d'autoroutes font-elles attention à l'aspect environnemental lorsqu'elles construisent un nouvel axe? C'est bien le vrai faux d'Autoroute Info, c'est à suivre. Dans quelques minutes, le temps d'un nouveau point trafic à 7h08 et d'écouter Shakira en duo avec Burna Boy. 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
3: Vincent Serrano, faut-il encore parler de fermeture de l'A43 en Savoie?
4: Et oui, toujours, hein, on vient d'avoir le PC de la SFTRF et le péage est toujours fermé. Le convoi exceptionnel est toujours en transition, hein, donc entre ce tunnel du Fréjus et le péage de Saint-Michel-de-Maurienne. Ça prend un peu plus de temps que prévu.
3: De la patience donc à prévoir encore pour l'instant sur cette portion d'autoroute. Il est temps maintenant avec Corentin Rouleau de répondre aux questions que vous vous posez parfois concernant les travaux sur autoroute.
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6: Vrai ou faux, les sociétés d'autoroute font aujourd'hui très attention à l'aspect environnemental pour construire un nouvel axe.
3: C'est vrai, il n'y a rien de comparable d'ailleurs avec les autoroutes créées dans les années 1960. Désormais, chaque phase d'étude permet d'ajuster et d'améliorer un projet pour réduire les impacts sur l'environnement.
6: C'est par exemple le cas pour la construction de la future A412 dans le Chablais en Haute-Savoie entre Machilly et Thonon-les-Bains.
3: Exactement, au sens large, pendant les travaux, on prévoit entre autres de placer des clôtures anti-batraciens pour les protéger des déplacements des engins de chantier. Engins pour lesquels leur vitesse sera aussi limitée. Et puis afin d'éviter l'impact sur les terrains agricoles limitrophes, des passages provisoires seront créés pour permettre aux agriculteurs d'y accéder. D'autre part, les presque 8000 m3 de bois qui vont être coupés seront en partie utilisés pour certains ouvrages ou aménagements.
6: Le vrai faux d'Autoroute Info, ce sont vos questions, nos réponses à retrouver sur autoroute-info.fr.
3: À suivre le prochain point trafic à 7h13. Pour l'instant, la musique pour vous accompagner, c'est avec un grand classique de Stéphane Echer. Déjeuner en paix, bonne route, bon début de matinée sur Autoroute Info.

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1: Un véhicule en panne sur l'A41 direction Genève, tout au bout de cet axe au kilomètre 158. Hein, c'est vraiment très proche de la donne de Bardonnay. Un véhicule immobilisé sur la voie de gauche en warning.
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1: De la patience toujours recommandée en Savoie sur l'A43 Maurienne.
2: Avec le péage, hein, toujours d'actualité, fermé du péage de Saint-Michel de Maurienne en direction de l'Italie. Les chauffeurs poids lourds attendent. Il y a un bouchon qui est en train de se former. Les voitures ont la possibilité de sortir à la sortie 29. Elle est vraiment à hauteur de ce péage et d'emprunter la départementale qui longe l'autoroute A43 Maurienne pour la récupérer au niveau de l'entrée 30 Modane.
1: Et puis en Haute-Savoie, on ne parle pas que de bouchons sur la 41, on parle aussi d'un véhicule en difficulté.
2: Eh bien, c'est juste avant la douane de Bardonnay, hein, dans le bouchon. C'est vraiment 1 kilomètre avant cette douane, direction la Suisse évidemment. Bouchon, un véhicule immobilisé sur la voie de gauche en panne en warning. Il y a dans ce secteur un bouchon de 3 kilomètres en provenance d'Annecy, 2 kilomètres en provenance d'Annemasse et de Bellegarde. Il faut compter un temps de parcours de 15 bonnes minutes pour passer ce secteur.
1: Et puis on a également un bouchon pour rejoindre la Suisse par l'autoroute A411.
2: Tout au bout de cet axe, il y a la douane de Vallard en prolongement de la 40, quelques centaines de mètres.
1: Comment ça se passe maintenant concernant la région lyonnaise ?
2: Trafic en augmentation sur la région lyonnaise, sur la 43, avec un ralentissement en train de se former sur les deux derniers kilomètres, secteur Bron, porte des Alpes.
1: Et qu'en est-il du trafic en région grenobloise ?
2: Là aussi, augmentation du trafic, évidemment, avec l'heure de pointe qui arrive, notamment sur la Nationale 85. Les 600 premiers mètres de ralentissement en direction de Grenoble, entre Jarry et Champagné, pour ceux qui ont l'habitude d'emprunter cet axe avant de rejoindre la 480.
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1: La météo en ce moment en Rhône-Alpes, c'est un temps sec. On va s'intéresser à la tendance pour les heures à venir au niveau national. On écoute ce matin le bulletin préparé par Thibaut Corrouge, prévisionniste à Météo France.
3: Une perturbation faiblement pluvieuse s'étire du sud-ouest aux frontières de l'est. Elle progresse très lentement vers le sud-est tout en se morcelant. Cet après-midi, le ciel est ainsi chargé et parfois pluvieux sur l'Occitanie, la région Auvergne-Rhône-Alpes, Franche-Comté et sur l'Alsace. Mais le ciel tend à devenir plus lumineux au fil des heures et les averses de plus en plus rares, à l'exception des différents massifs où des averses orageuses ne sont pas exclues. À l'arrière, en revanche, sur l'Île-de-France, la Bourgogne, la région centre et le reste de Grand Est, le ciel de traîne peu actif bénéficie de larges éclaircies dans un air bien plus frais. En effet, les températures maximales chutent avec près de 10 degrés de moins que les valeurs maximales de la veille. Prévoyez ainsi 22 degrés à Nancy, Besançon et Mulhouse, 23 à Paris, Dijon et Pau, 24 à Bourges, 25 à Lyon, Annecy et Bordeaux et 26 degrés à Chambéry et Grenoble. Bonne route avec Météo France sur Autoroute Info.
1: Dans quelques minutes, on vous parlera d'un engin impressionnant, parfois utilisé pour effectuer des travaux sur autoroute. On fera un zoom sur une immense grue. Prochain point trafic, 7h20. La musique en attendant avec un des hits de l'été 2026. C'est Tame Impala et Jenny Dracula.

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1: Direction le département de la Haute-Savoie pour rappeler un véhicule particulièrement gênant.
2: Sur la 41 Nord, c'est vraiment juste avant la douane de Bardonnay, direction la Suisse, évidemment, un véhicule immobilisé sur la voie de gauche au kilomètre 158, un kilomètre avant cette douane, avec le patrouilleur, ça c'est la bonne nouvelle, qui vient d'arriver sur place, donc il s'est mis en protection à baliser cette voie de gauche, mais conséquence, le bouchon qui augmente sur cette A41, il y a environ 4 à 5 kilomètres de bouchon, avec un temps de parcours d'une bonne vingtaine de minutes pour rejoindre cette douane de Bardonnay.
1: De la passion donc pour rejoindre ce poste frontière. Sur autoroute, certains chantiers ne passent pas inaperçus et pour cause, ils nécessitent parfois des moyens hors normes comme cette grue capable de soulever jusqu'à 450 tonnes. Fabrice Aubry.
3: Alors, quelles sont les caractéristiques précises de cette grue? Écoutez Yugurta Bakouche, responsable d'opération ouvrage d'art chez APRR.
4: Il y a un contrepoids de 120 tonnes mis dessus. C'est un convoi exceptionnel de catégorie 3. Elle a un poids vide de 80 tonnes. Une hauteur de flèche à 50e mètre, une portée à 18 mètres.
3: Pour installer une grue comme celle-là, il faut combien de temps?
4: Pour celle-ci, il aura fallu...

effet sur vos conditions de circulation. Et puis, comme les journées du patrimoine, c'est ce week-end, on vous proposera, un peu après le prochain point trafic, un reportage qui parle de ces journées du patrimoine. Et on ira du côté de l'Auvergne, au parc Vulcania, pour voir ce qu'il nous propose. Pour l'instant, c'est la playlist d'Autoroute Info pour vous accompagner dans les prochains kilomètres avec The Clash, Should I Stay or Should I Go. Ce sera juste après Emmanuel Moir. Bonne route, bon mercredi matin.

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1: C'est l'heure de pointe et forcément à cette heure-ci, il faut parler ralentissement et autres bouchons. On part en région grenobloise, Vincent Serrano, avec un trafic de plus en plus chargé, évidemment.
2: Notamment depuis le sud de Grenoble via la Nationale 85, 600 mètres de bouchons pour l'instant entre Jarry et Champagner, direction Grenoble, avant de s'engager sur la 481 à 480, ralenti sur 4 km entre Pont-de-Claix et la bifurcation avec la rocade sud de Grenoble. Idem dans l'autre sens, un ralentissement dans la bretelle d'accès à cette rocade sud direction Chambéry. Sinon, ça se passe bien sur la rocade sud. Pas de perturbation majeure, trafic en augmentation, ralentissement léger pour l'instant sur une partie de la 41, secteur Bombodeau-Saint-Martin.
1: Et puis en région lyonnaise, là aussi, le trafic est de plus en plus dense.
2: Sur les 6-7 derniers kilomètres de la 43 entre la jonction avec les contournements Est et le périphérique lyonnais, 10 minutes pour se rapprocher du centre-ville lyonnais.
1: Finalement, c'est en Haute-Savoie que le trafic est le plus perturbé pour rejoindre la Suisse.
2: Avant la douane de Bardonnay sur la 41, il y a 3 km de bouchons en provenance d'Annecy, plutôt 1,5 en provenance d'Annemasse et de Bellegarde, une dizaine de minutes de temps de parcours selon les données GPS des véhicules sur place pour rallier cette douane de Bardonnay. À noter qu'il n'y a plus de véhicule en panne. Il était sur votre gauche juste avant cette douane.
1: Et puis en Savoie, sur la voie rapide urbaine de Chambéry, comment roule-t-on ?
2: Trafic chargé, dense, mais pas de perturbation entre la sortie 19 La Ravoire et la sortie 14 La Motte-Servolex en Savoie. À noter la réouverture de plusieurs minutes du péage de Saint-Michel-de-Maurienne en direction de l'Italie. Merci aux chauffeurs poids lourds d'avoir patienté.
1: L'actualité générale en bref à présent, on retrouve le fil info de France Info.
3: C'est une avec vous Maurice Suniard et cette question à la une. L'un des terroristes des attaques du 13 novembre va-t-il bientôt sortir de prison ?
4: Les victimes de ces attentats ont été conviées à une réunion aujourd'hui par les autorités belges. Le terroriste considéré comme étant le logisticien des attaques pourrait bénéficier d'une libération conditionnelle. Mohamed Bakali, condamné à 30 ans de prison et étant en prison en Belgique, il a aussi été condamné pour l'attaque du Thalys d'août 2015. La croissance française est faible, mais il n'y a pas de décrochage, assure la Banque de France. L'institution prévoit 0,4% de croissance cette année dans un contexte de choc énergétique lié à la guerre au Moyen-Orient. Et cette hausse des prix des carburants est au cœur d'un mouvement de contestation des pêcheurs. Un ferry de la Corsica Ferries n'a pas pu quitter le port de Sète hier. D'autres n'ont pas pu accoster.
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1: À suivre dans quelques minutes, Autoroute Info Reportage, nous parlerons des journées du patrimoine. C'est ce week-end et nous vous parlerons des programmes proposés par le parc Vulcania en Auvergne. Pour l'instant, eh bien, la musique sur Autoroute Info. Et c'est avec Adèle Castillon. Était avec toi. Bonne route à vous et bon mercredi.

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1: Quelques perturbations à prévoir sur votre trajet en ce mercredi matin. On fait un zoom sur la région lyonnaise.
2: Sur la 43, les 6-7 derniers kilomètres sont ralentis entre le contournement est de Lyon et l'accès au périphérique lyonnais. En termes de temps de parcours, rajoutez 10 minutes supplémentaires.
1: Concernant le bassin chambérien, comment roule-t-on ?
2: Trafic dense, mais pas de perturbation majeure entre la sortie 19, la Ravoire, et la sortie 14, la Motte Servolex, dans les deux sens de circulation.
1: À l'occasion des Journées du patrimoine ce week-end, le parc Vulcania près de Clermont-Ferrand propose une visite gratuite avec un accès inédit aux coulisses du parc. Sophie Rognon, sa directrice, est interrogée par Vincent Serrano.
3: Vulcania a ouvert ses portes en 2002, donc on va bientôt fêter ses 25 ans. À cette occasion, on a souhaité ouvrir nos portes aux Journées du patrimoine les 19 et 20 septembre. Il faut savoir que l'architecte qui a conçu Vulcania, c'est Hans Hollein, un architecte autrichien, qui a eu le prix Pritzler, c'est le prix Nobel de l'architecture. Donc, il y a plein de choses très emblématiques du point de vue architectural à découvrir à Vulcania, le cône, mais aussi son cratère. Et nous aurons l'occasion, à travers une visite découverte de 1 heure, dans le cadre des Journées du patrimoine, de faire découvrir cette architecture et aussi d'amener les visiteurs qui se seront inscrits sur un nombre de places limité qui est de 300 chacune des journées, donc 600 au total, dans les coulisses de Vulcania et d'accéder donc à cette zone technique du cratère. Donc ça va être une expérience sympathique qui permettra de découvrir Vulcania sous un tout autre angle que celui d'un visiteur classique.
1: Notez que pour participer à ces visites inédites, il faut s'inscrire avant cela en ligne sur le site vulcania.com. Prochain point en trafic, ce sera dans moins de 5 minutes. En attendant, c'est la playlist d'Autoroute Info. Elle a rejoint son Fred Chicha. Catherine Ringer nous a quittés hier. C'est comme ça, les Rita Mitsouko sur Autoroute Info.

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1: En ce mercredi matin, il y a quelques perturbations à vous annoncer en cette heure de pointe. Des perturbations qui sont moins importantes que les autres jours de la semaine.
2: Et oui, le mercredi en général, il y a moins de monde. Par exemple, du côté de l'agglomération lyonnaise, il y a 6 à 7 kilomètres de ralentissement entre le contournement est de Lyon, la 43 donc, et l'accès au périphérique, plus 10 minutes de temps de parcours.
1: Il y a également un trafic qui s'écoule au ralenti du côté du bassin grenoblois.
2: Oui, quelques ralentissements de ci, de là, sur la Nationale 85 en direction de Grenoble, et idem sur la 480 avant de rejoindre la Rocade Sud direction Chambéry. Dans l'autre sens, il peut y avoir quelques ralentissements du côté de Montbonneau-Saint-Martin sur la 41 après le péage de Crolles en direction de Grenoble, ou encore sur la Rocade Sud qui s'est un petit peu chargée entre Saint-Martin-d'Hères et le carrefour du Rondeau dans les deux sens.
1: La situation semble s'améliorer un tout petit peu en Haute-Savoie pour rejoindre la Suisse.
2: Avant la douane de Bardonnay, en effet, il reste plus que 1,5 km de bouchon en provenance d'Annecy-Annemasse ou Bellegarde, des temps de parcours qui n'excèdent pas 10 minutes.
1: Et sinon, ailleurs, sur les autoroutes alpines que nos auditeurs empruntent, comment ça se passe?
2: Ça se passe plutôt bien, le trafic est dense du côté de Chambéry. Il y a 500 mètres de bouchon au niveau du tunnel du Fréjus. Alors essentiellement, des chauffeurs poids lourds. Hein, le péage de Saint-Michel-de-Maurienne a été fermé à un moment ce matin, donc là les chauffeurs poids lourds sont en train d'arriver au niveau du tunnel du Fréjus. Il reste sur la voie de droite les voitures, pour les automobilistes qui circulent en voiture, se mettre bien sur la voie de gauche dès que possible.
1: On fait attention quoi qu'il en soit en arrivant sur cette portion d'autoroute. Et puis il y aura des travaux cette nuit à prévoir sur votre trajet, notamment en Haute-Savoie. Justement, le tunnel du Mont-Blanc sera fermé dans les deux sens de circulation en raison de travaux de maintenance. Tunnel du Mont-Blanc fermé entre 22h et 6h. Et entre 22h et 6h, pour rejoindre l'Italie, vous aurez entre autres le choix de passer par la Savoie et emprunter le tunnel du Fréjus. Il y a également des travaux qui seront prévus cette nuit en région grenobloise. La 48 et la 480 seront fermées en direction de Sisteron à partir de 20h30 jusqu'à 5h demain matin, entre la sortie numéro 14 Saint-Égrève et la bifurcation avec la Nationale 87. La sortie 14 restera donc obligatoire durant toute la nuit.
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1: Le temps est sec en Rhône-Alpes, on peut avoir quelques nuages par-ci par-là. On s'intéresse tout de suite à la tendance pour les heures à venir. On écoute le bulletin préparé par Thibaut Corouge de Météo France.
3: Une perturbation faiblement pluvieuse s'étire du sud-ouest aux frontières de l'est. Elle progresse très lentement vers le sud-est tout en se morcelant. Cet après-midi, le ciel est ainsi chargé et parfois pluvieux sur l'Occitanie, la région Auvergne-Rhône-Alpes, Franche-Comté et sur l'Alsace. Mais le ciel tend à devenir plus lumineux au fil des heures et les averses de plus en plus rares, à l'exception des différents massifs où des averses orageuses ne sont pas exclues. À l'arrière, en revanche, sur l'Île-de-France, la Bourgogne, la région centre et le reste de Grand Est, le ciel de traîne peu actif bénéficie de larges éclairci dans un air bien plus frais. En effet, les températures maximales chutent avec près de 10 degrés de moins que les valeurs maximales de la veille. Prévoyez ainsi 22 degrés à Nancy, Besançon et Mulhouse, 23 à Paris, Dijon et Pau, 24 à Bourges, 25 à Lyon, Annecy et Bordeaux et 26 degrés à Chambéry et Grenoble. Bonne route avec Météo France sur Autoroute Info.
1: À suivre à 7h53 le prochain point trafic. En attendant, c'est un duo sur Autoroute Info, duo belgo-suédois entre Stromae et Tovlo. Des fleurs, bonne route à vous.

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9: Message prioritaire sur Autoroute Info, il faut parler obstacle sur l'autoroute.
10: Sur la 43 Maurienne en direction de l'Italie au kilomètre 166, c'est après la sortie 27 Saint-Jean de Maurienne, des branches sur voie de gauche, les agents autoroutiers vont arriver sur place.
9: On fait attention et puis un peu plus loin, au bout de cette A43, on a un bouchon.
10: Bouchon de quelques centaines de mètres, essentiellement des chauffeurs poids lourds hein, qui souhaitent accéder au tunnel du Fréjus pour commencer la traversée des Alpes. Le péage de Saint-Michel de Maurienne a été fermé de longues minutes ce matin et donc les chauffeurs poids lourds sont en train d'arriver au niveau de ce tunnel.
9: De la patience, là aussi, le prochain point complet sur vos conditions de circulation, ce sera à 8h. Évidemment, peu après ce point trafic, on fera également un point sur l'actualité nationale et internationale avec les titres de France Info. En attendant, c'est la playlist d'Autoroute Info pour vous accompagner avec Michel Tello, juste après Patti Smith.

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1: Bonne matinée, merci pour votre fidélité. Il est 8h.
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1: Je fais toujours équipe avec Vincent Serrano. Vincent, on va partir en Savoie sur l'A43 Maurienne avec plusieurs choses à rappeler à nos auditeurs.
2: Tout d'abord, une branche signalée en direction de l'Italie au kilomètre 166. Hein, c'est après la sortie 27 Saint-Jean de Maurienne. Branche, des branches en tout cas sur voie de gauche. Les agents autoroutiers vont arriver sur place. Et puis un peu plus loin, il y a un bouchon de quelques centaines de mètres, essentiellement des chauffeurs poids lourds, à l'entrée du tunnel du Fréjus avant de transiter via les Alpes en direction de l'Italie.
1: C'est donc peu après la sortie 30 Modane qu'on trouve ce trafic perturbé. Allez, direction maintenant la Haute-Savoie. Cette fois-ci, c'est pour rejoindre la Suisse qu'on a toujours un bouchon.
2: Il reste un kilomètre de bouchon tout au bout de la 41 pour la donne de Bardonnay. Donc, tendance à l'amélioration pour les automobilistes qui arrivent depuis Annecy, Annemasse ou Bellegarde. Moins de 10 minutes pour passer le poste frontière.
1: Allez, on part maintenant en région grenobloise avec un trafic chargé sur de nombreux axes.
2: Oui, nombreux axes ralentis. Après, ça reste des perturbations avec des temps de parcours à chaque fois de moins de 10 minutes. Par exemple, sur l'A41, direction Grenoble, ralentissement sur 2 km, secteur Montbonneau-Saint-Martin, mais il faut 5 minutes supplémentaires. La Rocade Sud, idem. Hein. On a surtout un ralentissement dans les deux sens entre Saint-Martin-d'Hères et le carrefour du Rondeau, c'est-à-dire sur 5 km environ, mais des temps de parcours de bien moins de 10 minutes. C'est des ralentissements légers. Sur la Nationale 85, entre Jarry et Champagné, ça peut être encore chargé sur quelques centaines de mètres. Idem sur la 480 dans les deux sens avant de s'engager sur cette Rocade Sud direction Chambéry.
1: Rien de bien méchant effectivement du côté de Grenoble ce matin. Et que dire de la région lyonnaise?
2: Là aussi tendance à l'amélioration, encore 7 km de ralentissement sur la 43 entre les contournements est lyonnais et l'accès au périphérique. Moins de 10 minutes aussi pour se rapprocher du centre-ville. Les bretelles d'accès au contournement est sont chargées également.
1: Allez, comme promis, on écoute tout de suite les titres de France Info, l'actualité générale.
3: Une ce matin, une ancienne ministre de la Justice devant le tribunal correctionnel.
4: Rachida Dati comparait pour corruption et trafic d'influence. La magistrate a touché 900 000 euros officiellement pour fournir des conseils juridiques à Renault Nissan, mais elle est soupçonnée d'avoir fait en fait du lobbying illégal au Parlement européen alors qu'elle était eurodéputée. L'ex-patron du constructeur automobile Carlos Ghosn est aussi poursuivi, mais il ne sera pas présent. Les Houthis du Yémen affirment avoir abattu un avion de chasse saoudien ce matin. Les Houthis sont des alliés de l'Iran. Cette nuit, les États-Unis ont demandé à leurs ressortissants d'éviter de se rendre en Arabie Saoudite en raison de ces tensions. Des légumes vendus par Intermarché et Leclerc, principalement en barquette, font l'objet d'un rappel. Et cela partout en France. Ils contiennent trop de pesticides. Il est conseillé de les jeter. Les détails sont à retrouver sur le site gouvernemental Rappel Conso. Et puis, c'est une soirée européenne pour deux clubs français de football. Le début de la Ligue Europa, Lyon sera face aux Belges d'Anderlecht et le Stade Rennais va jouer contre les Autrichiens de Stuttgart. Début des matchs à 21h.
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1: Voyager avec un chien en voiture nécessite quelques précautions. Rendez-vous dans les prochaines minutes pour découvrir une solution permettant de circuler en toute sécurité. Le prochain point trafic, ce sera à 8h07. Pour l'instant, un peu de musique sur Autoroute Info pour vous accompagner. Elle sortira son nouvel album, le 13e d'ailleurs, le 30 octobre prochain. C'est à qui le tour? C'est donc le premier extrait. Il s'agit de Mylène Farmer. Bonne route sur Autoroute Info.

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3: L'information en temps réel sur Autoroute Info, priorité à la sécurité, avec un obstacle à annoncer dans le département de l'Isère.
4: Sur l'A41 en direction de Grenoble, kilomètre 26, hein, c'est après la sortie 22 Pontcharra, un râteau sur voie de droite.
3: Du personnel autoroutier va se rendre évidemment sur place, et puis on rappelle brièvement ce bouchon pour rejoindre l'Italie depuis la Savoie.
4: 2 kilomètres de bouchons avant le tunnel du Fréjus, tout au bout de l'A43 Maurienne, essentiellement des chauffeurs poids lourds qui transitent en direction de l'Italie sur voie de droite.
3: Votre chien a lui aussi le droit de circuler en sécurité. Un système permet de voyager avec votre animal sans danger. Vivien Topin.
5: Un animal en liberté, dans une voiture, c'est un danger réel. Le code de la route impose donc que rien ne perturbe la conduite. En cas de choc, à 50 km/h, un chien de 20 kg peut être projeté avec une force équivalente à 500 kg. Aussi, si l'animal n'est pas dans une cage, vous pouvez installer un filet. Mais une solution rapide et efficace existe, quel que soit le type de chien. Il s'agit d'utiliser un dispositif de retenue spécialisé pour les animaux. En effet, ce sont des ceintures de sécurité qui permettent d'accrocher un mousqueton d'un côté à l'anneau du collier ou du harnais de votre compagnon et à l'autre extrémité, une attache compatible de façon universelle avec les boucles de ceinture des véhicules. Vous pouvez trouver ces petites sangles dans le commerce pour moins de 10 euros. Simples d'usage et pratiques, elles évitent à votre animal d'être projeté en cas de freinage brusque ou d'accident. De plus, elles ne perturbent pas leurs habitudes.
3: Évidemment, vous pensez aussi à détacher votre chien au moment de la pose pour qu'il puisse se dégourdir les pattes. Il a le droit à lui aussi. Allez, le prochain point trafic, ce sera à 8h14. Le temps d'écouter ce groupe anglais. C'est le groupe Oasis. Bonne route à vous.

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1: Obstacle à rappeler encore à nos auditeurs dans le département de l'Isère.
2: Sur la 41, direction Grenoble, c'est l'axe Chambéry-Grenoble, kilomètre 26 après la sortie 20 de Pontcharra, un râteau sur la voie de droite.
1: Et puis on reste sur cette A41 Sud pour atteindre Grenoble. Comment roule-t-on du côté de Grenoble d'une manière générale?
2: D'une manière générale, ça se passe bien. Il y a quelques ralentissements, ça va mieux sur cette A41 Vallée du Grésivaudan jusqu'à la jonction avec la Rocade Sud. Une Rocade Sud qui est quand même chargée dans les deux sens sur 7 à 8 kilomètres à chaque fois entre GR et le carrefour du Rondeau. Mais les temps de parcours ne sont pas élevés. On parle de ralentissement assez léger à l'heure actuelle sur cette Rocade Sud. Sur la 480, ça se passe mieux désormais, même si la bretelle d'accès à la Rocade Sud est chargée. Pour celles et ceux qui souhaitent emprunter, eh bien, cet axe direction Chambéry, à noter également amélioration du trafic sur la Nationale 85 entre Visil et Pont-de-Claix, direction Grenoble.
1: Peut-on parler d'une amélioration en région lyonnaise ?
2: Eh bien, on va regarder ça tout de suite. Oui, légère amélioration, quoique statu quo, on va dire, puisqu'il faut toujours une dizaine de minutes et 6-7 kilomètres de ralentissement entre le contournement est et l'accès au périphérique lyonnais pour se rapprocher du centre-ville de Lyon sur l'A43.
1: Bouchon également pour rejoindre la Suisse.
2: Nous avons toujours un ralentissement du côté de la douane de Bardonnay sur environ 1 km, un petit peu moins désormais, tout au bout de la 41 pour ceux qui arrivent depuis Annecy, Annemasse ou Bellegarde.
1: Dans le département de la Savoie, il y a également un trafic perturbé. Cette fois-ci, c'est pour rejoindre l'Italie.
2: Et ça concerne surtout les camions qui empruntent le tunnel du Fréjus. Il y a 2 km de bouchons. Il y a du monde parce que ce matin, le péage de Saint-Michel-de-Maurienne a été fermé pour permettre le passage d'un convoi exceptionnel. Cela a retardé le trafic donc, qui a repris. Et donc, les camions arrivent en ce moment même au niveau de ce tunnel du Fréjus.
1: De la patience, on fait attention évidemment sur cette A43 après la sortie 30 pour Meudane.
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1: La météo est agréable pour l'instant. En Rhône-Alpes, on s'intéresse à la tendance pour les heures à venir. Bulletin national tout de suite. Et ce bulletin est préparé aujourd'hui par Thibaut Corouge, prévisionniste à Météo France.
3: Une perturbation faiblement pluvieuse s'étire du sud-ouest aux frontières de l'est. Elle progresse très lentement vers le sud-est tout en se morcelant. Cet après-midi, le ciel est ainsi chargé et parfois pluvieux sur l'Occitanie, la région Auvergne-Rhône-Alpes, Franche-Comté et sur l'Alsace. Mais le ciel tend à devenir plus lumineux au fil des heures et les averses de plus en plus rares, à l'exception des différents massifs où des averses orageuses ne sont pas exclues. À l'arrière, en revanche, sur l'Île-de-France, la Bourgogne, la région centre et le reste de Grand Est, le ciel de traîne peu actif bénéficie de larges éclaircies dans un air bien plus frais. En effet, les températures maximales chutent avec près de 10 degrés de moins que les valeurs maximales de la veille. Prévoyez ainsi 22 degrés à Nancy, Besançon et Mulhouse, 23 à Paris, Dijon et Pau, 24 à Bourges, 25 à Lyon, Annecy et Bordeaux et 26 degrés à Chambéry et Grenoble. Bonne route avec Météo France sur Autoroute Info.
1: Dans quelques minutes, on fera un focus sur l'exposition temporaire du Musée des Beaux-Arts de Dijon. Pour le prochain point trafic, il faut patienter jusqu'à 8h20, le temps d'écouter un premier extrait du tout dernier album sorti fin août d'Alex Warren. Bonne route sur Autoroute Info.

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1: Il y a un obstacle à rappeler, c'est son Isère sur la 41 Sud.
2: Direction Grenoble, kilomètre 26, c'est l'axe Chambéry-Grenoble. Après la sortie 22 de Pontcharra, un râteau signalé sur voie de droite.
1: Du personnel autoroutier, évidemment, se rend sur place. En attendant, il faut réduire sa vitesse en arrivant sur cette portion d'autoroute. Il est temps de découvrir à présent une exposition à Dijon, direction le musée des Beaux-Arts de la ville. Octavine Brebel-Dorsman a rencontré Caroline Fournillon-Courant, la commissaire de l'exposition.
3: Donc le musée des Beaux-Arts de Dijon a réalisé l'acquisition de 3 œuvres de Jamel Tata, 2 peintures ainsi qu'un livre d'artiste. Il était important pour nous de se focaliser sur l'une de ces peintures parce que finalement c'est le reflet de ce que nous avons voulu expliquer dans cette exposition, ce principe de la répétition et de la mutation des formes dans le travail de l'artiste Jamel Tata.
4: Au-delà de cette exploration de son univers artistique, cette rétrospective avait aussi une vocation de transmission.
3: L'objectif, c'était qu'effectivement le public puisse découvrir un artiste majeur de la scène artistique française et puisse comprendre effectivement combien les artistes contemporains viennent se nourrir de l'histoire de l'art ancien. Au-delà de cette exposition, pour le Musée des Beaux-Arts, c'est aussi mettre en écho ces collections anciennes avec de l'art contemporain. Et de ce fait, c'est aussi pour nous, à travers ces expositions, de donner place à cet ensemble de la section d'art moderne et contemporain.
1: Exposition visible jusqu'au 20 septembre prochain. Donc là, dimanche, jusqu'à dimanche. À suivre après 8h30, un point sur l'actualité générale avec les titres de France Info. Le prochain point trafic sera donc lui à 8h30. En attendant, c'est la playlist pour vous accompagner avec des duos. Il y aura Lily Allen en duo avec...

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1: En région lyonnaise, il y a toujours un trafic perturbé à annoncer à nos auditeurs, Vincent Serrano.
2: Sur la 43, trafic ralenti encore sur 6-7 km entre le contournement est de Lyon et l'accès au périphérique lyonnais. Temps de parcours d'une dizaine de minutes pour se rapprocher du centre-ville.
1: Rien de bien méchant donc du côté de Lyon, rien de bien méchant non plus apparemment en région grenobloise.
2: Oui, ça se passe globalement bien. Il y a quelques ralentissements, j'ai envie de dire évidemment à l'heure de pointe sur la Roquette Sud, notamment entre Saint-Martin-d'Hères et le carrefour du Rondeau dans les deux sens. Mais à chaque fois, les temps de parcours sont de moins de 10 minutes. Idem hein, sur la Nationale 85, légèrement ralenti sur 1 km entre Jarry et Champagné, direction Grenoble, ou encore sur les bretelles d'accès à cette Roquette Sud, direction Chambéry, pour les automobilistes qui souhaitent quitter la 480.
1: En Savoie, il y a également un bouchon à Rapoli.
2: Concernant le tunnel du Fréjus et les camions qui transitent en direction de l'Italie, hein, il y a 1,5 km, 2 km de bouchons tout au bout de la 43 Maurienne.
1: Et puis en Haute-Savoie, comment route-t-on désormais pour rejoindre la Suisse ?
2: Eh bien, ça se passe bien. On peut considérer la fin des perturbations en direction de la Donne de Bardonnay tout au bout de la 41.
1: Concernant le département de la Haute-Savoie, d'importants travaux sont en cours sur le réseau secondaire entre Annecy et Thônes jusqu'à début décembre pour rejoindre Thônes et les stations du massif des Aravis comme la Clusaz ou encore le Grand Bornand. Il est conseillé de privilégier la sortie numéro 16 de l'autoroute A40 puis la départementale 12 via le Petit Bornand. Allez, tout de suite, on fait un crochet par la rédaction de France Info pour un point sur l'actualité générale.
3: 8h21 avec Maureen Suignard et tout d'abord ce nouveau blocage d'un dépôt pétrolier, Maureen.
4: À Frontignan, dans l'Hérault, troisième jour de mobilisation des pêcheurs qui interpellent le gouvernement sur la hausse des prix des carburants. Que faut-il faire pour les pêcheurs et globalement pour les automobilistes ? Question posée au candidat à la présidentielle, Bruno Retailleau, président du Parti Les Républicains. Il est l'invité du 8h30 France Info dans une dizaine de minutes. La peine prononcée nous paraît juste et la justice belge vient tout briser, témoigne sur France Info Arthur Desnouveaux, rescapé du Bataclan. Mohamed Bakali, le logisticien des attaques du 13 novembre, qui a été condamné à 30 ans de réclusion en France, pourrait obtenir une libération conditionnelle très prochainement. Possible décision de la justice belge. Et puis le risque de feu de forêt est très élevé aujourd'hui dans l'Aude, très élevé. Il est élevé aussi dans 5 départements selon Météo France, les Pyrénées-Orientales, l'Hérault, le Gard, le Vaucluse et les Bouches-du-Rhône.
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1: Vous cherchez peut-être une idée de sortie ce week-end à l'occasion des Journées européennes du patrimoine. Eh bien, dans quelques minutes, nous prendrons la direction du Musée au Parc Alésia en Côte d'Or où un spectacle inédit sera proposé au public. Prochain point trafic, 8h36. Et pour l'instant, c'est la musique avec Mike Smith sur Autoroute Info. Bonne route à vous.

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1: En Haute-Savoie, s'il n'y a plus de bouchons à annoncer, en revanche, il faut parler d'un véhicule peut-être gênant.
2: Sur la 40 direction Paris, kilomètre 36 après la sortie 17 Bonneville, véhicule immobilisé sur bande d'arrêt d'urgence, bien se décaler sur la gauche à l'approche de ce secteur pour permettre et respecter le corridor de sécurité. Les agents autoroutiers vont pas tarder à arriver sur place en protection.
1: Allez, l'idée de sortir en Bourgogne à présent à l'occasion des Journées européennes du patrimoine. C'est ce week-end et bien des ateliers seront proposés ce samedi au Musée au Parc Alésien en Côte d'Or. Une journée qui se terminera en apothéose avec un spectacle inédit. Laurent Bourdereau, directeur du Musée au Parc, interrogé par Sarah Gabzi.
3: Cette année, on a la compagnie des commandos percu, qui est une des plus grosses compagnies de rue au monde. C'est une heure de percussion et d'artifice. Et donc, on a eu la chance de pouvoir les avoir à Alésia.
4: L'objectif, c'est vraiment d'en mettre plein la vue avec un spectacle que l'on voit pas partout.
3: Oui, l'objectif, c'était de garder un peu ce caractère un peu bataille, de pas être trop loin de la thématique d'Alésia. Donc là, on a une compagnie qui est incroyable. C'est vraiment de la musique percussive qui va donner lieu à de l'artifice et du feu. C'est du jamais vu, c'est immersif, c'est très familial. On a organisé avec un tas de partenaires de food truck de la région de quoi accueillir les familles pour les faire manger, les restaurer. Donc ça va clôturer les journées du patrimoine du samedi. C'est un spectacle gratuit. On conseille de venir avec les enfants. Il faut pas rater l'occasion et il faut même jusqu'au dernier moment se laisser convaincre par le fait de passer une soirée incroyable.
1: Le Musée au Parc Alésien se situe entre Auxerre et Dijon. Il est accessible par la sortie 23 de l'autoroute A6. Avant de poursuivre en musique, un mot concernant un obstacle annoncé en Haute-Savoie, Vincent.
2: Priorité à la sécurité sur la route nationale 205 en direction de l'Italie au kilomètre 8. C'est entre la sortie 27 les Ouches et la 28 Gravier. Nous avons des débris sur voie de gauche.
1: On fait attention évidemment en arrivant sur cette portion de la route blanche. Le prochain point trafic, ce sera à 8h43. Le temps d'écouter Eros Ramazzotti. Bonne route à vous, bon mercredi.

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1: Il faut faire attention à des obstacles sur, en Haute-Savoie, c'est sur la nationale 205.
2: Direction de l'Italie au kilomètre 10, hein, finalement, après la sortie 25 Servoz. C'est un râteau signalé sur voie de gauche.
1: En Savoie, toujours un bouchon à prévoir pour rejoindre l'Italie.
2: Essentiellement des camions avant le tunnel du Fréjus, 2 km de bouchon tout au bout de l'A43 Maurienne.
1: C'est peu après la sortie numéro 30. Allez, maintenant on part à Grenoble avec quelques perturbations encore à annoncer.
2: Sur la rocade sud, hein, surtout, il y a 4 km de bouchon en direction de Chambéry entre la jonction A480 et le secteur des Bains. Sinon, ce sont de légères perturbations, de légers ralentissements qui peuvent ponctuer Grenoble, les accès à cette rocade sud sur la 480 ou encore la nationale 85.
1: On est mercredi, généralement le mercredi, les perturbations sont moins importantes. Ça se confirme aussi en région lyonnaise.
2: Oui, amélioration notable, hein, du trafic. Il reste un léger ralentissement, on va dire habituel, tout au bout de la 43, secteur Bron, Porte des Alpes. Le temps aux automobilistes de choisir leur voie, PA, périphérique sud, périphérique nord, au quartier Mermoz-Pinel.
1: Et puis on peut noter cette information qui concerne le sud de Grenoble. La départementale 1091 est fermée jusqu'à 17h cet après-midi dans les deux sens, entre Bourdoison et le Frenay en Oisans, en raison de travaux dans des tunnels. Par conséquent, depuis Grenoble pour rejoindre Briançon, il faut suivre une déviation par les nationales 85 et 94. Et puis concernant les travaux à prévoir cette nuit sur votre trajet, sachez qu'en Haute-Savoie, entre Annecy et Genève, en raison de travaux dans le tunnel du Mont-Sion, la 41 sera fermée à partir de 21h jusqu'à 6h en direction de Genève, entre la barrière de péage de Saint-Martin-Bellevue et la bifurcation avec la 40. Le trafic sera dévié par l'autoroute A410. Et puis dans la Drôme, c'est la 49 qui sera fermée en direction de Valence en raison de travaux de réfection de chaussée. C'est fermeture de l'A49 en direction de Valence à partir de 20h jusqu'à 6h entre la sortie numéro 7 Romans et la sortie numéro 5 Alixan sur la nationale 532. La sortie numéro 7 sera donc obligatoire cette nuit.
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1: Les nuages se font de plus en plus présents en Rhône-Alpes, mais pas de précipitations encore pour le moment. Le point tout de suite sur les prévisions pour les prochaines heures. On retrouve Thibaut Corrouge, prévisionniste à Météo France.
3: Une perturbation faiblement pluvieuse s'étire du sud-ouest aux frontières de l'est. Elle progresse très lentement vers le sud-est tout en se morcelant. Cet après-midi, le ciel est ainsi chargé et parfois pluvieux sur l'Occitanie, la région Auvergne-Rhône-Alpes, Franche-Comté et sur l'Alsace. Mais le ciel tend à devenir plus lumineux au fil des heures et les averses de plus en plus rares, à l'exception des différents massifs où des averses orageuses ne sont pas exclues. À l'arrière, en revanche, sur l'île de France, la Bourgogne, la région centre et le reste de Grand Est, le ciel de traîne peu actif bénéficie de larges éclaircies dans un air bien plus frais. En effet, les températures maximales chutent avec près de 10 degrés de moins que les valeurs maximales de la veille. Prévoyez ainsi 22 degrés à Nancy, Besançon et Mulhouse, 23 à Paris, Dijon et Pau, 24 à Bourges, 25 à Lyon, Annecy et Bordeaux et 26 degrés à Chambéry et Grenoble. Bonne route avec Météo France sur Autoroute Info.
1: À suivre, le prochain point trafic à 8h52. En attendant, c'est la musique pour vous accompagner avec celle qui va reprendre sa tournée des Zéniths d'ici quelques semaines. Elle sera notamment à l'Arcadium à Annecy. Ce sera le 5 novembre prochain. Elle sera au Summum de Grenoble le 5 décembre. Et puis à la Altony Garnier à Lyon, ce sera le 5 mars 2027. C'est Marine et son titre Escroc.
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2: Véhicule en panne sur la 48, direction dans les deux sens de direction, kilomètre 74. C'est en fait au niveau de l'échangeur 10 de Voiron. Un véhicule signalé en panne dans ce secteur de Voiron. Précision, information à suivre. Hein, sur

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1: Des précisions, un véhicule en panne sur l'A48, direction Lyon en fait, au kilomètre 74, après la sortie d'Isvoiron, c'est un véhicule sur la voie spéciale réservée aux

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6: Véhicule bien gênant, c'est en Isère.
7: Véhicule sur l'A48, immobilisé direction Lyon, kilomètre 74, après la sortie 10, Voiron. C'est un véhicule sur la voie spéciale réservée aux véhicules dans la voie la plus à droite.
6: Le personnel autoroutier se trouve sur place et puis on apprend également la présence d'un piéton en Haute-Savoie.
7: Sur la 40 en direction de Chamonix, kilomètre 36, nous sommes là après la sortie 16, la Clusaz, le grand bornant piéton a signalé proche des voies de circulation.
6: On lève le pied évidemment en arrivant sur cette portion d'autoroute. Le prochain point complet sur vos conditions de circulation pour faire le tour des toutes les perturbations que vous trouvez à cette heure-ci sur votre trajet, eh bien ce sera à 9h en compagnie de Vincent Serrano. En attendant, eh bien c'est la playlist d'Autoroute Info pour vous accompagner dans les prochains kilomètres. Il y aura The Lumineers juste après Meredith Brooks. Bonne route sur Autoroute Info et bonne journée à vous.

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1: 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Il est 9h, ravi de vous accompagner, bienvenue.
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1: Une matinée du mercredi 16 septembre qui s'est bien passée à l'heure de pointe. L'heure de pointe est passée. Plus de grosses perturbations sur le réseau alpin. On va commencer par rappeler ce piéton en Haute-Savoie sur l'A40 direction Chamonix au kilomètre 36. C'est après la sortie 16 La Clusaz, le Grand Bornand, piéton sur bande d'arrêt d'urgence signalé. Et puis un véhicule en panne sur l'axe Grenoble-Lyon en direction de Lyon. Kilomètre 74, c'est après la sortie 10 voie Ronchamp-Feuillet sur voie spéciale réservée aux véhicules lents. C'est la voie la plus à droite. Ce piéton se trouve en panne. Les agents autoroutiers vont arriver sur place dans les prochaines minutes. Plus de bouchons au niveau du tunnel du Fréjus. Côté trafic en région lyonnaise, ça se passe bien désormais. Idem hein, du côté de Grenoble. Il peut y avoir encore un léger ralentissement sur une partie de la rocade sud en direction de Chambéry sur 3 km entre la jonction avec le carrefour du Rondeau et le secteur des Bains. Temps de parcours de moins de 10 minutes sur cette rocade direction Chambéry. Mais sinon, ça se passe très bien partout ailleurs à Grenoble, National 85 ou encore A41. Excellente matinée, bonne journée à toutes et tous et bonne route. 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Tout de suite, place à l'actualité générale avec la rédaction de France Info. C'est l'heure du rappel des titres.
2: C'est un procès pour corruption et trafic d'influence qui sera très suivi cet après-midi. Rachida Dati, ancienne ministre de la Justice, sera devant le tribunal. Dans le cadre de l'affaire Renault-Nissan, la magistrate a reçu 900 000 euros entre 2009 et 2013, officiellement pour des conseils juridiques, mais elle est accusée d'avoir fait du lobbying illégal pour le constructeur automobile alors qu'elle était eurodéputée. Faire encore 30 milliards d'euros d'économie, ambition de Sébastien Lecornu qui prépare le budget 2027, malgré l'inflation autour de 2%, le Premier ministre souhaite que les budgets des ministères soient identiques à ceux de 2026, à l'exception du budget de la Défense. La présidente de la Commission européenne prononce un discours à Strasbourg tout à l'heure et doit annoncer l'interdiction des réseaux sociaux pour les moins de 15 ans au niveau européen. L'idée est d'empêcher la création de nouveaux comptes. Les États membres et le Parlement devront valider la mesure avant toute implication. Et puis, un match d'adieu pour Messi, celui qui a décroché 8 ballons d'or, a annoncé sa retraite internationale cet été. Mais l'Argentin de 39 ans va jouer une dernière fois avec son équipe. Ce sera le 6 octobre prochain contre le Bénin.
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1: Temper City, le trio originaire de Los Angeles, tout de suite sur Autoroute Info. Belle matinée, bonne route.

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2: Priorité à la sécurité, un piéton signalé sur la 40, direction Chamonix, au kilomètre 40, hein, c'est après la sortie 15, la Vallée Verte, piéton proche des voies de circulation sur bande d'arrêt d'urgence. On est reparti en musique, prochain point complet sur vos conditions de route dans 7 minutes. Chris Cab et Juan Magan arrivent, ce sera juste après Tasmin Archer, Sleeping Satellite sur Autoroute Info. Belle matinée à vous, bonne journée.

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1: Avec à cette heure-ci toujours ce piéton à rappeler sur l'A40 direction Chamonix. Ça se passe au kilomètre 40 après la sortie 15 Vallée-Vierde, piéton proche des voies de circulation. Et puis cette intervention avec ce véhicule en panne sur l'A48 hein, direction Lyon, kilomètre 74 après la sortie d'Isoiron. Véhicule immobilisé sur la voie spéciale réservée aux véhicules lents. Intervention bientôt terminée. Voilà pour l'essentiel de l'actualité trafic. Hein, ça se passe bien. Pas de perturbations majeur à l'heure actuelle. L'heure de pointe est passée en ce mercredi 16 septembre. On vous le rappelle, hein, d'importants travaux sont en cours sur le réseau secondaire entre Annecy et Thônes. Thônes, c'est la ville du Reblochon. Pour les gourmands, jusqu'à début décembre pour rejoindre Thônes et les stations du massif des Aravis, la Clusaz, le Grand Bornand par exemple. Et les conseillers de ne pas emprunter la sortie 17 de l'A41 Nord-Annecy et privilégier surtout la sortie 16 de l'A40 Bonneville-Ouest, puis la route départementale 12 via le Petit Bornand.
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1: La météo. Et tout de suite, on écoute Thibaut Corrouge, Météo France, les prévisions pour ce mercredi.
2: Une perturbation faiblement pluvieuse s'étire du sud-ouest aux frontières de l'est. Elle progresse très lentement vers le sud-est tout en se morcelant. Cet après-midi, le ciel est ainsi chargé et parfois pluvieux sur l'Occitanie, la région Auvergne-Rhône-Alpes, Franche-Comté et sur l'Alsace. Mais le ciel tend à devenir plus lumineux au fil des heures et les averses de plus en plus rares, à l'exception des différents massifs où des averses orageuses ne sont pas exclues. À l'arrière, en revanche, sur l'île de France, la Bourgogne, la région centre et le reste de Grand Est, le ciel de traîne peu actif bénéficie de larges éclaircies dans un air bien plus frais. En effet, les températures maximales chutent avec près de 10 degrés de moins que les valeurs maximales de la veille. Prévoyez ainsi 22 degrés à Nancy, Besançon et Mulhouse, 23 à Paris, Dijon et Pau, 24 à Bourges, 25 à Lyon, Annecy et Bordeaux et 26 degrés à Chambéry et Grenoble. Bonne route avec Météo France sur Autoroute Info.
1: Allez, tout de suite, un vent de fraîcheur avec Manon Lisa, le petit pêcheur. C'est tout de suite sur Autoroute Info. Bonne matinée.

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1: Un piéton à rappeler sur les voies de la 40 direction Chamonix au kilomètre 40. Hein, c'est après la sortie 15 Vallée Verte. Piéton signalé sur les voies de circulation, proche des voies en tout cas de circulation, heureusement sur bande d'arrêt d'urgence. Restez vigilants évidemment côté trafic, hein, ça se passe bien, pas de perturbation à l'heure actuelle. Assurer la sécurité et la fluidité du trafic tout en améliorant le quotidien des riverains et en réduisant la pollution. C'est ce défi que veulent relever les gestionnaires d'autoroutes et voies express. Exemple en Rhône-Alpes avec Géraldine Mia.
2: Prenons l'exemple de Grenoble. Avec une A480 construite pour les Jeux Olympiques d'hiver de 1968 et un échangeur réalisé dans les années 80 faisant la jonction entre cette autoroute et une voie express, forcément, au XXIe siècle, ces deux infrastructures ne remplissaient plus correctement leur fonction initiale. Karine Aubert est la directrice de la direction interdépartementale des routes Centre-Est.
3: En fait, le pari, c'était des habitants qui ont dit on a choisi de vivre ici, dans cet espace-là qui est magique, hein, c'est un écrin, et on a une verrue qui est la circulation des véhicules. Donc qu'est-ce qu'on peut faire pour continuer à vivre ensemble dans un bon collectif et permettre quand même aux personnes d'aller dans les Alpes, dans les montagnes.
2: Aujourd'hui, sur les 12 km de la 480, 7 sont passés à 2 fois 3 voies. Par ailleurs, pour fluidifier les flux autoroutiers et locaux, une tranchée couverte a été créée sur la Nationale 87 à proximité de la 480, évitant ainsi les entrecroisements. Un projet équilibré dont le territoire se réjouit, se satisfait aujourd'hui. Guillaume Lissy, le président de Grenoble-Alpes Métropole.
4: C'est un projet qui atteint tous ses objectifs. Après, en termes de circulation, on peut parfois avoir quelques frustrations parce que quand il y a des gros projets d'investissement, souvent les habitants et les usagers attendent que la fluidité soit totale, ce qui n'est pas forcément le cas. Mais on sait qu'on a un débit qui est plus important avec un meilleur rythme d'intégration.
2: Des travaux d'aménagement qui permettent parfois d'innover, ce qui amène par là même une certaine satisfaction, comme le déclare Camille Bonenfant-Jeannonet, la présidente des concessions autoroutières des Fages en France.
5: C'est une fierté, effectivement c'était une première et depuis il y a d'autres métropoles qui ont mis en œuvre des voies réservées au transport en commun et nous on a la conviction que ça a vocation à se développer parce que la multimodalité et la capacité pour les habitants, les riverains à prendre plusieurs modes est une des clés des succès de la mobilité dans les métropoles.
2: De tels aménagements en milieu urbain représentent un très gros investissement financier, dans ce cas près d'un demi-milliard d'euros, au service à la fois de la vie quotidienne des automobilistes, des piétons et des habitants dans un imbroglio routier.

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1: 9h30, ravi de vous accompagner sur Autoroute Info, priorité à la sécurité avec deux véhicules en panne à chaque fois signalés sur la 40 et à chaque fois sur bande d'arrêt d'urgence. Sur la 40, donc direction Paris-Mâcon au kilomètre 44 tout d'abord, c'est après la sortie 16 La Cluzal-Grand-Bornan, et l'autre véhicule au kilomètre 56, c'est après la sortie 14 Adbas. Dans ces deux cas, des véhicules arrêtés sur bande d'arrêt d'urgence, je le disais, pas de gêne direct au trafic, simplement décalez-vous autant que possible sur la gauche pour respecter le corridor de sécurité. Les agents autoroutiers puis les dépanneurs vont arriver sur place dans les prochaines minutes. Côté trafic, ça se passe très bien à l'heure actuelle. L'heure de pointe est passée, et même à l'heure de pointe, ce fut assez calme ce mercredi. Mercredi 16 septembre. Ça se passe bien donc à Lyon, à Grenoble, à Chambéry, du côté d'Annecy, Albertville. Pas d'attente non plus avant les deux tunnels transalpins, tunnel du Fréjus et tunnel du Mont-Blanc. On vous le rappelle cette nuit, d'ailleurs, le tunnel du Mont-Blanc sera fermé pour des travaux de maintenance. Fermeture 22h, 6h cette nuit. Anticipez si vous devez aller en direction de l'Italie, donc déviation par le tunnel du Fréjus. Allez, c'est l'heure de passer à l'actualité générale avec la rédaction de France Info. C'est le rappel des titres.
2: Avec Maureen Signard.
3: Le contrôle judiciaire de Patrick Bruel, allégé par la justice, et l'avocat du chanteur qui l'annonce à l'instant. Patrick Bruel est autorisé à se rendre à l'étranger. Il est âgé de 67 ans et est mis en examen dans 4 affaires, accusé de viol et d'agression sexuelle. Il conteste l'ensemble des faits qui lui sont reprochés. Une nouvelle attaque russe a fait au moins 5 morts et 7 blessés en Ukraine ces dernières heures. Une attaque de drone sur un bus près de la ligne de front dans le sud du pays. Ils seront 6 concurrents au total, 6 candidatures valides l'idée pour participer à la primaire du Parti Socialiste et de place publique pour choisir un candidat pour la prochaine présidentielle. Olivier Faure, Jérôme Guedj, Ségolène Royal et Philippe Brun, ainsi que Raphaël Glucksmann et Emmanuel Morel, ils se sont tous engagés à soutenir le vainqueur. Et puis le retour de la Ligue Europa pour deux clubs français. Ce soir, dès 21h, l'Olympique Lyonnais sera face aux Belges d'Anderlecht et le Stade Rennais affrontera les Autrichiens de Sturm Graz.
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1: On a écouté Flo de la Vega juste avant le Flash Info Trafic. On va écouter Jérémy Frérot à présent. Ils formaient tous les deux les Frérot de la Vega. Alors ce ne sont pas des frères, simplement que Jérémy Frérot, c'est son nom de famille. Voilà pourquoi il s'appelait les Frérot de la Vega. On l'écoute donc, Jérémy Frérot. Il est bien tout seul et il sera en tournée dans toute la France avec cet extrait de son premier album, Gamin des Sables. Belle matinée et bonne route à toutes et tous. 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
1: Autoroute Info Rhône-Alpes, sur les réseaux AREA, ATMB, SFTRF et les voies rapides urbaines de Grenoble et Chambéry. 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
2: Circulation qui s'effectue tout à fait normalement sur le réseau alpin en ce milieu de matinée. Ça se passe très bien pour vous, que ce soit à Lyon, à Grenoble, à Chambéry, du côté d'Albertville, Annecy. Pas de problème non plus avant les tunnels transalpins, pas d'attente avant le tunnel du Fréjus et le tunnel du Mont-Blanc si vous devez vous rendre en Italie. On refera un point dans 7 minutes, on va profiter de la musique. Gaëtan Roussel arrive, ce sera juste après ce duo John Travolta et Olivia Newton sur Autoroute Info. Belle matinée à vous, bonne route.

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1: Véhicule en panne sur la 48 en direction de Lyon, kilomètre 75. C'est juste après la sortie 10, voie 11. C'est un véhicule immobilisé sur la voie réservée aux véhicules lents. C'est la voie la plus

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1: Avec un rappel concernant ce véhicule en panne sur l'A48, ça se passe en direction de Lyon, au kilomètre 75, c'est-à-dire un kilomètre après la sortie 10 Voiron. Véhicule sur la voie réservée aux véhicules lents, c'est la voie la plus à droite. Hein. Pour l'instant, personne sur place, mais les agents autoroutiers ne vont pas tarder à arriver pour se mettre en protection. Et puis ensuite, c'est le dépanneur qui sera en intervention. Il y a plusieurs véhicules en panne sur bande d'arrêt d'urgence sur l'A40. Hein. À chaque fois que vous arrivez à hauteur de ces véhicules en panne, ralentissez, décalez-vous bien tant que possible sur la voie de gauche pour permettre le corridor de sécurité, c'est-à-dire cet espace entre votre véhicule qui circule et un véhicule à l'arrêt. Côté trafic, ça se passe très bien de partout. Aucune perturbation en ce mercredi 16 septembre, au milieu de cette matinée. Ça se passe bien à Lyon, à Grenoble, à Chambéry. Ça se passe bien également du côté d'Annecy, Albertville, en direction de l'Italie. Ou encore en direction de la Suisse. On vous le rappelle, cette nuit, le tunnel du Mont-Blanc sera fermé 22h, 6h pour des travaux de maintenance. Possibilité de rejoindre l'Italie par le tunnel du Fréjus. Et puis également, cette nuit, entre Annecy et Genève, en raison de travaux sous le tunnel du Mont-Sion, eh bien, la 41 sera fermée 21h, 6h en direction de Genève, entre le péage de Saint-Martin-Bellevue et le bassin Genevois, donc déviation par la 410.
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1: Dans un instant, on vous emmène au cœur de la capitale de l'Auvergne, c'est Clermont-Ferrand. On ira visiter cette ville de Clermont-Ferrand. Et en attendant, c'était Eddie Swims que l'on écoute tout de suite. Une belle année 2025 pour lui, Mr. Norito, l'issue de son dernier album. Excellente matinée, bonne route, vous êtes sur Autoroute Info.

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4: Une circulation fluide sur l'ensemble des autoroutes alpines, hein, plus de véhicules en panne sur l'axe Lyon-Grenoble. Tout se passe très bien pour vous. L'occasion de vous rappeler, quand la circulation est fluide sur autoroute, il faut rester sur la voie de droite, hein, Jérémy Esclavin.
5: Sur autoroute, on roule à droite. Rodolphe Cyr, des autoroutes APRR.
6: Comme le stipule le code de la route, article R412-9, sur autoroute, on roule à droite, bien sûr, sans empiéter sur la bande d'arrêt d'urgence. Les autres voies, quel que soit leur nombre, ce sont des voies qui sont dédiées au dépassement. Sur une autoroute, par exemple, à trois voies, dès lors qu'on n'a personne sur la voie de droite, on n'a rien à faire sur la voie médiane ou sur la voie de gauche. On doit rouler sur la voie de droite, très clairement.
5: Rouler sans raison valable sur une autre voie que celle de droite sur autoroute est puni par l'amende de 35 euros prévue pour les contraventions de deuxième classe.
4: La direction Clermont-Ferrand, une ville dotée d'un riche patrimoine culturel et historique, un voyage entre volcans et monuments avec Aymeric Viollet. Prochain point sur vos conditions de circulation, ce sera en moins de 10 minutes à 10h précisément. Belle matinée et bonne route avec Autoroute Info.
7: Situé dans le massif central aux portes de la chaîne des Puys, Clermont-Ferrand possède une histoire particulière. En effet, pendant plusieurs siècles, ce n'est pas une, mais deux villes qui ont coexisté, Clermont et Montferrand. Maric Blandin, guide conférencière à l'Office du tourisme de Clermont-Ferrand.
8: Et à Clermont, vous aviez donc la cathédrale avec les évêques, donc c'était une ville épiscopale assez importante. Et puis il y avait également les comtes d'Auvergne qui avaient leur résidence à Clermont. Lorsque le pouvoir est divisé entre deux puissants de la sorte, ça crée des tensions, ce qui a fait que, contraint et forcé un petit peu, les comtes d'Auvergne sont partis s'établir à 3 km. Ils ont construit donc la ville qu'ils ont appelé Montferrand, qu'on a eu pendant un temps Clermont, ville épiscopale, et Montferrand, ville comtale. Et la réunification des villes aura lieu seulement en 1630, sur demande du roi de France.
7: Clermont-Ferrand compte une vingtaine de monuments historiques, notamment la cathédrale Notre-Dame de l'Assomption. Construit à partir de 1248, l'édifice religieux est atypique en raison de sa couleur en lave noire qui provient de la roche de Volvic. Vincent Tivol, guide touristique.
9: La pierre de Volvic, donc, c'est une pierre qui se noircit par l'oxydation naturelle de son fer, du fer qu'elle contient. Ça donne une teinte noire, alors que quand la pierre est extraite, elle est grise, légèrement bleutée.
7: Et à quelques kilomètres du centre-ville, la nature est bien présente. Le volcan endormi du Puy de Dôme surplombe la cité clermontoise. Maric Blandin.
8: Ce qu'on apprécie déjà dans notre quotidien, c'est qu'on est à quelques minutes de nos volcans, à quelques minutes des randonnées, des paysages. Rien que quand vous marchez dans la ville, vous avez plein de perspectives vers la chaîne des Puys. L'emblématique Puy de Dôme, hein, qui ça, on le regarde tous les jours. On regarde la météo par rapport au Puy de Dôme. C'est un sommet de la chaîne des Puys qu'on garde en tête.
7: Lors de votre passage à Clermont-Ferrand, vous pourrez également découvrir la basilique Notre-Dame du Port ou encore l'aventure Michelin.

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1: 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Il est 10h, soyez les bienvenus, ravis de vous accompagner.
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1: Et ça se passe bien à l'heure qu'il est, pas de difficultés particulières sur l'ensemble des autoroutes alpines que vous circulez à Lyon, à Grenoble, du côté de Chambéry, Annecy, Albertville. Pas d'attente non plus avant les tunnels transalpins, tunnel du Mont-Blanc et tunnel du Fréjus. Alors lorsque la circulation est fluide, on vous le rappelle, il faut rouler à droite sur autoroute, ne pas rester inutilement sur la voie de gauche ou sur la voie du milieu, mais bien se rabattre sur la voie de droite. C'est une infraction passible d'une amende si vous restez sur voie de gauche, donc sur autoroute, quand la circulation est fluide. On va rappeler que d'importants travaux sont en cours sur le réseau secondaire entre Annecy et Thônes jusqu'à début décembre pour rejoindre Thônes et les stations du massif des Aravis comme la Cluzal, Grand Bornand. Eh bien, il est conseillé d'emprunter la sortie 16 de la 40 Bonneville-Ouest, puis la départementale 12 via le Petit Bornand. Allez, tout de suite, place à l'actualité générale avec la rédaction de France Info. C'est l'heure du rappel des titres.
2: Une minute, Armand Perrologa, nouvelle mobilisation des pêcheurs dans l'Hérault.
3: Une centaine de pêcheurs bloquent depuis la nuit dernière l'accès au dépôt pétrolier de Frontignan. Troisième jour de mobilisation pour dénoncer la hausse des prix des carburants. Une délégation doit être reçue demain par la ministre de la Pêche, Catherine Chabot. Patrick Bruel est autorisé à se rendre à l'étranger comme il l'avait demandé fin juillet. La cour d'appel de Versailles a confirmé ce matin l'assouplissement du contrôle judiciaire du chanteur, mis en examen dans 4 dossiers pour viol et agression sexuelle. L'ouverture cet après-midi du procès de Rachida Dati devant le tribunal correctionnel de Paris. L'ex-ministre de la Justice est jugé pour corruption et trafic d'influence pour avoir perçu 900 000 euros de Renault Nissan alors qu'elle était eurodéputée en échange présumé de prestations et d'interventions favorables au groupe. En Ukraine, au moins 5 morts et 7 blessés après une attaque de drones russes. Ce matin, un bus a été touché près de la ligne de front dans le sud du pays. Et puis le discours d'Ursula von der Leyen devant le Parlement européen à Strasbourg. La présidente de la Commission européenne promet un plan européen de lutte contre les vagues de chaleur. Elle veut aussi réguler le développement de l'intelligence artificielle. Elle prévoit de réunir les grands acteurs de l'IA pour aider le secteur à ralentir la course.
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1: Il est belge, il est jeune, c'est une révélation, assez originale comme titre. Teddy Bear, chaussure rose, c'est tout de suite sur Autoroute Info. Excellente matinée à vous.
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2: Tout se passe très bien pour vous actuellement, hein. Pas de gêne au trafic. Un mot concernant l'application SOS Autoroute. Nadine Weigel d'APRR est interrogée par Élise Valade. Elle nous explique l'utilité de cette application SOS Autoroute.
3: C'est une application gratuite qui permet aux conducteurs d'être immédiatement géolocalisés et d'être mis en relation avec les services de secours. Alors, quand on l'a sur son smartphone, on sort de la voiture, évidemment, on met son gilet haute visibilité et on fait sortir toutes les personnes qui sont dans l'habitacle. On ne reste pas, même si la météo n'est pas favorable, dans le véhicule pour se mettre en sécurité de l'autre côté de la barrière.
4: SOS Autoroute, est-ce une application qui fonctionne partout sur le territoire français?
3: On peut utiliser l'application SOS Autoroute sur toutes les autoroutes françaises et si il y a une zone de non-couverture, ce qu'on appelle une zone blanche, vous êtes mis en relation directement avec le 112. Donc en cas de besoin, vous aurez toujours les équipes de secours en ligne.
2: On est reparti avec un souvenir des années 2000. Britney Spears, Baby One More Time sur Autoroute Info. Prochain point sur vos conditions de route qui sont très bonnes en ce mercredi 16 septembre. Ce sera dans 7 minutes. Bonne route avec Autoroute Info.

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1: Priorité à la sécurité à l'instant même, obstacle signalé en région grenobloise, en Isère, donc sur l'A480, direction de Lyon, au kilomètre 6. C'est à hauteur de la sortie à 4, les Eaux Claires. Il y a des morceaux de placos sur les voies de gauche et du milieu notamment. Donc les agents autoroutiers vont arriver sur place en région grenobloise. Côté trafic, ça se passe très bien. Pas de problème à Grenoble, justement, que ce soit sur la Nationale 85, Rocade Sud à 480. Pas de problème à Lyon, Chambéry, Annecy, Albertville, en direction de l'Italie également. Ça se passe bien au niveau du tunnel du Fréjus ou tunnel du Mont-Blanc. Tunnel du Mont-Blanc qui sera fermé cette nuit, on le rappelle. 22h, 6h, la fermeture pour des travaux de maintenance. Il faudra passer par le tunnel du Fréjus pour se rendre en Italie cette nuit.
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1: La météo. Thibaut Corrouge, Météo France, les prévisions pour cet après-midi.
2: Une perturbation faiblement pluvieuse s'étire du sud-ouest aux frontières de l'est. Elle progresse très lentement vers le sud-est tout en se morcelant. Cet après-midi, le ciel est ainsi chargé et parfois pluvieux sur l'Occitanie, la région Auvergne-Rhône-Alpes, Franche-Comté et sur l'Alsace. Mais le ciel tend à devenir plus lumineux au fil des heures et les averses de plus en plus rares, à l'exception des différents massifs où des averses orageuses ne sont pas exclues. À l'arrière, en revanche, sur l'île de France, la Bourgogne, la région centre et le reste de Grand Est, le ciel de traîne peu actif bénéficie de larges éclaircies dans un air bien plus frais. En effet, les températures maximales chutent avec près de 10 degrés de moins que les valeurs maximales de la veille. Prévoyez ainsi 22 degrés à Nancy, Besançon et Mulhouse, 23 à Paris, Dijon et Pau, 24 à Bourges, 25 à Lyon, Annecy et Bordeaux et 26 degrés à Chambéry et Grenoble. Bonne route avec Météo France sur Autoroute Info.
1: Dans quelques instants, nous vous emmènerons en Savoie pour découvrir la vie d'une conductrice de chauffeur poids lourd. En attendant, c'est Naika One Track Mind sur Autoroute Info. Belle matinée à vous, bonne route.
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0: Obstacle à rappeler en région grenobloise sur la 480 direction de Lyon au kilomètre 6 à hauteur de la sortie 4, les eaux claires, des morceaux de placo sur les voies avec les services de sécurité AREA d'ailleurs qui se trouvent déjà sur place. Les poids lourds font partie du paysage autoroutier. Pourtant, la vie des routiers reste méconnue. Félix Toupin est allé à la rencontre d'Élodie. Elle est chauffeur au sein de la société Coquel Transport en Savoie. Prochain point sur vos conditions de circulation, ce sera dans moins de 10 minutes à 10h30 en compagnie d'Adeline Després. Excellente matinée. Bonne route. 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
1: Je monte dans l'habitacle du tracteur routier d'Élodie. Il est très spacieux et il est équipé de beaucoup d'appareils électroniques. Elle m'explique le fonctionnement de l'un d'entre eux.
2: Mon camion est équipé d'un chronotachygraphe avec une carte conducteur qui est insérée, donc qui est à mon nom, et qui reprend en fait toute ma journée de travail. Donc là, actuellement, on est en repos pour 45 minutes, et après, il va enregistrer le temps de conduite et le temps de travail. Et c'est comme ça toute la journée.
1: Les temps de repos sont un sujet central dans la vie de la conductrice de poids lourd.
2: En gros, on peut conduire 4h30 d'affilée, et suite à ces 4h30 de conduite, on est obligé de s'arrêter 45 minutes. Et on peut conduire 10 heures par jour, uniquement deux fois par semaine.
1: La fatigue au volant, quant à elle, est surveillée de près par la conductrice, mais également par son camion.
2: On a les signes, comme tout le monde, la nuque, les yeux. On a aussi le camion. Moi, mon camion, il est équipé d'un détecteur de fatigue. Donc, quand il estime que je bouge trop ou certains signes, il se met à biper. Et puis, on s'arrête. De toute façon, il n'y a pas de secret. Si on est fatigué, il faut s'arrêter. Il faut s'arrêter, il faut se reposer. Après, chez les clients, on prend l'air, on boit un petit café, et c'est reparti.
1: Et justement, lors d'une pause sur une aire d'autoroute, différents services sont proposés aux routiers et aux routières avec des nouveautés qui font leur apparition.
2: On voit de plus en plus des espaces de laverie avec des machines à laver et des sèches-linges qui sont mis à disposition pour les chauffeurs étrangers ou même les chauffeurs français qui partent une semaine, voire 15 jours. C'est quand même un confort de pouvoir faire sa petite lessive. Le temps d'une soirée, repartir avec son linge propre, c'est confortable.
1: Les douches, elles, restent le service le plus répandu sur les aires, même si pour Élodie, il reste des points à améliorer.
2: C'est utile. Alors après, moi, je vais parler en tant que femme. On est encore peu nombreuses, même si on est de plus en plus au volant de camion. Mais c'est vrai que pour l'instant, les douches sont quand même souvent mixtes.
1: Et pendant que les routiers font leur pause sur les aires, leur camion peut être la cible de vol.
2: Moi, je verrouille tout le temps mon camion quand je m'absente. Mais il y a déjà eu des vols de cartes conducteurs, de cartes de carburant ou d'effets personnels. Puis il y a aussi les vols de carburant. Malheureusement, c'est assez courant. Ouais.
1: Face à cela, certaines aires de service proposent des places de parking sécurisées spécialement pour les poids lourds, appelées Parc Plus. 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
1: Et Adeline Després pour vous accompagner jusqu'à 13h aujourd'hui. Bonjour, bienvenue. Nous allons parler de vos conditions de circulation qui sont bonnes sur le réseau autoroutier alpin. Pas de difficultés en ce moment sur les différents axes que vous empruntez. Les conditions sont bonnes. La météo est quand même assez clémente à cette heure-ci. Quelques petits nuages qui arrivent quand même dans notre ciel, dans le secteur de Chambéry. On fera d'ailleurs un point sur la météo. Restez à l'écoute, ce sera tout à l'heure.

0: À 11h15, côté travaux, vous pouvez être amené à traverser des zones de chantier. N'attendez pas le dernier moment pour vous rabattre sur là où les voies de circulation restantes, notamment du côté de l'autoroute A48, l'axe Grenoble-Lyon, direction Lyon. Après la sortie 9 pour Rives, la voie de droite est neutralisée sur presque 3 km. Donc ne vous faites pas surprendre par la présence de ce chantier. Il y en a d'autres en région grenobloise, sur l'A480, notamment dans chaque sens de circulation. Entre le rondeau et le secteur de Clay, entre les sorties 7 et 5. Et le reste de l'actualité avec les titres de France Info.
1: Les prix des carburants en France, toujours au cœur de la colère.
2: Troisième jour de mobilisation des pêcheurs dans l'Hérault, mais aussi dans l'Aude. Depuis ce matin, ils bloquent le dépôt pétrolier de Frontignan, près de 7. Ils sont une centaine sur place. Blocage également du port de Port-la-Nouvelle dans l'Aude. Ce matin, le baril de Brent est à 107 $. Le maire socialiste de Paris fait part de ses profonds regrets sur le scandale des violences sexuelles dans le périscolaire dans la capitale. Emmanuel Grégoire est auditionné en ce moment par la commission d'enquête sénatoriale. Il reconnaît que la ville a pu manquer de transparence et il annonce que 195 agents ont été suspendus depuis le début de l'année. La campagne présidentielle, il y aura finalement 5 candidats pour la primaire de la gauche prévue le mois prochain. Olivier Faure, Jérôme Guedj, Ségolène Royal ont obtenu les parrainages nécessaires. Ils rejoignent Raphaël Glucksmann et Emmanuel Morel. En revanche, le député Philippe Brun ne participera pas à cette primaire. Il vient d'être suspendu du PS à titre conservatoire pour des faits potentiellement graves. Patrick Bruel peut se rendre à l'étranger. La cour d'appel de Versailles confirme l'allègement du contrôle judiciaire du chanteur malgré l'opposition du parquet. Patrick Bruel est mis en examen dans 4 affaires distinctes pour viol et agression sexuelle. Et puis les États-Unis de Donald Trump s'apprêtent à livrer au moins 40 000 bombes à Israël. Israël qui continue malgré le cessez-le-feu de bombarder Gaza quasiment quotidiennement. Ce soutien à l'État hébreu divise de plus en plus les Américains.
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0: Et on va voyager en compagnie de Pierre Demer. Je pense à vous sur Autoroute Info. Bonne matinée.

pas de difficultés en ce moment sur le réseau autoroutier que vous empruntez. Les conditions de circulation sont bonnes. Vous roulez sous un ciel clément et le trafic est fluide. À cette heure-ci, on se retrouvera à 10h45 au plus tard pour reparler de vos conditions de circulation. D'ici là, eh bien, la playlist d'Autoroute Info en ce mercredi matin. Ray Parker Jr. avec Ghostbusters et tout de suite Alex Hepburn. Under, bonne route à vous, mon mercredi. Dans

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1: Et nous reparlons de vos conditions de circulation sur les autoroutes alpines. Elles sont bonnes, ces conditions de circulation. Tout va bien sur les différents axes que vous empruntez, quelle que soit la direction prise. Notez qu'à l'heure actuelle, vous pouvez traverser des zones de chantier. C'est le cas notamment du côté de la 49, secteur de Valence, en direction de Grenoble. Après la sortie numéro 6, la voie de droite est neutralisée sur un petit peu plus de 2 km. Après Bourg-de-Péage Ouest, la sortie numéro 6A de l'autoroute A49. N'attendez pas le dernier moment, hein, bien sûr, pour vous rabattre sur là où les voies de circulation restantes. Et justement, on va continuer à parler de chantier. On va parler de l'autoroute entre Annecy et Genève, la 41, puisque des tunnels, des travaux dans le tunnel du Mont-Sion vont avoir lieu ce soir à partir de 21h jusqu'à 6h demain matin, obligeant à la fermeture de l'autoroute A41 entre la barrière de péage de Saint-Martin à Bellevue et la bifurcation avec l'autoroute A40. Sachez-le. En direction de Genève, fermeture, déviation par l'autoroute A410 et puis le tunnel du Mont-Blanc qui sera fermé aussi entre la France et l'Italie en Haute-Savoie en raison de travaux de maintenance entre 22h ce soir et 6h demain matin. Possibilité de rejoindre l'Italie par le tunnel du Fréjus en Savoie.
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1: Dans quelques minutes, Autoroute Info reportage sur le mémorial des enfants d'Izieux, situé dans le département de l'Ain. Visite et retour sur cette page sombre de l'histoire du XXe siècle, juste après Adèle Castillon et son été. Avec toi, bonne route à vous.

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1: 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Perturbation en cours sur votre trajet en ce mercredi matin. Tout se passe bien, les conditions de circulation sont bonnes. Il peut y avoir de légers ralentissements du côté de Grenoble, trois fois rien, mais soyez sur vos gardes sur la rocade sud. Après la sortie 2 pour Gabriel Péri, il peut y avoir un ralentissement sur environ 1 km. Et comme promis, on va aller du côté du mémorial des enfants d'Izieux qui se visite toute l'année. Un musée retrace notamment la vie des enfants juifs cachés dans ce coin du département de l'Ain durant la Seconde Guerre mondiale. Un reportage de Géraldine Milla.
2: Izieux, petite commune dans l'Ain, à la limite des départements de l'Isère et de la Savoie, située à une quarantaine de kilomètres à l'ouest de Chambéry. Sur les hauteurs de ce petit village, en pleine campagne, une grande maison à la façade blanche et au volet bleu ciel. Un cadre idyllique pour un contexte historique dramatique durant la Deuxième Guerre mondiale. Alexandre Nuc-Bourchat est le directeur de la maison d'Izieux.
3: Il s'agit d'un musée mémorial qui a ouvert ses portes au public en 1994, qui raconte l'histoire d'une colonie qui a été ouverte au printemps 1943 par Sabine et Miron Zlatin pour y recueillir des enfants réfugiés. Et en réalité, ils ont accueilli plus de 100 enfants qui étaient pour la plupart juifs et qu'il fallait mettre à l'abri des persécutions dont ils étaient les victimes. Ce lieu raconte aussi l'histoire de plus de 50 sauvetages et, à l'exception d'une petite fille, tous ceux qui étaient passés par cette maison et qui l'avaient quitté avant la rafle ont survécu. Donc c'est ce qui fait la spécificité de ce lieu. C'est à la fois le lieu d'une tragédie et aussi un lieu de sauvetage.
2: Avant ce terrible 6 avril 1944, lors de la rafle de la Gestapo de Lyon, ordonnée par Klaus Barbie, la colonie d'Izieux était surtout un lieu de vie.
3: Et c'est toujours un lieu de vie aujourd'hui, et c'est très important de le souligner, et c'est aussi ce qui fait encore une spécificité du lieu. On pourrait dire que c'est un lieu de mémoire de la Shoah, mais là où tous les autres lieux de mémoire de la Shoah ou presque sont adossés à des lieux très négatifs, des lieux de mort, des camps, quels qu'ils soient, ici, c'est une maison où des enfants ont pu vivre comme des enfants. Un lieu où on a pu redonner à ces enfants, leur redonner leur enfance. Voilà, donc un lieu de vie.
2: En 1991, le site est protégé et inscrit à l'inventaire supplémentaire des monuments historiques.

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1: Bienvenue sur Autoroute Info, il est 11h.
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1: Et attention à ces obstacles signalés sur l'autoroute A43 en direction de Chambéry. C'est entre Lyon et Chambéry, au kilomètre 45. Présence de bandes de roulement, c'est-à-dire des morceaux de pneus sur les voies de circulation. A priori sur voie de droite au kilomètre 45 direction Chambéry. Ça se passe après la bifurcation avec l'autoroute A48 et après la sortie 8 pour Bourgoin-Jallieu. En ce qui concerne le trafic, sinon partout ailleurs, eh bien pas d'autres difficultés. Les conditions de circulation sont bonnes à la mi-journée en ce mercredi matin. Notez qu'il y a des travaux en cours, notamment d'importants travaux sur le réseau secondaire entre Annecy et Thônes. Jusqu'à début décembre pour rejoindre Thônes et les stations du massif des Aravis comme la Clusaz, le Grand Bornand, la Giette, eh bien il est conseillé de ne pas emprunter la sortie 17 de la 41 Nord, celle pour Annecy Nord, mais privilégier la sortie numéro 16 de l'autoroute A40 pour Bonneville-Ouest, puis de prendre la route départementale 12 via le Petit Bornand pour éviter ces difficultés liées à ces travaux. Voilà pour les conditions de circulation. Et le reste de l'actualité avec les titres de France Info.
2: Pour l'OGA, il n'y aura finalement que 5 candidats à la primaire de la gauche le mois prochain.
3: Raphaël Glucksmann, Olivier Faure, Ségolène Royal, Jérôme Guedj et Emmanuel Morel. Le député Philippe Brun n'y participera pas. Il est suspendu du PS en raison d'accusations de violence. Le début cet après-midi du procès de Rachida Dati devant le tribunal correctionnel de Paris. L'ancienne ministre est soupçonnée de corruption et trafic d'influence. Soupçonnée d'avoir fait du lobbying pour Renault au Parlement européen. Elle avait touché 900 000 euros d'honoraires du groupe automobile entre 2010 et 2012 alors qu'elle était députée européenne. L'Arabie Saoudite accuse les Houthis du Yémen d'avoir visé la Mecque avec un drone. Riyad dit avoir intercepté et détruit l'appareil aux abords de la ville sainte, ce que démentent les rebelles yéménites. Eux disent avoir abattu un avion de chasse saoudien la nuit dernière. Et puis Ursula von der Leyen promet un plan européen de lutte contre les vagues de chaleur. La présidente de la Commission européenne a détaillé ses priorités législatives tout à l'heure devant les eurodéputés à Strasbourg. Elle veut des systèmes d'alerte plus efficaces et une meilleure préparation sanitaire face aux canicules à répétition. Elle souhaite aussi interdire les réseaux sociaux aux moins de 13 ans. Par ailleurs, elle propose que le Canada devienne le premier membre associé de l'Union européenne.
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1: Et pour les prochains kilomètres, on va voyager en compagnie d'Estelle sur Autoroute Info. Excellente matinée. Oui,

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3: Les conditions de circulation sont bonnes en ce moment sur le réseau autoroutier que vous empruntez. Attention toutefois à ces obstacles sur l'autoroute A43 entre Lyon et Chambéry, en direction de Chambéry, kilomètre 45. Après la sortie 8 pour Bourgoin-Jallieu, des morceaux de pneus qui sont signalés sur la voie de droite. Allez suivre sur Autoroute Info le prochain point trafic à 11h15 au plus tard. Et puis la playlist d'Autoroute Info, Kim Carnes d'ici quelques instants, puisqu'il était à l'origine une prière spirituelle sud-africaine devenue un tube planétaire.

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1: Et toujours ces obstacles en Isère sur la 43 entre Lyon et Chambéry, direction de Chambéry, kilomètre 45. Ça se passe après la sortie 8 de Bourgoin-Jallieu. À présence de morceaux de pneus sur les voies de circulation, la voie de droite sur l'autoroute A43. Donc soyez attentifs lorsque vous arrivez à hauteur de cet événement. Partout ailleurs, eh bien, pas de grosses perturbations. Notez qu'il y a des travaux, notamment toute la journée, sur l'autoroute A43 entre Chambéry et Turin, au niveau de la sortie 31 de l'autoroute A43. Celle pour Modane, eh bien, il y a une fermeture des bretelles d'entrée et de sortie de cet échangeur, de ce diffuseur, en raison de travaux de maintenance jusqu'à la fin de journée, jusqu'aux alentours de 17h30-18h ce soir.
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1: Et le ciel est en train de se couvrir, en tout cas du côté de nos studios, dans le secteur du lac d'Aigbelette, à proximité de la 43 et de la sortie numéro 12 de cette A43. Quel temps pour aujourd'hui? Eh bien, les prévisions tout de suite de Météo France. Et le bulletin du jour, il est signé de Thibaut Corrouge. Météo France, on l'écoute.
2: Une perturbation faiblement pluvieuse s'étire du sud-ouest aux frontières de l'est. Elle progresse très lentement vers le sud-est tout en se morcelant. Cet après-midi, le ciel est ainsi chargé et parfois pluvieux sur l'Occitanie, la région Auvergne-Rhône-Alpes, Franche-Comté et sur l'Alsace. Mais le ciel tend à devenir plus lumineux au fil des heures et les averses de plus en plus rares, à l'exception des différents massifs où des averses orageuses ne sont pas exclues. À l'arrière, en revanche, sur l'Île-de-France, la Bourgogne, la région centre et le reste de Grand Est, le ciel de traîne peu actif bénéficie de larges éclaircies dans un air bien plus frais. En effet, les températures maximales chutent avec près de 10 degrés de moins que les valeurs maximales de la veille. Prévoyez ainsi 22 degrés à Nancy, Besançon et Mulhouse, 23 à Paris, Dijon et Pau, 24 à Bourges, 25 à Lyon, Annecy et Bordeaux et 26 degrés à Chambéry et Grenoble. Bonne route avec Météo France sur Autoroute Info.
1: Et dans les prochaines minutes, nous verrons quels sont les pièges à éviter lorsque l'on veut acheter une voiture d'occasion. Tout va loup pour vous accompagner avec Stromae des fleurs sur Autoroute Info.

0: Et je vous rappelle la fermeture des bretelles d'entrée et de sortie du diffuseur numéro 31 en Savoie, celui pour Modane entre Chambéry et Turin. Fermeture pour des travaux aujourd'hui, des travaux de maintenance qui vont durer une bonne partie de la journée jusqu'en fin d'après-midi. Avant de craquer pour une voiture d'occasion, mieux vaut garder la tête froide, vérifications indispensables, documents à examiner, pièges à éviter. Yves Martin de l'association de consommateurs Que Choisir Ensemble livre ses recommandations au micro de Jérémy Esclavard.
1: Première chose, c'est de discuter avec le vendeur, de lui poser des questions sur l'utilisation de sa voiture, les types de trajets effectués, l'entretien, demander s'il a toutes les factures et le livret d'utilisation.
2: C'est quoi la liste des documents à demander absolument ?
1: Le premier document incontournable et obligatoire, c'est le contrôle technique. Il y a la carte grise, bien évidemment, le certificat d'immatriculation, le certificat de non-gage et un certificat de cession à remplir sur Internet.
2: Avant tout achat, il faut bien entendu faire un contrôle visuel de la voiture.
1: Le premier point, c'est surtout d'acheter en plein jour. Sous la pénombre ou dans un parking, on peut ne pas voir certains défauts de la carrosserie. Faire le tour de la voiture, regarder les éventuelles bosses, l'usure des pneus, tout ce qui est visuel, y compris à l'intérieur, l'usure des caoutchoucs de pédales, des commandes. Et après, il y aura bien évidemment un essai à faire sur route.
2: Essayer la voiture avant de l'acheter, oui, c'est obligatoire.
1: Oui, bien sûr, parce que déjà, ça va permettre de se rassurer sur le type de voiture et que la voiture convient bien à son usage, se sent à l'aise à son volant. Ça permettra de déceler, par exemple, des défauts des suspensions, de la direction, des bruits de freinage, l'embrayage, le passage des vitesses.
2: Est-ce qu'il vaut mieux se tourner vers un professionnel ou un particulier ? C'est quoi les avantages, on va dire, et les inconvénients de chacun ?
1: Se tourner vers un particulier, le premier avantage, c'est le prix. Le prix d'achat est souvent moins élevé et effectivement, il peut y avoir un petit peu plus de risques. Il faudra être attentionné au moment de la de la voiture. Vers un professionnel où ce sera un tout petit peu plus cher, mais on est sûr d'avoir une garantie de 6 mois, voire 1 an, selon les propositions des professionnels.
2: Enfin, vous pouvez vérifier l'historique de la voiture grâce à Histovec. C'est un site officiel et gratuit du ministère de l'Intérieur. Il permet notamment de voir la date de première mise en circulation, les différents changements de propriétaire ou encore les caractéristiques techniques du véhicule.

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1: Il est 11h30, bienvenue si vous nous rejoignez sur Autoroute Info. Les conditions de circulation sont bonnes en ce moment. En ce mercredi 16 septembre, pas de difficultés sur le tracé que vous empruntez, les autoroutes que vous empruntez sur votre trajet. Ça se passe bien, hein, le temps est en train de se couvrir, mais pour l'instant, pas de pluie annoncée à notre connaissance. Il y a des travaux qui...

0: Doivent vous inciter à être prudent, ne pas vous rabattre au dernier moment sur là où les chaussées restantes, notamment sur l'autoroute A48 hein, entre Lyon et Grenoble, dans chaque sens de circulation, entre la bifurcation avec la 43 et la sortie numéro 9 pour Rives. La voie de droite est neutralisée sur 2 à 3 km. Et puis des travaux aussi dans le secteur de Modène sur l'autoroute A43 sur cet axe France-Italie. Il y a la neutralisation à des bretelles d'entrée et de sortie pour le diffuseur numéro 31 pour Modène jusqu'en fin de journée. Sachez-le, vous ne pourrez pas entrer ou sortir au niveau de ce diffuseur. En ce qui concerne la circulation, eh bien, elle est calme et elle est fluide sur les autoroutes alpines et puis aux abords des grandes agglomérations, Lyon, Grenoble, Chambéry, Annecy, Genève, Annemasse, tout ça se passe bien. Les conditions de circulation sont bonnes. Il devrait y avoir un petit regain de trafic en fin de journée avec l'heure de pointe. Et encore, mercredi est une journée beaucoup plus calme dans la semaine, mais on sera là de toute façon dans le 17-19 sur Autoroute Info pour vous accompagner à deux voies dans les difficultés. Et le reste de l'actualité avec les titres de France Info.
1: Le maire de Paris devant la commission sénatoriale sur le périscolaire.
2: Emmanuel Grégoire affirme que 195 agents ont été suspendus, dont 74 pour des violences sexuelles sur mineurs. Il évoque une explosion du nombre de signalements. Le maire de Paris a fait part de ses profonds regrets, reconnaissant que la ville avait pu manquer de transparence. Au moins 5 morts et 7 blessés dans le sud de l'Ukraine. Un drone russe s'est abattu sur un minibus près de la ligne de front, selon les autorités régionales. Il y aura 5 candidats à la primaire de la gauche. Olivier Faure, Jérôme Guedj, Emmanuel Morel, Raphaël Glucksmann et Ségolène Royal. Le député Philippe Brun, suspendu du PS et écarté de la primaire pour des accusations de violence, selon un responsable du parti. Ursula von der Leyen propose une interdiction des réseaux sociaux au moins de 13 ans et des comptes limités pour les moins de 15 ans en Europe. Proposition de la présidente de la Commission européenne très attendue. Elles nécessiteront l'accord des eurodéputés et des 27 pays de l'Union européenne.
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0: On va voyager avec un titre qui a dépassé le milliard de vues en seulement quelques mois. Normal, c'est un titre planétaire. Shakira avec Die Die, c'était l'hymne officiel de la Coupe du Monde de foot qui a eu lieu en juin dernier.

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1: Sereinement sur les autoroutes alpines en région Auvergne-Rhône-Alpes. Pas de difficulté à vous annoncer en ce moment sur votre parcours. De quoi repartir en musique avec la playlist de ce mercredi matin. Taylor Swift à suivre et à suivre, pardon. Et tout de suite, l'autre Finistère, les Innocents.

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1: Et merci de faire la route en notre compagnie, Autoroute Info qui est sur votre trajet, copilote de votre trajet. Pas de difficultés en ce moment. Sur les autoroutes alpines, ça se passe bien, les conditions de circulation sont bonnes, le temps est en train de changer un petit peu et de se charger au niveau du ciel. Pour l'instant, pas de pluie hein, annoncée par les différentes sources météorologiques qui nous informent, mais on surveille tout cela. Si vous circulez en Savoie sur l'autoroute A43 entre Chambéry et l'Italie, eh bien attention parce que le diffuseur numéro 31 pour Modane a quelques travaux aujourd'hui jusqu'en fin de journée. Les bretelles d'entrée et de sortie sont neutralisées, donc vous ne pourrez pas entrer ou sortir au niveau de Modane. Donc bretelles neutralisées en raison de ces travaux jusqu'à 17h30 ce soir. Allez, justement, on va reparler de travaux avec toutes les nuits de cette semaine en région grenobloise, la 48 et la 480 qui vont être fermées à partir de 20h30 jusqu'à 5h le lendemain matin en direction de Sisteron entre la sortie 14 Saint-Égrève et la bifurcation avec la nationale 87, c'est la Roquette Sud, à sortie 14 obligatoire.
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1: Dans quelques minutes sur Autoroute Info, on vous donne rendez-vous en bord de Saône, à la frontière des départements du Rhône et de l'Ain. On va visiter Trévoux, une ville d'art et d'histoire. Ce sera juste après Djengeli, juste un peu sur Autoroute Info.

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2: Les conditions de circulation sont bonnes à cette heure-ci, pas de difficultés, la route se passe bien, l'autoroute ne connaît pas de perturbations en ce moment, en tout cas, quel que soit l'axe emprunté, quelle que soit la direction prise, les autoroutes alpines, donc trafic fluide. Sur la 46 au nord de Lyon, des panneaux touristiques indiquent votre passage à proximité de Trévoux, dans le département de l'Ain. Antoine Oppart s'est rendu dans cette ville d'art et d'histoire.
3: Petite ville de près de 7000 habitants, Trévoux est une cité médiévale située en bord de Saône au riche passé historique. La ville telle qu'on la connaît aujourd'hui s'est implantée à la fin du XIVe siècle. Un positionnement stratégique proche de la Saône, sur laquelle un péage très rentable était installé. Romain Cavallero, directeur de l'office de tourisme de Trévoux.
4: Un positionnement stratégique, effectivement, à la fois d'un point de vue de l'activité économique, puisque la Saône était un axe de circulation très important, un peu l'autoroute du sud de la France au Moyen-Âge. En 1270, les foires de Chalon deviennent les premières foires de France et la Saône est le moyen le plus rapide de circuler dans l'axe nord-sud, donc il y avait un gros trafic commercial sur la rivière. Il y a aussi une situation favorisée d'un point de vue géopolitique, puisque depuis 843 et le traité de Verdun, la Saône servait de frontière entre ce qui devient au cours du Moyen-Âge, Royaume de France sur la rive occidentale et l'Empire sur la rive orientale. Donc nous ici, on était en terre d'Empire, on n'était pas en France. Et cette situation en marge du Royaume de France et vraiment aux confins de l'Empire a permis au seigneur de Trévoux petit à petit de s'émanciper, de se libérer de l'autorité impériale jusqu'à se faire reconnaître comme petit état indépendant. Il commence à battre monnaie au XVe siècle. Vers 1560, on parle de pays de Dombes et au XVIIe et XVIIIe siècle apparaissent les termes de souveraineté et principauté de Dombes, dont Trévoux était la capitale.
3: La ville sera finalement rattachée à la France en 1762. Voilà pour la partie histoire de Trévoux qui est devenue une commune dans laquelle se sont implantés de nombreux artistes et artisans. Émilie Lacroix, artiste peintre et sculptrice.
5: Depuis une dizaine d'années, beaucoup d'artistes et d'artisans sont venus s'installer à Trévoux. Par la suite, forcément, les artistes et les artisans appellent de nouveaux arrivants dans le centre historique. On est une bonne quinzaine maintenant. On a deux personnes qui travaillent le cuir. Nous avons également des potiers, céramistes. En sculpture, donc de la sculpture sur pierre et de la sculpture sur argile. Nous sommes plusieurs peintres et nous avons une couturière également.
3: Un marché de la création réunissant plusieurs dizaines d'artistes et d'artisans se tient à Trévoux tous les premiers dimanches du mois, entre avril et décembre. Pour accéder à cette petite cité médiévale, empruntez la sortie 1 ou 2 de la 46.

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1: Bon voyage avec Autoroute Info, il est midi.
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1: Et le trafic s'écoule normalement sur le réseau autoroutier alpin. Pas de difficultés en ce moment, de bonnes conditions pour circuler en ce moment sur les autoroutes alpines. Sachez que si vous roulez en région de Chambéry, dans la traversée de Chambéry, sur la voie rapide urbaine, eh bien la voie de gauche est neutralisée entre la sortie 15 pour Chambéry-Centre et la sortie 16 pour La Cassine en direction de Grenoble. Ça vient de débuter. Attention, cela peut occasionner ponctuellement des ralentissements avec la pause déjeuner qui se profile, et bien cela peut provoquer ces ralentissements du côté de Chambéry. Méfiez-vous. Ailleurs, je vous le disais, pas d'autres perturbations de trafic. Ça se passe bien partout où vous circulez en ce moment. Notez qu'on est encore en été. Dans 5 jours, c'est l'automne. Et avec le changement de saison, la luminosité elle aussi change. Vivien Topa a récolté quelques conseils auprès de Julien Pitot, chef d'équipe sécurité sur la 79 dans l'Allier. On l'écoute.
2: Soyez vigilants à l'éclairage de vos feux, de vos phares. On voit encore trop souvent à la tombée de la nuit des véhicules qui sont réglés en automatique avec des gens qui roulent tout feu éteint. On a la chance d'avoir des voitures avec beaucoup d'accessoires, beaucoup d'options. Vous restez maître de votre véhicule. Vous êtes quand même sur des autoroutes, sur des voies avec des circulations à forte vitesse. Pensez à votre sécurité. Pensez bien à allumer vos feux. Soyez vigilants.
3: En effet, même si les phares de jour sont automatiquement allumés sur les véhicules récents, les feux de croisement s'activent parfois tardivement. Il vaut mieux contrôler les voyants sur le tableau de bord ou activer les codes de façon manuelle dès que la visibilité baisse.
1: Et le reste de l'actualité avec les titres de France Info.
4: Philippe Brun réagit après le rejet de sa candidature à la présidentielle.
5: Je ne connais pas ces faits, j'ignore ce qui m'est reproché, affirme le député socialiste de l'Eure. Sa candidature a été invalidée par la commission de son parti qui parle d'accusations de violence. Il est même suspendu. La commission d'enquête sénatoriale sur les violences dans le périscolaire à Paris, elle continue ses auditions. Aujourd'hui, l'actuel maire de la capitale, Emmanuel Grégoire, a fait part de ses profonds regrets, reconnaît que la ville a pu manquer de transparence. 132 animateurs ont été suspendus depuis le début de l'année, une cinquantaine pour suspicion de violences sexuelles ou sexistes. Après les incendies très violents de cet été en Gironde, les sylviculteurs du Sud-Ouest réclament des subventions pour traiter le bois brûlé. Ce travail commence à peine. Ils demandent aussi des prix négociés pour la revente, prix pour le moment trop bas dans la filière. Plus de 2/3 des parents renoncent à faire un enfant de plus par manque d'argent. C'est ce qui ressort d'une étude de l'Union nationale des associations familiales. Et c'est particulièrement marqué chez les jeunes parents et les habitants de zones rurales.
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1: Et on va voyager en compagnie de Julien Lippe sur Autoroute Info. Bonne fin de matinée.

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2: À Chambéry, il y a un léger ralentissement en ce moment en direction d'Aix-les-Bains entre la sortie numéro 16 et la sortie numéro 15 direction Aix-les-Bains. Attention, si vous êtes dans ce secteur, ne vous faites pas surprendre. Traversée de Chambéry, direction Lyon ou Aix-les-Bains. On se retrouve à 12h15 pour le prochain point trafic. La playlist d'Autoroute Info qui vous accompagne pour les prochains kilomètres, c'est Big Mountain. Et puis Rihanna tout de suite, bonne route.

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1: À midi et quart, le trafic continue de bien s'écouler sur les autoroutes alpines. Sur Chambéry, tout est rentré dans l'ordre dans la traversée de la ville. Je vous rappelle qu'en direction de Grenoble, sur la voie rapide urbaine, il y a un chantier, un balisage avec une neutralisation de voie entre la sortie numéro 15 pour Chambéry Centre et la sortie 16 pour la Cassine. Quand le trafic est un tout petit peu plus soutenu, ça peut occasionner des ralentissements. Il n'en est rien pour l'instant.
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1: Et c'est l'heure de la météo. Le ciel est en train de se couvrir. Quel temps annoncé pour aujourd'hui? Les prévisions de Thibaut Corrouge, Météo France.
2: Une perturbation faiblement pluvieuse s'étire du sud-ouest aux frontières de l'est. Elle progresse très lentement vers le sud-est tout en se morcelant. Cet après-midi, le ciel est ainsi chargé et parfois pluvieux sur l'Occitanie, la région Auvergne-Rhône-Alpes, Franche-Comté et sur l'Alsace. Mais le ciel tend à devenir plus lumineux au fil des heures et les averses de plus en plus rares, à l'exception des différents massifs où des averses orageuses ne sont pas exclues. À l'arrière, en revanche, sur l'île de France, la Bourgogne, la région centre et le reste de Grand Est, le ciel de traîne peu actif bénéficie de larges éclaircies dans un air bien plus frais. En effet, les températures maximales chutent avec près de 10 degrés de moins que les valeurs maximales de la veille. Prévoyez ainsi 22 degrés à Nancy, Besançon et Mulhouse, 23 à Paris, Dijon et Pau, 24 à Bourges, 25 à Lyon, Annecy et Bordeaux et 26 degrés à Chambéry et Grenoble. Bonne route avec Météo France sur Autoroute Info.
1: Et dans quelques minutes, on va parler de la canicule qui a eu lieu cet été avec les incendies qui ont eu des répercussions sur le réseau autoroutier. On verra justement quels ajustements ont dû être mis en place pour maintenir le bon état des axes sur lesquels vous circulez. Ce sera juste après Bruno Mars, Sound My Soul sur Autoroute Info.

0: Et le trafic s'écoule sans difficulté majeure en ce moment sur le réseau autoroutier que vous empruntez. Il peut y avoir quelques ralentissements à la faveur de la pause déjeuner sur les grandes agglomérations que vous traversez, hein. Lyon, Grenoble, Chambéry, Annemasse, Annecy, mais ça se passe quand même assez bien, hein, sur ces différents axes et de l'ordre de la traversée de ces grandes villes. Ne soyez pas surpris toutefois de trouver une circulation un tout petit peu plus dense. Les événements climatiques de cet été ont nécessité des adaptations dans les districts en charge du réseau autoroutier. Vivien Topaz s'est rendu à Dampierre dans le département de l'Allier.
1: Nous avons vécu un été particulièrement marqué par la canicule, la sécheresse et les incendies. Et cela a eu des conséquences sur la maintenance des autoroutes. Vincent Forissier est en charge de l'autoroute A79 et de l'A71 au nord de l'Auvergne.
2: Sur les périodes de juillet-août, le trafic a augmenté. Sur ces périodes, nous arrêtons nos travaux pour pouvoir être en assistance permanente à nos clients. Comme partout en France, nous avions quelques opérations de fauchage qui étaient prévues, qui ont été arrêtées pour éviter un départ d'incendie. Nous avions eu des restrictions aussi en matière d'arrosage. On a pu récupérer un petit peu d'eau de pluie qui nous a permis un peu d'arroser nos arbres sur les airs pour les maintenir en vie, hein.
1: Avec la chaleur, les hommes comme le matériel ont été mis à rude épreuve. Des opérations de fauchage ont dû être reportées. Elles ont lieu habituellement chaque été pour permettre l'inspection à l'automne des installations en bordure d'autoroute, notamment des clôtures et le recensement des arbres menaçants.
2: Ce qu'on appelle les arbres à risque, en fait, il y a un relevé qui est fait, un genre d'audit sur ces arbres, avec des prescriptions données. Ils sont répertoriés et ensuite identifiés pour les abattre. Alors, quand ils sont de notre côté, donc ça se fait en régie interne, ou on peut faire appel aussi à un sous-traitant. Et quand ils ne sont pas dans le domaine public autoroutier concédé, donc chez un riverain, on contacte ces riverains par le biais de lettres commandées pour les prévenir que des arbres situés sur leur terrain sont à risque et par le biais d'une tempête peuvent tomber sur l'autoroute, sur les voies et mettre en danger nos clients.
1: Même si vous n'avez pas encore reçu de courrier, si vous êtes riverain d'une autoroute, prenez rapidement les devants pour couper les arbres sur votre terrain avant qu'ils ne gênent la circulation.

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1: On va en parler de vos conditions de circulation en ce moment. Trafic un tout petit peu plus soutenu du côté de Grenoble, A480, Roquette Sud, trafic dense. Des ralentissements peuvent intervenir, donc soyez attentifs. Même chose du côté de Chambéry, sur la voie rapide urbaine de Chambéry. Dans la traversée de l'agglomération, il y a un trafic qui est un tout petit peu plus dense à l'heure actuelle. Donc attention, si vous circulez, ne vous faites pas surprendre, bien sûr. Si jamais la circulation est trop dense sur Chambéry, notamment en direction d'Aix-les-Bains, il peut y avoir une régulation de trafic au niveau du tunnel des Monts avec neutralisation d'une des trois voies de circulation. On va parler de travaux et de circulation qui ont lieu, ces travaux et d'une circulation perturbée qui ont lieu en ce moment sur le réseau secondaire entre Annecy et Thônes jusqu'à début décembre pour rejoindre Thônes et les stations du massif des Aravis comme la Clusaz, le Grand Bornand, la Giette. Eh bien, il est conseillé de ne pas prendre la sortie 17 de

0: de la 41 à 41 Nord, hein, Annecy-le-Vieux, pour privilégier la sortie 16 de la 40, c'est celle pour Bonneville-Ouest, puis la route départementale 12 via le Petit Bornand. Puisque l'on parle de l'autoroute A40, un véhicule est signalé sur la 40 direction Chamonix au kilomètre 33, pas de gêne direct, il est sur bande d'arrêt d'urgence, mais ne vous faites pas surprendre après la sortie numéro 17 pour Bonneville. Et le rappel des titres de France Info, tout de suite.
1: Armand Pérologa, Emmanuel Macron demande une totale mobilisation du gouvernement sur l'approvisionnement et les prix des carburants.
2: C'est ce qu'a dit le chef de l'État tout à l'heure lors du Conseil des ministres, alors que les pêcheurs maintiennent la pression sur le gouvernement. Ce matin, ils ont bloqué pendant plusieurs heures le dépôt pétrolier de Frontignan dans l'Hérault. Et ils sont encore des dizaines à bloquer un autre dépôt pétrolier, celui de Port-la-Nouvelle dans l'Aude. Patrick Bruel autorisé à se rendre à l'étranger comme il avait demandé fin juillet. La cour d'appel de Versailles a confirmé ce matin l'assouplissement du contrôle judiciaire du chanteur mis en examen dans 4 dossiers pour viol et agression sexuelle. L'ouverture cet après-midi du procès de Rachida Dati devant le tribunal correctionnel de Paris. L'ex-ministre de la Justice est jugé pour corruption et trafic d'influence pour avoir perçu 900 000 euros de Renault Nissan alors qu'elle était eurodéputée. Et puis à gauche, il n'y aura finalement que 5 candidats. La primaire organisée par le PS, c'est Place Publique. Raphaël Glucksmann, Olivier Faure, Jérôme Guedj, Ségolène Royal et Emmanuel Morel. Le député Philippe Brun n'y participera pas. Il est suspendu de son parti en raison d'accusations de violence.
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0: Et on va voyager en compagnie d'un duo que vous avez forcément entendu cet été, Tame Impala et Jenny sur Autoroute Info avec Dracula. On se retrouve juste après.

Je vous rappelle ce véhicule en panne sur la 40 en direction de Chamonix, au kilomètre 33, secteur de Bonneville, après la sortie 17. Il y a un véhicule donc sur bande d'arrêt d'urgence. Prochain point trafic, au plus tard à 12h45. Charlie Pousse sur Autoroute Info d'ici quelques minutes, juste après Starmania.

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1: Toujours ce véhicule en panne sur la 40 en direction de Chamonix, kilomètre 33. Ça se passe sur bande d'arrêt d'urgence. Pas de gêne directe, mais décalez-vous sur la gauche pour éviter ce véhicule et surtout respecter le corridor de sécurité. On reste en Haute-Savoie, on va parler du tunnel du Mont-Blanc qui va être fermé ce soir entre la France et l'Italie en raison de travaux de maintenance dans les deux sens, entre 22h ce soir et 6h demain matin. Et puis en Haute-Savoie toujours, entre Annecy et Genève, eh bien il y aura des travaux sous le tunnel des Mentions et du coup la 41 sera fermée de 21h à 6h en direction de Genève, entre la barrière de péage de Saint-Martin-Bellevue et la bifurcation avec l'autoroute A40. Une déviation sera en place par l'autoroute A410.
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1: Autoroute Info vous plonge dans l'univers spectaculaire de l'Atelier des Lumières de Paris. Ce sera juste après Manon Lisa et son petit pêcheur sur Autoroute Info.
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0: Et nous reparlons de ce véhicule en panne sur la 40 en direction de Chamonix au kilomètre 33 après la sortie 17 pour Bonneville. Sur bande d'arrêt d'urgence, respectez le corridor de sécurité dans ce secteur. On va maintenant visiter un lieu à Paris où chaque exposition est une immersion différente, de Van Gogh à Claude Monet, de Picasso à la Renaissance ou encore à un voyage autour de la Lune. Ici, l'art se découvre en grand et surtout autrement. Présentation de l'atelier des Lumières avec Raphaël Giudicelli.
1: Et ici, dans cette ancienne fonderie, des milliers de visiteurs franchissent la porte chaque jour et découvrent un spectacle qui les entoure à 360 degrés. Et justement, que ressent-on dans les premières secondes quand on ouvre la porte? Quelle est la réaction des visiteurs? J'ai posé la question à Simon Hériès, le directeur de l'atelier des Lumières.
2: La réaction, c'est de voir ces énormes volumes autour d'eux, ces murs de 10 mètres de haut, recouverts d'images, et surtout, ils vont apercevoir quelques appareils qui vont permettre des effets atmosphériques pendant l'exposition, pendant le spectacle, et ces effets atmosphériques vont, par leur nouveauté, apporter une vraie volumétrie à l'image.
1: Quel est l'objectif de l'atelier des Lumières? C'est de moderniser l'accès à l'art ou d'inventer une nouvelle forme de spectacle culturel?
2: Oui, absolument. C'est une première approche à la grande thématique de l'art, au patrimoine de manière générale. Je suis intimement convaincu que les expériences immersives ont un côté accessible, permettent de connecter le visiteur à l'art par la projection, par l'animation. Il y a un aspect pédagogique évidemment dans nos expositions, mais ça leur permet peut-être de leur donner envie d'aller dans les musées ou dans des sites plus traditionnels.
1: Et justement, je suis allé à la rencontre des visiteurs pour qu'ils me donnent leurs impressions après la découverte de l'exposition Renaissance, un spectacle immersif durant lequel les plus grandes œuvres des maîtres de la Renaissance du XVIe siècle prennent vie tout autour de nous.
3: C'était très chouette. Je vais le proposer à mes collègues.
4: Il y a une vraie histoire, il y a une vraie transmission de savoir et c'est formidable.
5: Moi j'ai adoré, je trouvais qu'on voyait les œuvres comme on les a jamais vues, donc c'était intéressant.
1: Et à côté de la grande salle, il y a aussi l'atelier des enfants qui permet de toucher, de créer et jouer avec l'art. À l'atelier des Lumières de Paris, toute la famille peut repartir avec des images plein la tête et l'envie de revenir. Des activités, des expositions et des surprises vous y attendent tout au long de l'année. Vous avez toutes les informations sur atelier-lumière.com.

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1: Bonne route à tous et bon après-midi. Il est 13h, 7h06. C'est très calme du côté des autoroutes alpines. Pas de bouchons ou de ralentissements à vous signaler pour le moment. Par contre, je rappelle que sur la voie rapide urbaine de Chambéry, si vous roulez en direction d'Aix-les-Bains, la voie de droite est toujours neutralisée en raison de travaux qui sont juste après la sortie du tunnel des Monts. Conséquence, donc, une voie a été neutralisée dans le tunnel des Monts après la sortie numéro 17 pour Bassins. Si vous êtes sur la 40 en direction de Chamonix, un véhicule est toujours en panne sur la bande d'arrêt d'urgence au kilomètre 33, donc après la bretelle de sortie numéro 17 pour Bonneville. Je rappelle que lorsque vous passez dans ce secteur, il faut vous décaler sur la voie de gauche. Il y a un poids lourd arrêté sur la bande d'arrêt d'urgence. Et on poursuit la route tout de suite avec les titres de France Info.
2: Cède Rachida Dati pour corruption et trafic d'influence qui commence dans moins d'une heure.
3: L'ex-ministre de la Justice a-t-elle touché 900 000 euros pour soutenir les intérêts de Renault au Parlement européen? Question à laquelle vont devoir répondre les juges. Rachida Dati réfute ces accusations et parle d'un travail d'avocate pour le groupe automobile. Philippe Brun est exclu à titre conservatoire du groupe des députés socialistes. C'est une information France Info. Après la suspension déjà du député de l'heure de son parti, il n'est pas non plus autorisé à participer à la primaire du PS. Décision prise par la commission du parti ce matin qui parle d'accusations de violence et assure défendre les droits des femmes. Une soixantaine de personnes placées en détention provisoire en Turquie après une vague d'arrestations au sein de la communauté LGBT il y a quelques jours. L'homosexualité n'est pas réprimée pénalement en Turquie, mais le président Erdogan impute régulièrement aux homosexuels la chute drastique de la natalité. La banque en ligne Revolut, victime d'une usurpation d'identité, elle reconnaît que les données de certains clients sont compromises. Ils ont été contactés, leurs fonds ne sont pas affectés, assure la banque.
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1: Restez avec nous, je vous retrouve dans quelques minutes pour un nouveau point de trafic. En attendant, on poursuit la route avec Vanessa Paradis en tournée dans toute la France jusqu'en novembre prochain. Elle sera par exemple à Grenoble au Palais des Sports à la fin du mois d'octobre et début novembre à la DLC Arena à Lyon. En attendant de la retrouver en concert, on l'écoute tout de suite sur Autoroute Info.

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2: Sur la 40 en direction de Chabonnier, un poids lourd en panne sur la bande d'arrêt d'urgence, kilomètre 34.3, c'est-à-dire après la bretelle de sortie numéro 17 pour Bonneville. Les équipes de sécurité et un dépanneur sont présents sur les lieux. Décalez-vous bien sur la voie de gauche lorsque vous passez dans ce secteur. J'y reviens dans les prochaines minutes. En attendant, on poursuit la route avec Céline Dion et tout de suite, BNC sur Autoroute Info.

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1: On retourne sur la 40 en direction de Chamonix, un poids lourd en panne sur bande d'arrêt d'urgence au kilomètre 33, c'est-à-dire après la sortie numéro 17 pour Bonneville. Les opérations de dépannage sont en cours dans ce secteur. Je rappelle qu'il est important de vous décaler sur la voie de gauche pour respecter le corridor de sécurité, c'est-à-dire laisser une voie d'écart entre votre véhicule et le poids lourd arrêté. Sur le reste des autoroutes alpines, pas d'autres bouchons ou ralentissements à vous signaler. Le trafic est fluide et les conditions de circulation sont bonnes. Attention dans le secteur de Chambéry sur la voie rapide urbaine en direction d'Aix-les-Bains. La voie de droite est neutralisée dans le tunnel des Monts pour une mesure de régulation puisqu'il y a des travaux au-delà de ce tunnel.
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1: Dans les prochaines, tout de suite, on s'intéresse à la météo pour le reste de la journée avec Météo France. Des prévisions présentées par Thibaut Courrouge, prévisionniste à Météo France.
2: Une perturbation faiblement pluvieuse s'étire du sud-ouest aux frontières de l'est. Elle progresse très lentement vers le sud-est tout en se morcelant. Cet après-midi, le ciel est ainsi chargé et parfois pluvieux sur l'Occitanie, la région Auvergne-Rhône-Alpes, Franche-Comté et sur l'Alsace. Mais le ciel tend à devenir plus lumineux au fil des heures et les averses de plus en plus rares, à l'exception des différents massifs où des averses orageuses ne sont pas exclues. À l'arrière, en revanche, sur l'Île-de-France, la Bourgogne, la région centre et le reste de Grand Est, le ciel de traîne peu actif bénéficie de larges éclaircies dans un air bien plus frais. En effet, les températures maximales chutent avec près de 10 degrés de moins que les valeurs maximales de la veille. Prévoyez ainsi 22 degrés à Nancy, Besançon et Mulhouse, 23 à Paris, Dijon et Pau, 24 à Bourges, 25 à Lyon, Annecy et Bordeaux et 26 degrés à Chambéry et Grenoble. Bonne route avec Météo France sur Autoroute Info.
1: Dans les prochaines minutes, nous verrons que le nombre de bornes de recharge pour véhicules électriques sur les réseaux APRR va augmenter. Avant cela, on poursuit le trajet en musique avec Zao et MC Solar qui revisitent Caroline, l'un des plus grands tubes d'MC Solar. On écoute tout de suite sur Autoroute Info.

0: sur la 40 en direction de Chamonix, un poids lourd en panne sur la bande d'arrêt d'urgence au kilomètre 33, c'est-à-dire dans le secteur de après la sortie numéro 17 pour Bonneville. Les opérations de dépannage sont toujours en cours. Toutes les aires des autoroutes de service des autoroutes APRR et AREA disposent déjà de bornes de recharge pour véhicules électriques. Dans les prochaines années, les aires de repos vont être aussi équipées, Jérémy Esclavard.
1: À partir du mois de mai 2027, 20 aires de repos des autoroutes A5, A6, A31, A36 ou encore A39 vont être équipées de bornes de recharge. C'est la première étape d'un déploiement qui va se dérouler en plusieurs phases. Jean Gadra, directeur marketing d'Allego, le leader européen des solutions de recharge pour véhicules électriques.
2: Plus le parc automobile se convertira du thermique vers l'électrique, puis on viendra augmenter la capacité de recharge sur ces bornes.
3: Ça veut dire que oui, en 2027, il y aura un certain nombre de bornes de recharge et plus les années vont passer, plus le nombre de bornes va s'étoffer, c'est ça?
2: Tout à fait. Au maximum, on en aura 1000. Ce sera une très grosse couverture. Donc ça, ce sera sur un horizon 2030. C'est vrai que c'est un petit peu loin pour les automobilistes. Mais sur 2027, on sera à 450 bornes supplémentaires. On sera, je crois, le numéro 1 sur le réseau AP2R en nombre de points de charge.
3: Combien de temps est-ce que ça va prendre pour recharger son véhicule?
2: Si on a un véhicule qui peut recevoir 300 kg de puissance, là, c'est très rapide. On est sur moins de 20 minutes pour recharger 80% de la puissance de la batterie, donc rajouter 300-400 km. Et si c'est un véhicule qui peut recevoir un peu moins de puissance, donc on va prendre un exemple de 100 à 150 kg, là il faut rester 25 à 30 minutes, rarement plus de 30 minutes sur site.
3: Et pourquoi vous avez choisi d'installer des bornes sur des aires de repos plutôt que d'en ajouter sur les aires de service?
2: Je pense que les aires de service vont aller vers une certaine saturation. Il y a déjà une partie essence, on va ajouter une partie électrique, il y aura un certain conflit d'usage. Les aires de repos, si on les équipe un tout petit peu, et quand je dis un tout petit peu, c'est avoir au moins du snacking, avoir une machine à café. On essaie de mettre des agréments comme des tables de ping-pong, des boulodromes pour la partie sud. C'est ça qui permet de redonner une vision un peu plus sympa de l'aire de repos. Et clairement, c'est apaisé. Il y a des aires de pique-nique, il y a des sous-bois, il n'y a pas trop de circulation. Donc c'est vraiment proposer une alternative crédible aux aires de service.
1: À noter que les plus grandes aires de repos du réseau APRR pourront accueillir d'ici 2035 jusqu'à 44 points de charge.

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1: Sur la 43 Maurienne, en direction de l'Italienne, obstacle est signalé au kilomètre 187, c'est-à-dire après le tunnel d'Aurel, situé après le péage de Saint-Michel-de-Maurienne.

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1: Bon après-midi et bonne route à vous qui nous écoutez sur Autoroute Info. Cette heure-ci, c'est très calme. Le trafic est fluide et les conditions de circulation sont bonnes. Je rappelle qu'il faut rester prudent par contre sur la 40 en Haute-Savoie en direction de Chamonix. Un poids lourd arrêté sur la bande d'arrêt d'urgence au kilomètre 33. C'est-à-dire après la sortie 17 pour Bonneville. Les opérations de dépannage sont en cours dans ce secteur. Si vous êtes à Chambéry, dans la traversée de Chambéry, sur la voie rapide urbaine en direction d'Aix-les-Bains, une voie est toujours neutralisée dans le tunnel des Monts, situé après la sortie 17 pour Bassins, en raison de travaux au-delà de ce tunnel. Pas d'autres difficultés à vous signaler. Le trafic est fluide et les conditions de circulation sont bonnes. Que se passe-t-il en France et dans le monde? La réponse avec les titres de France Info.
2: Le député Philippe Brun exclu à titre conservatoire du Parti Socialiste.
3: Le PS invoque la défense des droits des femmes pour justifier cette suspension en raison d'accusations de violence. Philippe Brun est également écarté de la primaire de la gauche. 195 agents de la ville de Paris suspendus, dont 74 pour violences sexuelles sur mineurs, selon le maire de Paris, Emmanuel Grégoire. Devant la commission sénatoriale sur le périscolaire, il a évoqué une explosion du nombre de signalements. Il a également fait part de ses profonds regrets, reconnaissant que la ville avait pu manquer de transparence. La justice allège le contrôle judiciaire de Patrick Bruel.

0: Il peut désormais se rendre à l'étranger comme il l'avait demandé. Le chanteur de 67 ans mis en examen dans 4 affaires pour viol, tentative de viol, agression sexuelle et harcèlement sexuel. Il nie l'ensemble des faits. Et puis il est considéré comme logisticien dans les attentats du 13 novembre et du Thalys. Mohamed Bakali pourrait bénéficier d'une possible libération conditionnelle sous bracelet électronique. Actuellement incarcéré en Belgique, une réunion est organisée ce soir par la justice belge au consulat avec les parties civiles des attentats de Paris et du Thalys.
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2: Pour les prochains kilomètres, on fait la route avec Tibbs, Mike Demero et Zagata sur Autoroute Info. Bonne route à vous.

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1: Sur la 48 en direction de Lyon, des véhicules en panne sur bande d'arrêt d'urgence, d'abord au kilomètre 73, donc après la sortie 10, Voiron. Et au kilomètre 43, toujours sur la bande d'arrêt d'urgence, donc après la sortie 9 pour Rives, décalez-vous sur la voie de gauche lorsque vous passez dans ces deux secteurs. J'y reviens dans les prochaines minutes. En attendant, on poursuit la route avec Nelly Furtado.

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1: Et on retourne sur la 48 en direction de Lyon. Deux véhicules en panne sur la bande d'arrêt d'urgence. Le premier au kilomètre 73, c'est-à-dire après la sortie 10, Voiron. Les équipes de sécurité et un dépanneur sont présents sur les lieux. Et plus loin au kilomètre 43, donc après la sortie 9 pour Rives et peu avant la bifurcation avec la 43, il y a un véhicule également sur la bande d'arrêt d'urgence. Côté trafic, pas d'évolution, le trafic est toujours fluide sur l'ensemble des autoroutes sur lesquelles vous roulez. Je rappelle d'ailleurs que sur la voie rapide urbaine de Chambéry, en direction d'Aix-les-Bains, il y a toujours une voie neutralisée dans le tunnel des Monts en raison de travaux au-delà de ce tunnel. Et ce soir, je rappelle que le tunnel du Mont-Blanc sera fermé entre la France et l'Italie en raison de travaux de maintenance dans les deux sens de 22h à 6h. Possibilité de rejoindre l'Italie par le tunnel du Fréjus en Savoie.
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1: Avant de repartir sur la suite du programme, priorité à la sécurité sur Autoroute Info, sur la 40 en direction de Chamonix. Une voiture arrêtée sur bande d'arrêt d'urgence au kilomètre 39. Donc après la bifurcation avec la 410, je reviens dans les prochaines minutes, ce sera après la musique avec le groupe Indochine sur Autoroute Info. Bonne route à vous.

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1: Sur la 41 Sud en direction de Chambéry, un obstacle au kilomètre 35, c'est-à-dire après la sortie 22 pour Pontcharrat, il y aurait des cônes de chantier sur la voie de

0: Sur la 41 Sud en direction de Chambéry, un obstacle signalé au kilomètre 35, c'est-à-dire après la sortie 22 pour Pontcharra. Il y aurait des cônes de chantier sur la voie de gauche. Accessible par les sorties 24 et 24.1 de la 6, l'Hôtel Dieu des Hospices Civils de Beaune est un lieu emblématique du département de la Côte d'Or. Hugo Amiotte l'a visité pour nous.
1: L'Hôtel Dieu, c'est 460 000 visiteurs par an.
2: Véronique Mangold, guide conférencière.
1: Construit par Nicolas Rollin, vous le voyez la date, 1443. L'hôpital du 15e siècle, c'est avant tout un lieu d'accueil, d'hébergement. Et puis par la suite, le terme hôpital, hospitalier, va aussi inclure la notion de soins.
2: L'Hôtel Dieu est connu pour ses tuiles vernissées, mais également pour une salle devenue célèbre grâce au film culte La Grande Vadrouille.
3: Mais attendez-moi, bon sang! Mais dépêchez-vous! Eh ben, j'ai les pieds gonflés, là!
4: Les pieds gonflés!
5: Vraiment, la salle des pauvres, c'est déjà au niveau de cet hôpital, la salle principale de soins.
2: Flora Lavagna, médiatrice patrimoine et culture à l'Hôtel Dieu des Hospices Civils de Beaune.
5: Elle incarne vraiment aussi l'hôpital par sa symbolique, par l'architecture avec ce plafond, une voûte lambrissée. On appelle souvent ça de manière familière une coque de bateau renversée. Et vous avez une chapelle tout au fond. On avait des messes au quotidien puisque le soin est aussi très spirituel. On doit...
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0: Sur la 49 en direction de Grenoble, des obstacles signalés au kilomètre 39, c'est-à-dire après la sortie numéro 8 pour la Baume d'Austin. Il y aurait des débris de pneus en travers des voies et attention dans ce secteur, un véhicule arrêté sur la bande d'arrêt d'urgence.
5: Un refuge, un bon repas chaud au départ, mais très rapidement, tous les grands hôpitaux ont eu une pharmacie. Et cette pharmacie, elle a quand même servi pendant assez longtemps, jusqu'au XXe siècle. Donc vous retrouvez encore de vrais médicaments dans les pots, parmi lesquels autant des médicaments à base de plantes que de minéraux et d'animaux. Donc vous allez retrouver aussi de la poudre de cloporte, des yeux d'écrevisse ou encore du sang dragon. Mais ça, c'est un piège, c'est végétal.

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2: Bon après-midi, bonne route à tous, il est 14h.
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2: Un trafic fluide sur l'ensemble des autoroutes sur lesquelles vous roulez. Pas d'incident majeur à vous annoncer. Les conditions de circulation sont bonnes. En revanche, des obstacles signalés du côté de la 43 Maurienne en direction de l'Italie. Il y aurait des objets sur les voies au kilomètre 158, c'est-à-dire après la sortie numéro 26 pour la Chambre. Des obstacles également signalés du côté de la 49 en direction de Grenoble. Des débris de pneus signalés sur les voies au kilomètre 38, c'est-à-dire après la sortie 8, la Baume d'Ostend. Attention, il y a une voiture arrêtée sur la bande d'arrêt d'urgence dans ce même secteur. En Haute-Savoie, sur la 40 en direction de Chamonix, un véhicule en panne sur la bande d'arrêt d'urgence, cette fois-ci au kilomètre 39, donc après la sortie numéro, la bifurcation avec la 410. Si vous êtes du côté de Chambéry, un trafic qui peut être dense en direction d'Aix-les-Bains avant le tunnel des Monts, je rappelle tunnel où une voie est neutralisée, la voie de droite neutralisée puisqu'il y a des travaux au-delà de ce tunnel. Ça se charge un petit peu à Grenoble sur la 480 direction de Sisteron dans la bretelle qui permet de rejoindre la roquette sud de Grenoble. Après l'information trafic, on s'intéresse à l'actualité en français dans le monde avec les titres de France Info.
3: De pénurie de carburant en vue. C'est ce qu'assure la porte-parole du gouvernement ce midi. Emmanuel Macron a demandé aux ministres de leur totale mobilisation. Ils ne ferment pas la porte à de nouvelles aides, dit encore Maud Bréjon. Des pêcheurs mènent depuis deux jours des opérations de blocage de dépôts pétroliers, mais aussi de ports dans le sud de la France, face au prix des carburants qui atteignent des sommets. Le contrôle judiciaire de Patrick Bruel, mis en examen pour viol et agression sexuelle, est allégé par la justice. Le chanteur est autorisé à se rendre à l'étranger malgré l'opposition du parquet de Nanterre. Une décision choquante réagit l'une des plaignantes. Amnesty International qualifie de crime contre l'humanité la répression du mouvement Femme, Vie, Liberté en Iran dans un rapport publié aujourd'hui. Pour l'ONG, des centaines de manifestants et de passants ont été tués illégalement, des milliers d'autres arrêtés arbitrairement et parfois torturés. Plus de deux tiers des parents qui ont déjà au moins un enfant disent renoncer à en avoir un de plus par manque d'argent. C'est ce qui ressort d'une étude publié par l'Union nationale des associations familiales, un frein financier particulièrement marqué chez les jeunes parents et les habitants de zones rurales.
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2: Avant de repartir sur la musique, un événement signalé du côté de la 43 Maurienne en direction de l'Italie. Un fourgon arrêté sur la bande d'arrêt d'urgence au kilomètre 158, c'est-à-dire après la sortie numéro 26 pour la Chambre. J'y reviens dans les prochaines minutes. En attendant, pour vous accompagner sur votre trajet, on écoute Adèle Castillon qui sera en tournée dans toute la France en début 2027 avant de la retrouver en concert. On l'écoute tout de suite sur Autoroute Info.

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2: Prudence sur la 49 en direction de Grenoble. Des débris de pneus toujours signalés sur les voies au kilomètre 39, c'est-à-dire après la sortie numéro 8 pour la Baume d'Austin. Il y a toujours une voiture arrêtée sur la bande d'arrêt d'urgence dans ce secteur. J'y reviendrai dans les prochaines minutes. En attendant, pour les prochains kilomètres, on fait la route avec 21 Pilots sur Autoroute Info.

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1: Et on retourne avec vous du côté de la 43 Maurienne en direction de l'Italie. Un fourgon arrêté proche des voies au kilomètre 158, c'est-à-dire après la sortie numéro 26 pour la chambre. Les équipes de sécurité sont sur place. Je rappelle qu'en cas de véhicule en panne, il faut vous décaler sur la voie de gauche pour respecter le corridor de sécurité, c'est-à-dire laisser une voie d'écart entre votre véhicule et le fourgon arrêté. On part du côté de Chambéry, un trafic qui peut être dense sur la voie rapide dans la traversée de Chambéry en direction d'Aix-les-Bains avant le tunnel des Monts, situé après la sortie numéro 17 au bassin, sans raison de travaux dans le tunnel des Monts. Voie droite neutralisée d'ailleurs dans les deux sens.
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1: Quel temps fera-t-il pour le reste de la journée? A priori, un ciel gris et peut-être de la pluie. On écoute d'ailleurs les prévisions de Météo France. Et ces prévisions sont présentées par Thibaut Corouge, prévisionniste à Météo France.
2: Une perturbation faiblement pluvieuse s'étire du sud-ouest aux frontières de l'est. Elle progresse très lentement vers le sud-est tout en se morcelant. Cet après-midi, le ciel est ainsi chargé et parfois pluvieux sur l'Occitanie, la région Auvergne-Rhône-Alpes, Franche-Comté et sur l'Alsace. Mais le ciel tend à devenir plus lumineux au fil des heures et les averses de plus en plus rares, à l'exception des différents massifs où des averses orageuses ne sont pas exclues. À l'arrière, en revanche, sur l'Île-de-France, la Bourgogne, la région centre et le reste de Grand Est, le ciel de traîne peu actif bénéficie de larges éclaircies dans un air bien plus frais. En effet, les températures maximales chutent avec près de 10 degrés de moins que les valeurs maximales de la veille. Prévoyez ainsi 22 degrés à Nancy, Besançon et Mulhouse, 23 à Paris, Dijon et Pau, 24 à Bourges, 25 à Lyon, Annecy et Bordeaux et 26 degrés à Chambéry et Grenoble. Bonne route avec Météo France sur Autoroute Info.
1: L'achat d'une première voiture, ça ne s'oublie pas. Dans quelques minutes, nos conseils pour faire le bon choix avant de se lancer. Mais avant cela, on fait un petit tour dans le sud de la France à la recherche du soleil avec une artiste originaire de Nice, c'est Oria. Elle a été révélée sur les réseaux sociaux, notamment TikTok et Instagram. On l'écoute tout de suite sur Autoroute Info.

0: Et un véhicule en panne, toujours sur la 43 Maurienne, en direction de l'Italie. Un fourgon arrêté sur la bande d'arrêt d'urgence au kilomètre 158, donc après la sortie numéro 26 pour La Chambre. Voici à présent nos conseils pour acheter votre première voiture. Une étape importante avec quelques pièges à éviter. Jérémy Esclavard a interrogé Pierre-Olivier Marie, spécialiste du marché automobile pour La Centrale.
1: La première question, c'est votre budget. Combien êtes-vous prêt à mettre dans une voiture d'occasion? On va imaginer que vous avez un budget inférieur à 5000 euros, ce qui est déjà beaucoup pour une première voiture. On peut même descendre à 3000 si vous préférez. Il y a de nombreuses voitures d'occasion disponibles sur le marché. Je vous conseillerais plutôt de vous orienter vers une citadine parce que ce sont des voitures pas trop encombrantes qui permettent de se faire la main. On n'a pas forcément le compas dans l'œil les premières années. La carrosserie peut souffrir un peu. Si vous avez une petite voiture, ce sera très très bien pour vous faire la main et vous ne serez pas trop malheureux quand vous ferez vos premières bosses, vos premières rayures.
2: Pour Pierre-Olivier Marie, la phase de recherche est extrêmement importante et elle ne doit pas être galvaudée.
1: Passez-y un peu de temps, vraiment, parce que ça vous donne une photographie du marché. Il n'y a pas de miracle, il n'y a pas de voiture avec étonnamment peu de kilométrage, à un prix étonnamment bas. La philanthropie n'existe pas sur le marché de l'occasion. Privilégiez une voiture de grande diffusion. Ce qui peut être intéressant, c'est de trouver des pièces détachées pas trop chères. Et si vous prenez une voiture d'occasion très répandue, par exemple une Peugeot 206, vous trouverez facilement des pièces de rechange dans les casse, etc. Ce qui n'est pas forcément le cas si vous prenez une voiture exotique, une coréenne peu répandue, ou une japonaise, ou je ne sais quel modèle. Au mieux choisir une voiture de très grande diffusion, ça vous facilitera les choses en cas d'entretien déjà, et en cas de casse, ça vous permettra aussi de trouver des pièces plus facilement.
2: En plus du budget consacré à l'achat de la voiture, d'autres frais que l'on ne soupçonne pas forcément en tant que jeune conducteur sont à prendre en compte.
1: Il y a l'assurance, et quand on est jeune conducteur, les assureurs ne sont pas les plus sympas, on va dire. La prime moyenne pour un jeune conducteur, c'est supérieur à 1000 euros, ça peut même atteindre 1300 euros assez facilement. Puis après, il y a l'entretien. C'est pas parce que vous allez acheter une voiture dont on vous dit qu'elle est fiable qu'il faut pas faire le minimum en termes d'entretien. Et puis il y a le budget carburant, mais ça, c'est le lot de tous les automobilistes, pas seulement des jeunes conducteurs.
2: À noter que vous pouvez vérifier l'historique de la voiture grâce au site officiel et gratuit du ministère de l'Intérieur, Istovec. Il permet entre autres de voir la date de mise en circulation, les caractéristiques techniques du véhicule ou encore les différents changements de propriétaire.

0: Et une nouvelle perturbation nous est signalée du côté du tunnel du Mont-Blanc en Haute-Savoie. Si vous êtes sur la route nationale 205 et que vous voulez rejoindre l'Italie, il y a 15 minutes d'attente avant de pouvoir emprunter le tunnel du Mont-Blanc. On part maintenant en Savoie sur la 43 Maurienne en direction de l'Italie. Un fourgon arrêté sur la bande d'arrêt d'urgence au kilomètre 158, c'est-à-dire après la sortie 26 pour la chambre. Et pour vous qui êtes en Isère cette fois-ci sur la 48 en direction de Lyon, un camion arrêté sur la bande d'arrêt d'urgence au kilomètre 90, donc juste après la bretelle de sortie numéro 14 pour Saint-Égrève. Pas d'autres difficultés à vous signaler pour le moment. Le trafic est fluide et les conditions de circulation sont bonnes. Que se passe-t-il en français dans le monde? La réponse avec les titres de France Info.
1: Pour corruption de Rachida Dati qui s'est ouvert à Paris.
2: L'ancienne garde des Sceaux comparée pour corruption et trafic d'influence pour avoir reçu de l'argent du constructeur Renault-Nissan lorsqu'elle était eurodéputée. L'ancien PDG de Renault, Carlos Ghosn, en fuite au Liban, n'est pas présent. Une cinquantaine de pêcheurs bloquent toujours l'accès au port dans la Nouvelle, dans l'Aude. Là, ils protestent contre la hausse des prix du carburant et réclament de nouvelles répartitions de pêche. Les représentants doivent rencontrer la ministre chargé de la mer et de la pêche demain. Quelques jours après une frappe sur un train reliant Kiev à la Pologne, cette fois un minibus transportant des civils a été frappé par un drone russe ce matin au sud de l'Ukraine, dans le district de Nikopol. Les autorités locales parlent de 5 morts et 7 blessés. Après les incendies de cet été en Gironde, le syndicat des sylviculteurs du sud-ouest réclame des subventions pour traiter le bois brûlé et des prix négociés avec la filière pour faire face à la décote sur les prix de vente. Les professionnels qui débutent à peine l'inspection de leur parcelle. Ils n'ont pu y retourner il y a seulement 8 jours.
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0: Pour les prochains kilomètres, on fait la route avec Alex Warren sur Autoroute Info.

15 minutes, c'est le temps à patienter avant d'emprunter le tunnel du Mont-Blanc au bout de la route nationale 205 en Haute-Savoie. Si vous rejoignez l'Italie depuis le secteur de Chamonix, il faudra patienter un petit peu avant d'emprunter ce tunnel. J'y reviens dans les prochaines minutes. Avant cela, on continue la route. On vous accompagne en musique avec Axel Red.

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1: Sur la 41 nord en direction de Genève, des obstacles à signaler. Une plaque signalée sur bande d'arrêt d'urgence au kilomètre 140, c'est-à-dire après le péage de Saint-Martin-Bellevue.

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1: Sur la 480 en direction de Lyon, des morceaux de bois signalés sur les voies au kilomètre 5, c'est-à-dire après la bretelle de sortie numéro 3 pour Grenoble-Centre.

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1: On retourne du côté de Grenoble sur la 480 en direction de Lyon. Des morceaux de bois signalés sur les voies au kilomètre 5, donc dans le secteur de la sortie 3 pour Grenoble Centre. Pour vous qui êtes sur la 41 direction Genève, il y a toujours une plaque signalée sur les voies au kilomètre 140, c'est-à-dire après le péage de Saint-Martin-Bellevue. Restons d'ailleurs en Haute-Savoie pour rappeler cette attente à l'approche du tunnel du Mont-Blanc. 15 minutes à patienter avant de pouvoir emprunter cet ouvrage. Et en dehors de ces bouchons et de ces obstacles, il y a aussi des véhicules en panne à rappeler. C'est le cas par exemple en Isère sur la 48 en direction de Lyon, un poids lourd sur la bande d'arrêt d'urgence au kilomètre 90. Donc juste après la sortie 14 Sainte-Égrève, un fourgon en panne également sur la 43 Maurienne en direction de l'Italie. Ce fourgon se trouve au kilomètre 158, donc après la sortie 26, la Chambre. Puisque je vous parlais de l'Isère dans ce point trafic, c'est l'occasion de rappeler qu'en région grenobloise, la 48 et la 480 seront fermées de 20h30 à 5h en direction de Sisteron, entre la sortie 14 Sainte-Égrève et la bifurcation avec la Rocade Sud, sortie numéro 14, obligatoire. Dans le département de la Drôme, en raison de travaux de réfection de la chaussée, il va y avoir la fermeture de la 49 en direction de Valence de 20h à 6h entre la sortie 7 Roman et la sortie 5 Alixan sur la route nationale 532, sortie numéro 7 qui sera obligatoire.
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1: Avis aux amateurs d'histoire, dans quelques minutes, on tournera une page d'histoire sur Autoroute Info et on ira dans le Jura pour découvrir la Grande Saline de Salins-les-Bains. Après la musique avec Angèle en collaboration avec le duo de DJ français Justice sur Autoroute Info.

0: On retourne en Haute-Savoie sur la 40 en direction de Chamonix. Prudence si vous passez au kilomètre 58, donc après la sortie 13.1 pour Archamps. Il y a une voiture sur voie de droite et bande d'arrêt d'urgence qui dépasse légèrement sur la voie de droite. Je rappelle qu'il est important de bien serrer sur la voie de gauche dans ce secteur, puisqu'en plus il y a un fourgon de patrouilleurs présent et qui se trouve très proche des voies et qui est en train d'ouvrir sa porte côté voie de circulation. N'écrasez pas les personnes qui sont en intervention, s'il vous plaît. Située au cœur du Jura, la Grande Saline de Salins-les-Bains est classée depuis 2009 au patrimoine mondial de l'UNESCO et témoigne de l'histoire de la région. Un reportage de Sarah Gabzi.
1: Monsieur Le Gouy, Saline de Salins-les-Bains.
2: Les touristes qui visitent les salines maintenant voient un musée. Ils ne se rendent pas compte que dans le temps, c'était une usine qui faisait travailler des ouvriers et des 10h, 12h par jour.
3: Véritable modèle industriel au Moyen-Âge, la Grande Saline employait à l'époque 820 hommes et femmes sur les 8000 habitants que comptait la ville. Visite du lieu avec Perrine Lefebvre-Girardeau.
4: Là, on se trouve dans un des deux puits d'exploitation de la Grande Saline. En fait, la Grande Saline de Salins-les-Bains, c'est un site de production de sel qui est entré en fonction au 8e siècle et qui va produire du sel jusqu'en 1962, donc pendant 1200 ans. Donc en fait, à Salins-les-Bains, on va produire du sel en exploitant des sources naturelles d'eau salée qu'on va récupérer et qu'ensuite on va faire évaporer dans deux grandes cuves qu'on appelle des poêles à sel et on va faire chauffer artificiellement l'eau salée. Ça, c'est ce qu'on appelle le sel ignigène. Ignis, en latin, c'est le feu, donc c'est le sel qui est généré par le feu. Et donc, au 8e siècle, on n'a pas besoin de creuser en fait sous terre parce que l'eau salée, elle affleure naturellement vers la surface. Donc, on a deux sources sur le site de la Grande Saline. On récupère l'eau salée directement dans les sources de surface. Et on obtient déjà une concentration très honorable pour l'époque qui est équivalente à nos mers et océans. Là, justement, on est dans un de ces puits qu'on appelle le puits à grès. C'est un puits qui est immense. Hein. On est très loin des puits de jardin. Il fait à peu près 40 mètres de long, 25 mètres de large et 13 mètres de profondeur.
3: Élément essentiel au Moyen-Âge pour la conservation des aliments, la production de sel s'est définitivement arrêtée dans les années 60. C'est désormais le thermalisme qui a pris le relais.
4: Alors, l'eau salée, en fait, pour les thermes, elle est captée au cœur de la ville. Donc, il y a un forage qui est à 100 mètres de la Grande Saline et il y en a un autre qui est sous l'hôtel de ville. L'établissement thermal est un établissement effectivement de cure, de soins pour des personnes qui souffrent principalement de rhumatologie, mais on peut aussi finalement en profiter pour de la détente et du bien-être.
3: L'histoire de la Grande Saline est racontée aujourd'hui dans le musée du sel, un lieu ouvert tous les jours et situé dans le Jura près de l'A36 et de l'A39.

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1: Sur la 49 en direction de Valence, quelqu'un a égaré son fauteuil sur les voies au kilomètre 59, c'est-à-dire après la sortie numéro 7 pour Bourg-de-Péage.

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1: 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Bon après-midi, bonne semaine à tous, il est 15h.
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1: Merci d'être à notre écoute. On vous accompagne tout au long de l'après-midi pour rappeler les difficultés sur votre trajet avec d'abord des obstacles sur l'A49 en direction de Valence. Quelqu'un a perdu son fauteuil sur les voies au kilomètre 59, donc après la sortie 7, bourg de péage. Soyez particulièrement vigilants dans ce secteur, un obstacle volumineux. Obstacle un peu moins volumineux mais qui peut être tout autant gênant, c'est sur l'A41 Nord en direction de Genève. Il y a une plaque signalée sur les voies au kilomètre 140, donc après le péage de Saint-Martin-Bellevue. Vous qui êtes en Haute-Savoie, mais à l'approche du tunnel du Mont-Blanc, pas d'évolution, il y a toujours 15 minutes à patienter avant de pouvoir rentrer dans ce tunnel. Et toujours dans le département de la Haute-Savoie, cette fois-ci sur l'A40 en direction de Chamonix, un fourgon est arrêté sur la bande d'arrêt d'urgence au kilomètre 58, donc après la sortie 13 points pour Archamps, un patrouilleur est présent sur place. Attention, il y a des piétons qui se trouvent à proximité des voies. Décalez-vous si vous le pouvez sur la voie de gauche lorsque vous passez ce secteur. Un véhicule qui est en panne, c'est l'occasion d'ailleurs de rappeler quelques bonnes pratiques si vous tombez en panne sur autoroute. Voici l'application qui pourrait vous être bien utile si vous êtes en difficulté, l'application SOS Autoroute. Nadine Végiel d'APRR est interrogée par Élise Valade.
2: C'est une application gratuite qui permet aux conducteurs d'être immédiatement géolocalisés et d'être mis en relation avec les services de secours. Alors, quand on l'a sur son smartphone, on sort de la voiture évidemment, on met son gilet haute visibilité et on fait sortir toutes les personnes qui sont dans l'habitacle. On ne reste pas, même si la météo n'est pas favorable, dans le véhicule pour se mettre en sécurité de l'autre côté de la barrière.
3: SOS Autoroute, c'est une application qui fonctionne partout sur le territoire français.
2: On peut utiliser l'application SOS Autoroute sur toutes les autoroutes françaises et s'il y a une zone de non-couverture, ce qu'on appelle une zone blanche, vous êtes mis en relation directement avec le 112. Donc en cas de besoin, vous aurez toujours les équipes de secours en ligne.
1: Et si ce n'est pas déjà fait, vous pouvez télécharger l'application sans difficulté grâce au Wi-Fi disponible sur toutes les aires du réseau APRR. Et on fait des tours par la rédaction de France Info pour écouter l'actualité.
4: Pharmon-Pérologa, ce nouveau bilan pour la canicule de cet été en France.
5: Elle a fait près de 8000 morts sur l'ensemble de l'été, dont 817 décès excédentaires sur la période du 27 juillet au 20 août. Ce sont les tout derniers chiffres dévoilés par Santé publique France, des chiffres encore provisoires. Le procès de Rachida Dati s'est ouvert cet après-midi au tribunal correctionnel de Paris. L'ex-ministre de la Justice est jugée pour des soupçons de corruption et de trafic d'influence. Elle avait perçu 900 000 euros de Renault-Nissan lorsqu'elle était eurodéputée, de l'argent qui aurait servi à faire du lobbying pour le compte du constructeur auto auprès du Parlement européen. Une cinquantaine de pêcheurs bloquent toujours l'accès au port de Port-la-Nouvelle dans l'Aude. Nouvelle action de la profession pour protester contre la hausse des prix des carburants. Ce matin, lors du Conseil des ministres, Emmanuel Macron a demandé au gouvernement sa totale mobilisation sur l'approvisionnement et la maîtrise des prix de l'essence en France. Et puis l'engouement pour la visite du pape en France. Près de 600 000 personnes se sont inscrites pour assister à la messe de Léon XIV sur les Champs-Élysées, la place de la Concorde à Paris le samedi 26 novembre. C'est 100 000 de plus qu'annoncé. Les autorités ont élargi le périmètre d'accès jusqu'à la place de l'Étoile et sur l'avenue de la Grande Armée.
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1: Et on poursuit la route avec Jérémy Frérot. On écoute un extrait de la réédition de son album Gamin des Sables, sorti courant de cette année.
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3: Si vous êtes sur la 40 en direction de Chamonix, que vous voyez un patrouilleur en train de faire des signes sur la bande d'arrêt d'urgence, ce signe vous signale de décaler sur la voie de gauche. C'est au kilomètre 58. Donc après la sortie 13 points pour Archamps, des opérations de dépannage sont toujours en cours pour dépanner un fourgon en panne sur bande d'arrêt d'urgence. C'est pourquoi il est important de bien rester sur la voie de gauche en passant dans ce secteur et de réduire votre vitesse. Aloé Black pour les prochains kilomètres et pour vous accompagner sur la route.

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1: De l'attente toujours au tunnel du Mont-Blanc si vous rejoignez l'Italie depuis le secteur de Chamonix. Pas d'évolution, toujours 15 minutes à patienter avant de pouvoir emprunter ce tunnel. Pour vous qui êtes à Grenoble sur la 480 en direction de Sisteron, un trafic saturé dans la bretelle qui permet de rejoindre la Rocade Sud. Et sur le reste du réseau des autoroutes alpines, ça se passe bien, le trafic est fluide et les conditions de circulation sont bonnes.
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1: Un ciel gris et peut-être de la pluie sur certaines parties du réseau. Ça y est, c'est fini l'été. Malheureusement, c'est l'occasion de faire un point sur la météo pour le reste de la journée. Avec les prévisions présentées par Thibaut Corouge, prévisionniste à Météo France.
2: Une perturbation faiblement pluvieuse s'étire du sud-ouest aux frontières de l'est. Elle progresse très lentement vers le sud-est tout en se morcelant. Cet après-midi, le ciel est ainsi chargé et parfois pluvieux sur l'Occitanie, la région Auvergne-Rhône-Alpes, Franche-Comté et sur l'Alsace. Mais le ciel tend à devenir plus lumineux au fil des heures et les averses de plus en plus rares, à l'exception des différents massifs où des averses orageuses ne sont pas exclues. À l'arrière, en revanche, sur l'Île-de-France, la Bourgogne, la région centre et le reste de Grand Est, le ciel de traîne peu actif bénéficie de larges éclaircies dans un air bien plus frais. En effet, les températures maximales chutent avec près de 10 degrés de moins que les valeurs maximales de la veille. Prévoyez ainsi 22 degrés à Nancy, Besançon et Mulhouse, 23 à Paris, Dijon et Pau, 24 à Bourges, 25 à Lyon, Annecy et Bordeaux et 26 degrés à Chambéry et Grenoble. Bonne route avec Météo France sur Autoroute Info.
1: Dans quelques minutes, nous prendrons la direction de l'Auvergne. Au nord de cette région, une route très accidentogène a été transformée en une autoroute beaucoup plus sûre. La suite, ce sera après la musique. Pour la musique, on vous fait voyager avec le chanteur belge Stromae et l'artiste suédoise Tovelo, tout de suite sur Autoroute Info.

0: sur la 43 en direction de Chambéry, un trafic chargé dans la bretelle qui permet de rejoindre le contournement est lyonnais, la 46 sud en direction de Marseille. D'autres bouchons du côté du tunnel du Mont-Blanc et de Grenoble, j'y reviens dans les prochaines minutes. La RCEA pour route Centre-Europe Atlantique traverse la France d'est en ouest. L'un de ses tronçons est une autoroute, la 79. Elle remplace une ancienne route nationale. La suite, c'est avec Vivien Topa.
1: En 2020, le groupe APRR a repris l'exploitation de la Nationale 79 dans l'Allier et l'a transformée en autoroute A79 avec notamment la création d'un centre d'entretien à Dompierre et l'embauche de 18 personnes à temps plein, dont Vincent Forissier, responsable de la Bourbonnaise.
2: La particularité sur cette autoroute, avant la construction, c'était la RCEA, qui était tristement surnommée la route de la mort, donc avec un trafic poids lourd qui est très très élevé, qui était très accidentogène. On a tous perdu en tant que local quelqu'un de plus ou moins proche sur cette route, et voilà, c'est vraiment une fierté d'avoir pu sécuriser, même indirectement, cette route, et d'y travailler maintenant.
1: Et avec plus de 6 ans sans accident de travail avec arrêt, il peut être fier de ses équipes, dont fait notamment partie François Cognier, responsable de sécurité, qui a bien connu l'ancienne route tristement célèbre.
3: Moi, j'ai eu la chance d'exploiter la RN79 depuis 1999 avec différents gestionnaires. Et c'est vrai que d'avoir passé la RN79 en A79, qui est devenue une autoroute à deux fois deux voies, on a vraiment sécurisé tout le tracé, apporter du confort aux clients et aussi une rapidité pour traverser le département qu'on n'avait pas avant. C'était une route bidirectionnelle avec un fort trafic aussi, surtout un fort trafic poids lourd. Et dès qu'il y avait un accident, il y avait un poids lourd impliqué, donc avec les conséquences que l'on peut avoir quand il y a un véhicule léger en face. Maintenant que l'autoroute est à deux fois deux voies, on n'a plus de chocs frontaux, donc on a vraiment sécurisé le tracé, on a beaucoup moins d'accidents et surtout beaucoup moins grave.
1: La 79 est non seulement plus sûre, mais cette autoroute moderne fut également la première en France à être équipée de péages en flux libre. Si vous souhaitez plus d'informations à ce sujet, visitez le site aliae.com, A-L-I-A-E.com.

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1: Et on retourne avec vous en région lyonnaise, du côté de la 43, dans le secteur de Saint-Priest. Les bretelles de bifurcation vers le contournement est lyonnais sont saturées. Et pour vous qui êtes dans ce secteur, donc trafic chargé dans ces bretelles. Si vous êtes à Grenoble, trafic chargé également dans une bretelle de la 480 en direction de Sisteron, trafic saturé avant de pouvoir rejoindre la Rocade Sud. Et en Haute-Savoie, sur la route nationale 205 avant de pouvoir rejoindre l'Italie, 500 mètres de bouchons dans la rampe d'accès à cet ouvrage et 15 minutes supplémentaires pour passer tout ce secteur. On s'intéresse tout de suite à l'actualité en français dans le monde avec les titres de France Info.
2: Marie Maheu, pas de pénurie de carburant en vue.
3: C'est ce qu'assure la porte-parole du gouvernement, mais face à la hausse des prix des carburants, on ne ferme pas la porte à de nouvelles aides, dit encore Maud Bréjon. Des pêcheurs mènent depuis deux jours des opérations de blocage de dépôts pétroliers, mais aussi de ports dans le sud de la France. Ils ne seront finalement que 5 candidats sur la ligne de départ de la primaire socialiste. Le député Philippe Brun est mis à l'écart pour des accusations de violence sur une ancienne collaboratrice, annonce le PS. J'ignore ce qui m'est reproché, réagit l'élu. Plus de 2/3 des parents, ceux qui ont déjà au moins un enfant, disent renoncer à en avoir un de plus par manque d'argent. C'est ce qui ressort d'une étude publiée aujourd'hui par l'Union nationale des associations familiales. Et puis près de 600 000 personnes se sont déjà inscrites à la messe que célébrera le pape Léon XIV à Paris dans 10 jours, le 26 septembre. Le périmètre d'accès est donc étendu autour de la place de la Concorde. La plateforme d'inscription est désormais fermée.
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1: Et après la Norvège et la Belgique, on fait un tour du côté de Los Angeles avec un groupe de filles originaires de Los Angeles. On écoute Katsai tout de suite sur Autoroute Info.

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1: En Haute-Savoie, pour vous qui voulez rejoindre l'Italie, 15 minutes à patienter avant de rejoindre le tunnel du Mont-Blanc dans le secteur de Chamonix. J'y reviendrai dans les prochaines minutes en attendant pour vous accompagner en musique. On écoute les Daft Punk et Pharrell Williams de la musique pour vous faire danser sur votre, dans votre voiture.

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1: Sur la 43 en direction de Chambéry et de Lyon, des morceaux de planches de bois signalés sur les voies au kilomètre 174, donc après le péage de Saint-Michel de Maurienne.
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1: On retourne avec vous en Savoie, du côté de la 43 Maurienne, en direction de Chambéry et de Lyon. Il y a des morceaux de planches de bois signalés sur les voies au kilomètre 174, c'est-à-dire après le péage de Saint-Michel de Maurienne. Restons justement du côté de la 43, mais cette fois-ci en région lyonnaise. Si vous êtes dans le secteur de Saint-Priest, les bretelles bifurcations qui mènent au contournement est lyonnais sont encore un petit peu chargées à cette heure-ci. Et à l'approche du tunnel du Mont-Blanc, pour vous qui êtes en Haute-Savoie, il y a toujours 15 minutes à patienter avant de pouvoir emprunter le tunnel du Mont-Blanc dans le secteur de Chamonix. Ce soir, plusieurs fermetures prévues d'ailleurs en Haute-Savoie. Nous aurons la fermeture du tunnel du Mont-Blanc entre la France et l'Italie en raison des travaux de maintenance dans les deux sens de 22h à 6h. Possibilité de rejoindre l'Italie par le tunnel du Fréjus en Savoie. En Haute-Savoie, toujours entre Annecy et Genève, en raison de travaux dans le tunnel du Mont-Sion, la 41 sera fermée de 21h à 6h en direction de Genève entre le péage de Saint-Martin-Bellevue et la bifurcation avec la 40. Déviation en place par la 410.
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1: Vous restez bien avec nous dans un instant. Rendez-vous dans un coin paisible au milieu de l'Aune pour découvrir le seul château pentagonal de France. Après la musique, ce titre, vous allez le reconnaître, vous l'avez beaucoup entendu, moi aussi d'ailleurs. C'était l'hymne de la Coupe du Monde de football 2026. On écoute Shakira et Burna Boy tout de suite sur Autoroute Info. 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

0: Retour sur la 43 Maurienne en direction de Lyon avec des morceaux de planches de bois signalés sur les voies, kilomètre 174. Donc après le péage de Saint-Michel de Maurienne, vous réduisez votre vitesse dans ce secteur. Proche de la commune de Molles dans l'Yonne, le château de chasse du même nom, fondé au XVIe siècle, offre une vue imprenable sur les plaines du département avec une particularité unique. Visite des lieux avec Victor Simonet.
1: Perché au-dessus des champs dans l'Yonne, le château frappe instantanément par sa forme si particulière.
2: C'est un château qui est unique en France. Quasiment en Europe, on en a un deuxième en Italie, donc qui est un pentagone. Mais il n'y a qu'un seul château pentagonal en France, qui comporte cinq côtés identiques. Un seul endroit sur site où on peut voir trois côtés en même temps, c'est l'extrémité des jardins.
1: Sophie Dumont, responsable du site, nous présente une autre particularité de ce pentagone de la Renaissance.
2: C'est initialement un repère de chasse qui est construit sur une butte en hauteur, donc pour être visible depuis les grands couvert de chasse dans la forêt de Cruzy. Il y a deux horaires de visite qui sont proposés la semaine, donc un à 15h et un à 11h du matin.
1: Et justement, il est temps de prendre part à l'une de ces visites en immersion.
3: On va faire un petit jeu d'imagination. Quand on est au 16e siècle, on va être reçu par les propriétaires Louise et Antoine pour enlever toutes nos bottes de la chasse, nos vestes, nos armes. Et on va pouvoir manger un peu de gibier qu'on a chassé parce qu'on a un peu faim.
1: Avant de se perdre entre les pièces et recoins du château minutieusement calculés géométriquement, rejoignons plutôt l'escalier central.
3: Si nous sommes au cœur du château, en fait, on est dans le centre avec un puits, donc c'est doublement un puits. Mais il y a de l'eau et également un puits de lumière, parce que du coup, la lumière descendait et elle pouvait donc desservir les six niveaux. Donc ici, nous sommes dans la chambre de Louise. Elle grandit à la cour de France. Elle a côtoyé des personnages importants de la cour, dont Catherine de Médicis. Et Catherine de Médicis s'appelait ma commère, qui veut dire comme ma mère. C'est après le sens du mot a un peu changé, mais avant ça voulait dire comme ma mère. Et elle décède à 92 ans.
4: Très vieux pour l'époque.
3: Très vieux pour l'époque, oui.
1: Un château pensé mathématiquement idéal pour le confort.
3: Donc ici nous sommes sur le bain, donc là sous nos pieds il y a un grand bain. L'eau elle était prise du puits et ensuite chauffée par les cheminées aux alentours. Et il y avait un banc en pierre pour pouvoir s'asseoir en prenant son bain.
1: Et pour préparer au mieux votre visite au sein du seul château pentagonal de France, rendez-vous sur le site internet maulne.com.

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1: On fait la route ensemble ce mercredi soir, il est 16h.
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1: Et c'est l'heure à laquelle le trafic commence à se charger autour des grandes agglomérations. Et c'est le cas du côté de Grenoble avec des ralentissements qui ont fait leur apparition sur la rocade sud de la ville. Ça vous concerne lorsque vous roulez en direction de Lyon ou de Sisteron avec environ 8 km de ralentissement après la sortie numéro 2 pour Gières jusqu'à la jonction avec la 480 au niveau du carrefour du Rondeau. Comptez, d'après les estimations GPS, 7 à 8 minutes de plus sur votre trajet pour passer cette rocade sud de Grenoble. C'est pour l'instant la seule difficulté que l'on recense du côté du bassin grenoblois, mais bien sûr on va suivre de près aussi le trafic sur la Nationale 85 qui est souvent chargé également en fin d'après-midi. Ailleurs, sur les autoroutes alpines, ça se passe bien, avec une exception quand même, c'est au niveau du tunnel du Mont-Blanc, pour vous qui roulez vers l'Italie, puisqu'il y a un bouchon qui s'est formé à l'entrée de l'ouvrage, bouchon de quelques centaines de mètres seulement, mais ça suffit à provoquer une attente d'environ 15 minutes, d'après les exploitants de ce tunnel transalpin, donc bouchon tout au bout de la Nationale 205. Il y avait des obstacles sur l'autoroute A43 Maurienne, des morceaux de planches de bois qui ont été ramassés, donc plus de problème dans ce secteur, et puis ailleurs, ni accident, ni ralentissement, ni bouchon. Ce n'est pas une occasion du coup pour rouler ailleurs que sur la voie de droite. C'est bien connu, tous ces conducteurs qui restent sur la voie du milieu, sur la voie de gauche, et qui énervent un petit peu tout le monde. Eh bien, quelques conseils sont les bienvenus avec Élise Valade pour vous qui ne vous rabattez pas sur la voie de droite.
2: Sur autoroute, on roule à droite. Rodolphe Cyr des autoroutes APRR.
3: Comme le stipule le code de la route, article R412-9, sur autoroute, on roule à droite, bien sûr, sans empiéter sur la bande d'arrêt d'urgence. Les autres voies, quel que soit leur nombre, ce sont des voies qui sont dédiées au dépassement. Sur une autoroute, par exemple, à trois voies, dès lors qu'on n'a personne sur la voie de droite, on n'a rien à faire sur la voie médiane ou sur la voie de gauche. On doit rouler sur la voie de droite, très clairement.
2: Rouler sans raison valable sur une autre voie que celle de droite sur autoroute est puni par l'amende de 35 € prévue pour les contraventions de deuxième classe.
1: Allez, on va s'intéresser à présent à l'actualité en bref avec France Info.
4: Carmant-Pérou-Logan, un nouveau bilan humain pour les canicules de cet été.
5: Il y a eu 817 décès excédentaires entre le 27 juillet et le 20 août, annonce Santé publique France. Au total, cela fait près de 8000 morts supplémentaires sur l'ensemble de l'été. Bilan encore provisoire car les chiffres ne prennent pas en compte l'été entier jusqu'au 15 septembre. Emmanuel Macron demande au gouvernement sa totale mobilisation pour l'approvisionnement et la maîtrise des prix des carburants. C'était ce matin lors du Conseil des ministres. Les pêcheurs, eux, maintiennent la pression avec des actions de blocage dans le sud de la France, notamment le port de Sète et celui de Port-la-Nouvelle dans l'Aude. L'engouement pour la visite du pape en France, près de 600 000 personnes se sont inscrites pour assister à la messe de Léon XIV sur les Champs-Élysées, la place de la Concorde à Paris le samedi 26 novembre. C'est 100 000 de plus qu'annoncé. Les autorités élargissent le périmètre d'accès jusqu'à la place de l'Étoile et sur l'avenue de la Grande Armée. Et puis, outrage dans le monde musulman, l'Arabie Saoudite accuse les Houthis du Yémen d'avoir mené une attaque de drone contre la ville sainte de la Mecque, ce que démentent les combattants pro-iraniens. Parallèlement, les rebelles yéménites étendent leur contrôle territorial sur les bords de la mer Rouge.
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1: Je vous donne rendez-vous dans 3 petites minutes pour revenir à vos conditions de circulation. Et pour l'instant, c'est Manon Lisa sur Autoroute Info, le petit pêcheur.

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2: La principale perturbation de ce milieu d'après-midi, c'est un bouchon à l'entrée du tunnel du Mont-Blanc sur la Nationale 205 en Haute-Savoie. Bouchon qui s'étend sur un peu moins d'un kilomètre et qui va vous amener à devoir patienter une quinzaine de minutes avant de passer le péage français de ce tunnel. On marque qu'il y a également un petit peu d'attente à l'entrée du tunnel du Fréjus qui lui se trouve en Savoie, tout au bout de l'autoroute A43 Maurienne, avec une file d'attente essentiellement constituée de poids lourd hein, au niveau de ce tunnel du Fréjus. L'information trafic revient à 16h15, un tout petit peu avant 16h15 sur notre antenne. D'ici là, il y aura Lenny Kravitz, mais tout de suite, c'est la jeune artiste anglaise Lola Young avec Messi.

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1: L'actualité à presque 16h15, c'est un bouchon à l'entrée du tunnel du Mont-Blanc sur la Nationale 205 en Haute-Savoie, direction l'Italie, un peu moins d'un kilomètre de retenue et de 15 minutes à patienter. Il y a également du monde dans la rampe d'accès au tunnel du Fréjus, cette fois-ci on est en Savoie sur la 43 Maurienne, toujours direction l'Italie, en direction de Turin, et là on a presque 3 kilomètres de retenue, d'embouteillage dans cette montée vers le tunnel, et il faudrait une quinzaine de minutes d'après estimation GPS, une quinzaine de minutes supplémentaires pour traverser ce bouchon. Il y a également des difficultés à vous signaler en région grenobloise avec la rocade sud de Grenoble qui est bien chargée désormais sur 10 à 11 km en direction de Lyon. Ça commence à ralentir dès le secteur de Mélan jusqu'à la jonction avec la 480. Estimation GPS pour passer cette difficulté, 12 minutes de plus qu'en temps normal. Il y a également un trafic qui se charge en région lyonnaise avec des bouchons dans les bretelles qui permettent de quitter la 43 au niveau de Saint-Priest pour s'engager sur le contournement est de la ville. Comptez 5 bonnes minutes, un petit peu moins, 3 bonnes minutes pour passer ces bouchons dans les bretelles de bifurcation de la 43 vers le contournement est de Lyon. Et puis attention à la météo, puisque la pluie est de retour sur une partie du réseau autoroutier alpin. C'est le cas notamment en Isère, avec de la pluie signalée sur la 48, l'axe Grenoble-Lyon.
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1: Et est-ce que cette pluie annonce une dégradation de la météo pour les prochaines heures? Eh bien, c'est ce qu'on va voir tout de suite. Avec les prévisions de Météo France signées aujourd'hui Thibaut Courrouge.
2: Une perturbation faiblement pluvieuse s'étire du sud-ouest aux frontières de l'est. Elle progresse très lentement vers le sud-est tout en se morcelant. Cet après-midi, le ciel est ainsi chargé et parfois pluvieux sur l'Occitanie, la région Auvergne-Rhône-Alpes, Franche-Comté et sur l'Alsace. Mais le ciel tend à devenir plus lumineux au fil des heures et les averses de plus en plus rares, à l'exception des différents massifs où des averses orageuses ne sont pas exclues. À l'arrière, en revanche, sur l'île de France, la Bourgogne, la région centre et le reste de Grand Est, le ciel de traîne peu actif bénéficie de larges éclaircies dans un air bien plus frais. En effet, les températures maximales chutent avec près de 10 degrés de moins que les valeurs maximales de la veille. Prévoyez ainsi 22 degrés à Nancy, Besançon et Mulhouse, 23 à Paris, Dijon et Pau, 24 à Bourges, 25 à Lyon, Annecy et Bordeaux et 26 degrés à Chambéry et Grenoble. Bonne route avec Météo France sur Autoroute Info.
1: Et avant de repartir en musique, priorité à la sécurité avec un feu de talus signalé le long de l'A49, l'axe Grenoble-Valence. Ça vous concerne au tout début de cet axe quand vous quittez Grenoble direction Valence. Un feu de talus est signalé vers le point kilomètre 4. C'est entre le péage de Vorep et la sortie numéro 11 pour Tulin. Les services de sécurité d'Area et peut-être les pompiers vont intervenir sur place. En attendant, soyez vigilants dans ce secteur A49 direction Valence, peu après la sortie de Grenoble. Allez, on se retrouve dans 3 minutes pour reparler de vos conditions de circulation. Et puis juste après, on parlera d'une opération de contrôle des poids lourds par la DREAL. Mais tout de suite, c'est Dizzy et Théodora sur Autoroute Info.

0: Et attention à ce feu de talus sur l'autoroute A49 à la sortie de Grenoble direction Valence. Un feu de talus signalé vers le kilomètre 4. C'est entre le péage de Voreppe et la sortie 11 pour Tulin. On n'en sait pas plus. Hein. Pour l'instant, on va attendre l'arrivée d'une équipe des autoroutes AREA sur place pour avoir peut-être plus de détails. En attendant, soyez vigilants. Et puis, si vous le pouvez, écartez-vous vers la gauche de la chaussée au moment de passer à hauteur de cet incident. Donc, A49 direction Valence, kilomètre 4. L'infotrafic revient à 16h30 sur Autoroute Info. On fera un point complet sur vos conditions de circulation. Pour l'instant, je vais vous amener du côté de la Bourgogne. On part sur l'aire de Beaune, sur l'A6. Elle est située entre Paris et Lyon, cette aire de Beaune. Et Xavier Ferrand a pu assister à une opération de contrôle de poids lourd. On écoute son reportage.
1: Les poids lourds interceptés par les forces de l'ordre se succèdent. À chaque fois, un agent de la DREAL, la Direction Régionale de l'Environnement, de l'Aménagement et du Logement, est chargé des contrôles. Lionel Perrette, chef du département Régulation des Transports.
2: On va contrôler les temps de conduite et au-delà des temps de conduite, les temps de repos. Et pour procéder à ces contrôles, on extrait les données enregistrées sur le chronotachygraphe du véhicule. C'est un mouchard, on peut dire ça comme ça. En tout cas, c'est un équipement qui enregistre les différents mouvements du véhicule, les temps de repos, les temps de conduite.
1: La preuve par l'exemple avec Natacha Corallo, accompagnée d'un gendarme.
3: Qu'est-ce que vous transportez, monsieur ?
4: Des pièces Renault.
3: Des pièces Renault ?
4: Oui.
5: Bonjour.
4: Bonjour, madame.
5: Contrôle les transports de la DREAL.
4: J'ai bien vu.
5: je vais monter pour chercher les données. Et après, je vais regarder tous vos papiers.
4: Et ça, on peut faire.
1: Les données sont chargées sur une clé USB sécurisée. Natacha Corallo s'installe ensuite devant son ordinateur.
5: J'ai accès donc à une partie donnée du conducteur, donc avec ses temps de conduite et ses temps de repos. Donc on voit que c'est quelqu'un qui roule pas non plus énormément à la journée.
1: Alors ce qu'il faut préciser, c'est qu'il y a de longs traits rouges. J'imagine que c'est le temps de conduite, c'est ça ?
5: Le temps de conduite en rouge. Donc là, par exemple, c'est un bloc de 3h05, puisqu'il a conduit 3h05 sans coupure. Et puis après, il fait une pause de 45 minutes, donc qui est réglementaire. Et il reconduit une heure. Et en bleu apparaît les temps de travail, donc surtout quand il charge ou qu'il décharge.
1: Pas de problème à signaler pour ce chauffeur bulgare au volant d'un tracteur immatriculé en France qui emmène une remorque lituanienne. En 2024, plus de 1200 poids lourds ont été contrôlés rien qu'en Côte d'Or.

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1: Bienvenue, si vous voulez nous rejoindre à l'actualité du moment. C'est un feu de talus à la sortie de Grenoble, direction Valence, au tout début de l'autoroute A49, à hauteur du point kilométrique numéro 4. Donc on est après le péage de Voreppe lorsqu'on quitte Grenoble et avant la sortie numéro 11 pour Tulin. Dans ce secteur, donc, il y aurait un feu de talus à hauteur de ce kilomètre 4. On n'en sait pas plus pour l'instant. On attend toujours l'arrivée d'une équipe des autoroutes arrière sur place. Décalez-vous autant que possible vers la gauche de la chaussée. Attention sur la visibilité qui pourrait être réduite. Puisqu'on n'est pas loin de Grenoble, eh bien on va vous parler du trafic à Grenoble avec une rocade sud ralentie sur son intégralité en direction de Lyon depuis le secteur de Mélan. Vous trouvez un bouchon avant même d'entrer sur la rocade jusqu'au carrefour du Rondeau à la bifurcation avec la 480. Au total, ce sont 12 km de retenue et un temps de parcours rallongé d'une quinzaine de minutes. Autre ralentissement, c'est sur la 480 en direction de Sisteron, avec 2 km ralenti après la sortie numéro 3 pour Grenoble-Centre. Et puis, on a également un trafic qui se charge sur la Nationale 85 en direction de Gap et de Briançon, avec un peu moins d'un kilomètre de retenue en arrivant au niveau de Jarry. Les autres difficultés, c'est de l'attente à l'entrée du tunnel du Mont-Blanc, un peu moins d'un kilomètre de bouchon et une quinzaine de minutes à patienter d'après les estimations de l'exploitant de l'ouvrage. Ça se passe tout au bout de la Nationale 205, hein, en Haute-Savoie, direction l'Italie. Et puis, au niveau du tunnel du Fréjus, il y a également un peu d'attente avec 2 à 3 km de ralentissement entre Modane et l'entrée du tunnel. Et là aussi, on parle d'une douzaine de minutes, une dizaine de minutes maintenant de patience avant d'entrer dans l'ouvrage transalpin. Attention enfin à la météo qui se dégrade, de la pluie est signalée sur l'A48, l'axe Lyon-Grenoble. Sous la pluie, je ralentis pas plus de 110 km/h sur autoroute, vous le savez bien. Et après l'actualité trafic, on s'intéresse à l'actualité générale, les titres de France Info.
2: Surmortalité enregistrée par Santé publique France cet été.
3: Près de 8000 décès enregistrés depuis le mois de mai, 5% rien que pour la vague de chaleur du 27 juillet au 20 août, la plus longue, 817 décès enregistrés, un bilan toujours provisoire selon Santé publique France. Rachida Dati au tribunal correctionnel de Paris, jugée pour des soupçons de corruption et trafic d'influence avec le groupe Renault-Nissan, l'ex-PDG Carlos Ghosn, qui n'est pas présent, demande une date ultérieure. Le tribunal doit désormais rendre sa décision si le procès est maintenu sans lui, si lui seul sera jugé plus tard ou si l'ensemble du procès est renvoyé. Le député Philippe Brun exclu à titre conservatoire du Parti Socialiste. Le PS invoque la défense des droits des femmes pour justifier la suspension du député en raison d'accusations de violence. Philippe Brun également écarté de la primaire de la gauche. Il est considéré comme logisticien dans les attentats du 13 novembre et du Thalys. Mohamed Bakali pourrait bénéficier d'une possible libération conditionnelle sous bracelet électronique. Il est pour l'instant incarcéré en Belgique. Une réunion est organisée ce soir par la justice belge au consulat avec les parties civiles des attentats.
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1: Allez, la suite du programme sur Autoroute Info, c'est Charlotte Cardin. Et puis nous, on se retrouve juste après pour reparler de vos conditions de circulation. Charlotte Cardin, The Way We Touch. Bonne route à tous.

Et toujours, à l'instant, j'apprends que c'est terminé. Les services de sécurité d'Aria sont arrivés sur place sur l'A49, direction Valence, où un feu de talus était signalé au tout début de cette autoroute. Alors, on ne sait pas si c'était finalement une fausse alerte ou si cet incendie, ce début d'incendie a été maîtrisé. Mais en tout cas, ça se passe bien dans ce secteur. Le point complet sur vos conditions de circulation, ce sera à 16h45 sur Autoroute Info. D'ici là, la suite du programme, dans quelques instants, le groupe Jet avec Are You Gonna Be My Girl, et tout de suite je vous propose de tomber la chemise avec Zedda.

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1: À 16h45, toujours de l'attente à l'entrée du tunnel du Mont-Blanc pour vous qui vous dirigez vers l'Italie, via la Nationale 205, un peu moins d'un kilomètre de retenue et une quinzaine de minutes à patienter d'après les exploitants de l'ouvrage. Un peu d'attente aussi pour vous qui roulez en Savoie sur l'A43 Maurienne, également en direction de l'Italie, à l'entrée du tunnel du Fréjus. Il y a 2 à 3 kilomètres de ralentissement de circulation en accordéon. Et là, c'est 10 à 15 minutes également de plus sur votre trajet d'après les estimations GPS. On part du côté de Grenoble, où le trafic est chargé sur la rocade sud de la ville en direction de Lyon. 11 à 12 kilomètres de ralentissement depuis le secteur de Mélan lorsque vous quittez la 41 jusqu'à la jonction avec la 480 au niveau du carrefour du Rondeau. Temps de parcours rallongé d'une bonne quinzaine de minutes d'après les estimations. Sur la 480 à Grenoble en direction de Sisteron, 1 à 2 kilomètres difficiles après la sortie 3 pour Grenoble Centre Grand Boulevard. Et puis si vous vous empruntez la Nationale 85 direction Gap et Briançon, attendez-vous à trouver également une retenue dans le secteur de Jarry, 500 mètres de bouchons d'après le PC Gentiane qui gère ce secteur. On part à présent en région lyonnaise où là aussi il y a quelques difficultés liées peut-être d'ores et déjà à la sortie des bureaux. Les bretelles d'accès au contournement est de la ville dans le secteur de Saint-Priest lorsqu'on vient de la 43 sont actuellement surchargées, comptez 5 minutes dans ces bouchons avant de partir soit sur la 46 direction Marseille, soit sur la rocade est direction Paris. Et puis l'actualité de cette soirée, eh bien, c'est le retour de la pluie, notamment en Isère, en Savoie, avec de la pluie signalée sur l'A43, sur l'A41 qui relie Chambéry à Grenoble, ou encore sur l'A48, l'axe Grenoble-Lyon. Sous la pluie, un réflexe, réduire votre vitesse, augmenter les intervalles de sécurité. Et comme toutes les heures, on vous indique les principaux chantiers qui vont entraîner des fermetures d'autoroutes. Cette nuit, un exemple en Haute-Savoie, entre Annecy et Genève. Il y aura des travaux à l'intérieur du tunnel du Mont-Sion et l'A41 sera fermée de 21h à 6h en direction de Genève, entre la barrière de péage de Saint-Martin-Bellevue, située après Annecy, et la jonction avec l'autoroute A40 dans le secteur de Saint-Julien en Genevois. Autre fermeture ce soir, le tunnel du Mont-Blanc. Il sera fermé dans les deux sens pour des travaux de maintenance à partir de 22h jusqu'à 6h. Pour rejoindre l'Italie, il faudra privilégier le passage par le tunnel du Fréjus en Savoie. D'autres fermetures sont prévues cette nuit, on en parlera au cours de la soirée. Vous pouvez trouver toutes ces fermetures sur les réseaux sociaux d'Autoroute Info.
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1: La suite du programme, dans quelques minutes, retour à vos conditions de circulation. Puis ensuite, on fera une petite pause tourisme. On se rendra du côté de la ville de Vichy, dans le département de l'Allier. Mais pour l'instant, c'est Dracula, Tame Impala et Jenny sur Autoroute Info.

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2: La principale difficulté à l'heure actuelle, c'est toujours un bouchon à l'entrée du tunnel du Mont-Blanc, un peu moins d'un kilomètre de retenue et de 15 minutes à patienter sur la Nationale 205 en direction de l'Italie. On viendra à vos conditions de circulation à partir de 17h. Ce sera le 17-19 d'Autoroute Info présenté par Jean-François Giraud. Et comme promis, on va tout de suite faire un petit détour du côté de Vichy, c'est dans le département de l'Allier, pour découvrir la ville en compagnie de notre journaliste Jérémy Sclavard.
3: Vichy est inscrite au patrimoine mondial de l'UNESCO depuis 2021 au titre de grande ville d'eau d'Europe. Mais ce n'est pas le seul argument de la sous-préfecture de l'Allier pour attirer les visiteurs à la picose de l'office de tourisme.
4: Venez respirer ici, c'est là que vous découvrez vraiment la beauté, mélange de la nature et de l'architecture incroyablement belle. Vichy se vit la tête en l'air. C'est un musée en plein air, donc si vous voulez profiter de calme, apaisement, mais retrouver quand même l'élégance et le charme, et ben c'est ici qu'il faut venir.
5: Vous avez évoqué l'architecture. Qu'est-ce qu'il y a au niveau de l'architecture, des bâtiments, on va dire, un petit peu emblématiques ou qui attirent l'œil?
4: C'est incroyable parce qu'il y a de toutes les styles. La fin du 19e, on construit énormément, c'est la fièvre de la construction. Nous avons des villas vénitiennes, le style suisse, colonial, néoclassique également, art nouveau, art déco, et j'en passe en fait. Il y a des bâtiments qui vont faire plonger au cœur de contes Mille et une nuits, par exemple. Vous voyez, c'est juste incroyable parce que c'est une ville qui a été construite pour le public huppé et international. Il fallait surprendre tous ces gens-là par la beauté. D'où cet intérêt de la construction un peu exclusive qui fait le charme de Vichy aujourd'hui.
5: Et en plus de l'architecture, il y a également la nature qui est omniprésente à Vichy. Parce que là, on a fait quelques pas. On est toujours dans la ville, mais on a l'impression qu'on est soit à la campagne, soit en pleine forêt.
4: Ben exactement, c'est ça le but, vous vivez l'expérience. Nous sommes tout de suite dans le parc de Napoléon III, et donc les parcs, c'est nos poumons réellement. Pour vous donner une idée, sur 500 hectares de la ville en soi, nous avons 234 hectares de parcs et des espaces verts. C'était voulu, c'était construit exprès pour ça, pour que les gens respirent. Vous êtes dans la ville, mais vous êtes dans une atmosphère complètement dépaysée, et ce qui est extraordinaire, vous pouvez même voir tout de suite, il y a des gens qui s'installent dans l'herbe pour pique-niquer, quelqu'un qui va bouquiner, quelqu'un qui va écouter la musique, ça nous donne envie de rêver aussi, vous voyez, c'est ça Vichy.
3: Plus d'informations sur les sites à découvrir et sur les activités à essayer sur vichymonamour.fr.

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1: Le plaisir de vous retrouver en cette fin d'après-midi. Bienvenue à vous, il est 17h.
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1: Et bonsoir Franck Pélissier.
2: Bonsoir Jean-François.
1: Bouchon, ralentissement au programme d'ores et déjà en Valais, en direction de l'Italie avec vous, Franck, avec des bouchons à prévoir du côté du tunnel du Mont-Blanc, encore du Fréjus en Savoie.
2: Au tunnel du Mont-Blanc sur la Nationale 205, c'est un peu moins de 500 mètres de bouchon, donc ça n'est pas non plus la perturbation du siècle, mais il y a quand même 15 minutes à patienter avant de pouvoir passer la barrière française de l'ouvrage. Et puis, au niveau du tunnel du Fréjus, au bout de la 43 Maurienne, en Savoie, là, les 2 à 3 km après la sortie 30 pour Modane et avant l'entrée du tunnel sont bien ralentis et on parle d'une dizaine de minutes perdues quand même d'après des estimations GPS.
1: Attention à la pluie également sur votre trajet. Il pleut notamment sur une partie de la Savoie et de l'Isère, également à Grenoble où là aussi il y a des bouchons, Franck, à prévoir.
2: Oui, on parle plutôt de ralentissement en fait sur la rocade sud de la ville en direction de Lyon, mais une douzaine de kilomètres de retenue depuis le secteur de Mélan à l'entrée de la rocade jusqu'à la jonction avec la 480 au niveau du carrefour du Rondeau. En ce qui concerne le temps de parcours, c'est une dizaine de minutes perdues pour passer cette rocade sud. On note que parfois ça ralentit un peu aussi sur la 480 en direction de Sisteron après la sortie numéro 3 pour Grenoble Centre.
1: On va à Lyon avec vous, Franck, là aussi les premières difficultés qui apparaissent.
2: Oui, une seule véritable perturbation, elle concerne nos auditeurs qui veulent quitter la 43 à hauteur de Saint-Priest pour s'engager soit sur la 46 direction Marseille, soit sur la Rocadès direction Paris. Ces bretelles d'accès au contournement Est sont saturées. On perd 5 minutes dans cette difficulté.
1: Et le reste de l'actualité à présent avec les titres de France Info.
3: Le bilan provisoire des canicules de cet été atteint 8000 morts en France.
4: C'est le chiffre publié cet après-midi par Santé publique France. Le dernier épisode du 27 juillet au 20 août a fait 817 décès excédentaires. Il manque encore le bilan pour la période allant de fin août jusqu'à mi-septembre. Le projet de loi casseur-payeur a été présenté en Conseil des ministres ce matin. Il prévoit que toute personne qui a commis des dégradations en marge de festivités ou de manifestations devra payer les réparations, y compris par le recouvrement des aides sociales, mais aucune date n'est avancée pour l'examen de ce texte au Parlement. L'engouement pour la visite du pape en France, près de 600 000 personnes se sont inscrites pour assister à la messe de Léon XIV sur les Champs-Élysées et la place de la Concorde à Paris le samedi 26 septembre. C'est 100 000 de plus qu'annoncé. Les autorités ont élargi le périmètre d'accès jusqu'à la place de l'Étoile et sur l'avenue de la Grande Armée. Et puis au Yémen, les rebelles houthis gagnent du terrain. Ils ont pris le contrôle du littoral yéménite qui borde la mer Rouge, ce qui renforce leur emprise sur le stratégique détroit de Bab el-Mandeb qui mène au canal de Suez.
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1: Vrai ou faux, les sociétés d'autoroute font-elles attention à l'aspect environnemental lorsqu'elles construisent un nouvel axe autoroutier? Le vrai faux d'Autoroute Info, c'est à suivre dans quelques minutes. Pour l'instant, on va se retrouver évidemment pour des nouvelles de vos conditions de circulation d'ici quelques instants. On poursuit le trajet en attendant avec Temper City, ce groupe rock alternatif israélien. Vous connaissez certainement ce titre. Il fait partie en tout cas de la playlist Autoroute Info. Excellente fin d'après-midi à vous tous. We'll be right back.

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2: Avec une météo digne d'un mois de septembre, attention à la pluie sur votre trajet cet après-midi. Puis Franck Pellissier, toujours des bouchons à prévoir pour ceux qui veulent rejoindre l'Italie.
3: On parle du tunnel du Mont-Blanc tout d'abord, avec 500 mètres de retenue et une quinzaine de minutes à patienter au bout de la Nationale 205. Et puis par le tunnel du Fréjus, où il y a surtout des poids lourds. Hein, mais une attente aussi après la sortie 30 pour Modane, direction Turin. Il faut compter une douzaine de minutes supplémentaires pour passer les trois derniers kilomètres avant d'entrer dans le tunnel du Fréjus.
2: Voilà, restez vigilants. Le temps, on espère qu'il sera meilleur ce week-end avec les journées européennes du patrimoine qui auront lieu partout en France. Restez avec nous, on en reparle aux alentours de 17h38 avec un reportage à suivre dans les toutes prochaines minutes. Et pour l'instant, Corentin Rouleau et Géraldine Mia répondent aux questions que vous pouvez vous poser concernant les travaux sur autoroute.
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5: Vrai ou faux, les sociétés d'autoroutes font aujourd'hui très attention à l'aspect environnemental pour construire un nouvel axe.
6: C'est vrai, il n'y a rien de comparable d'ailleurs avec les autoroutes créées dans les années 1960. Désormais, chaque phase d'étude permet d'ajuster et d'améliorer un projet pour réduire les impacts sur l'environnement.
5: C'est par exemple le cas pour la construction de la future A412 dans le Chablais en Haute-Savoie entre Machilly et Thonon-les-Bains.
6: Exactement, au sens large, pendant les travaux, on prévoit entre autres de placer des clôtures anti-batraciens pour les protéger des déplacements des engins de chantier. Engins pour lesquels leur vitesse sera aussi limitée. Et puis afin d'éviter l'impact sur les terrains agricoles limitrophes, des passages provisoires seront créés pour permettre aux agriculteurs d'y accéder. D'autre part, les presque 8000 m3 de bois qui vont être coupés seront en partie utilisés pour certains ouvrages ou aménagements.
5: Le vrai faux d'Autoroute Info, ce sont vos questions, nos réponses à retrouver sur autoroute-info.fr.
2: Et le point complet concernant vos conditions de circulation, 17h15 sur Autoroute Info, après ce titre « Souvenir des années 90 » avec les Fugees pour poursuivre sur les prochains kilomètres.

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1: 17h15, bienvenue à vous avec malheureusement, semble-t-il, Franck Pelissier, un accident qui se serait peut-être produit du côté de la voie rapide urbaine de Chambéry.
2: Alors c'est dans des bretelles, hein. Il y a deux informations à vous signaler sur cette voie rapide urbaine de Chambéry. Effectivement, un véhicule accidenté dans la bretelle d'entrée sur la voie rapide urbaine de Chambéry du diffuseur 18, c'est le diffuseur de Barbera, en direction de Grenoble. Donc il n'y a pas de gêne sur la voie rapide urbaine elle-même, mais pour ceux qui veulent rentrer sur cette voie rapide urbaine direction Grenoble, bretelle d'entrée 18, un véhicule accidenté. Et puis l'autre information concernant la voie rapide urbaine de Chambéry, c'est une voiture tombée en panne dans la bretelle de sortie 14 pour la mode Servolex lorsqu'on roule direction Aix-les-Bains. Et là, le PC Osiris qui gère ce secteur nous dit que ça pourrait provoquer des bouchons avant cette bretelle de sortie.
1: Oui, bouchons, il en est d'ores et déjà question du côté de Grenoble.
2: Oui, sur la rocade sud principalement, c'est du gros ralentissement, on va dire, en direction de Lyon. Ça commence dès le secteur de Mélan lorsqu'on quitte la 41 et ça se termine à la jonction avec la 480 au niveau du carrefour du Rondeau. Entre les deux, une dizaine de kilomètres de ralentissement. Et il faut compter une dizaine de minutes supplémentaires pour traverser ce secteur. Dans l'autre sens, au début de la rocade sud, entre le secteur de Cessin et la sortie numéro 5 pour Ebens, il y a également 2 kilomètres de ralentissement en direction Chambéry. Et puis ailleurs, à Grenoble, tout se passe bien.
1: À l'approche de Lyon, Franck, comment ça se passe ?
2: Plutôt bien aussi, avec quand même une exception, c'est dans le secteur de Saint-Priest sur l'A43 avec des bouchons dans les bretelles qui permettent de quitter l'A43 pour s'engager soit sur l'A46 direction Marseille, soit sur la Rocadès direction Paris. Faut compter 5 minutes dans ces bouchons. Si on prend la Rocadès direction Paris, il y a aussi 4 à 5 kilomètres de fort ralentissement entre Saint-Priest et le secteur de Chassieux.
1: Et puis pour terminer, ça se passe plutôt bien désormais pour rejoindre l'Italie.
2: Oui, on a eu des bouchons cet après-midi et à l'entrée du tunnel du Mont-Blanc et à l'entrée du tunnel du Fréjus. Ces bouchons se sont désormais résorbé.
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1: Un temps d'automne et des sorties d'automne, quelques idées de sorties justement, ce sera dans quelques minutes avec l'essentiel du week-end d'Autoroute Info. Ce sera juste après Taylor Swift, Opalite.

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1: Et avec vous, Franck Pellissier, rappel d'un véhicule en difficulté, ça se passe à Chambéry.
2: Sur la voie rapide urbaine de Chambéry en direction d'Aix-les-Bains, il y a une voiture qui est tombée en panne dans la bretelle de sortie 14 pour la mode Servaix. La conséquence, c'est que cette bretelle de sortie est désormais saturée. Un bouchon de quelques centaines de mètres s'est formé dans ce secteur.
1: Ce week-end, les journées du patrimoine vont faire le plein de visiteurs un peu partout en France, mais d'autres rendez-vous méritent également le détour. L'essentiel du week-end préparé par Xavier Ferrand.
3: L'abbaye d'Ambronay dans l'Ain, à proximité de la 42, accueille bien les journées du patrimoine. Mais depuis le week-end dernier jusqu'à la fin du mois, elle accueille la 47e édition de son festival de musique baroque. Le voyage d'Amélie de Saxe ou encore les intempéries de Samy vous emporteront ailleurs ce week-end. En voilà un autre voyage, au plus tourmenté, c'est sûr. Celui proposé par le groupe Skip the Use, à retrouver aux vendanges musicales à Charnay en Beaujolais, c'est au nord de Lyon. C'est ce vendredi avec aussi Suzanne ou encore Adèle Castillon. Mais il est aussi possible d'avoir les deux, le calme et la fête. Grâce à la route des imaginaires à Mont-de-Marsan et dans ses alentours, des spectacles avec par exemple un spectacle pyrotechnique et musical samedi et une balade en vélo sur la voie verte dimanche pour aller découvrir d'autres animations de ville en ville jusqu'à Villeneuve-de-Marsan.
1: Et les journées européennes du patrimoine, restez avec nous, on en reparle dans un quart d'heure avec une idée de visite justement pour profiter de ces visites gratuites un peu partout en France. Rosé en duo avec Bruno Mars et Case Choice pour nous emmener jusqu'à notre prochain rendez-vous trafic. Ce sera à 17h30. Bonne fin d'après-midi à vous tous.

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1: Avec des obstacles signalés à la sortie de Lyon sur la 43 direction Chambéry et Turin, a priori un casque et des chaussures tombés d'un véhicule à hauteur du kilomètre 8. On est après la bifurcation avec la Rocade Est dans le secteur de l'aire de Saint-Priest, donc vers le kilomètre 8 de la 43 à la sortie de Lyon direction Chambéry et Turin. Attention à ces obstacles tombés sur la chaussée, on ne sait pas sur quelle voie ils se trouvent. Il s'agirait, je le rappelle, d'un casque et de chaussures. On reparle trafic sur Autoroute Info dans moins de 3 minutes.

0: La bretelle qui vient de la 43 et qui part vers Marseille est saturée. Comptez 5 minutes pour passer un bouchon d'un kilomètre. Et puis si on s'engage sur la Rocadèze, direction Paris, il y a un peu moins de 5 km de bouchon entre Saint-Priest et Chassieux. Il faut ajouter 10 minutes à son temps de parcours. Enfin, tout au bout de la 43, ça ralentit avant d'arriver sur le boulevard périphérique dans le secteur de Bron.
1: Attention également à ces autres bouchons, cette fois-ci à Grenoble, Franck.
0: Sur la Rocade Sud, en direction de Lyon, 10 à 11 km de ralentissement depuis le secteur de Mélan jusqu'à la jonction avec la 480 dans le secteur de Cessin. Au total, une dizaine de minutes à ajouter à son trajet. Dans l'autre sens, il y a un bouchon de 2 km au début de la Rocade Sud entre Cessin et la sortie numéro 5 pour Ebens. Là, c'est 5 minutes perdues et puis c'est tout. Hein. Ailleurs, à Grenoble, ça se passe bien.
1: On va à Chambéry pour terminer ce tour des perturbations avec toujours la présence d'un véhicule en panne.
0: Dans la bretelle de sortie 14 pour la mode Servolex, lorsqu'on roule en direction d'Aix-les-Bains, un véhicule en panne est gênant dans cette bretelle, ce qui provoque un bouchon de quelques centaines de mètres. Il faut compter 5 minutes dans cette bretelle pour passer ce bouchon.
1: Et puis plus généralement, Franck, la pluie qui tombe sur une bonne partie de Rhône-Alpes pour cette fin d'après-midi.
0: Qui a fait son retour, elle est signalée actuellement sur la 43, une partie de la 43 à l'axe Lyon-Chambéry, sur la 48, Lyon-Grenoble ou encore entre Grenoble et Chambéry, des secteurs donc où effectivement les chaussées sont mouillées actuellement.
1: Et l'actualité nationale et internationale avec les titres de France Info.
2: Langlois et le procès de Rachida Dati s'est ouvert à Paris.
3: En l'absence de son co-prévenu, ex-PDG de Renault, Carlos Ghosn, au Liban, il réside au Liban. Désormais, tous les deux sont jugés pour des soupçons de corruption et trafic d'influence liés aux 900 000 euros perçus du constructeur automobile lorsque l'ex-ministre était eurodéputé. Il ne seront finalement que 5 candidats sur la ligne de départ. La primaire de la gauche démarre ce mercredi avec la mise à l'écart d'un des prétendants, le député socialiste Philippe Brun, pour des accusations de violence. Le député de l'Eure a été suspendu du PS à titre conservatoire à la suite d'accusations d'une militante. Emmanuel Macron lui demande au gouvernement sa totale mobilisation sur l'approvisionnement et la maîtrise des prix des carburants. Selon la porte-parole à l'issue du Conseil des ministres, Maud Bréjon, qui n'exclut pas par ailleurs de nouveaux dispositifs d'aide, sans en dire plus pour l'instant. Du foot et le déplacement de Lyon sur le terrain des Belges d'Anderlecht ce soir en Ligue Europa. Rennes de son côté joue en Autriche sur la pelouse de Sturm Graz. Deux matchs à partir de 21h à suivre sur France Info.
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1: Les journées européennes du patrimoine, ce sera ce week-end avec une idée peut-être de visite du côté du département de l'Ain pour découvrir le monastère royal de Brou. On en reparle d'ici quelques minutes, juste après celui qui était en tête des charts américains des ventes de disques. Actuellement, c'est Alex Warren sur Autoroute Info Fever Dream.

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1: Rappel à la prudence, Franck Pellissier, obstacle toujours en place sur l'autoroute A43.
2: Oui, mais ça devrait se terminer parce que on nous a signalé d'abord donc un casque et des chaussures tombées sur la chaussée dans le secteur de Saint-Priest en direction de Chambéry et de Turin. On a appris que c'était sur voie de gauche et voie du milieu lorsque les services de sécurité d'AREA sont arrivés. Ils ont neutralisé la voie de gauche et je viens d'apprendre que ce balisage a été retiré. Donc je pense que d'ici quelques instants, on va nous dire que ça y est, les obstacles ont été ramassés. Dans le doute, il vaut mieux quand même aborder ce secteur avec prudence. On est à hauteur de Saint-Priest, juste avant l'aire de Saint-Priest, sa direction Turin, donc, et Lyon, et Chambéry.
1: Il a été élu monument préféré des Français, c'était en 2014, le monastère royal de Broux vous accueille à l'occasion des journées du patrimoine du côté de Bourg-en-Bresse. Laure Philibert a interrogé Lucie Gouillou, responsable du public.
3: Des visites flash d'une trentaine de minutes pour comprendre et découvrir l'histoire, l'architecture et la vie de Marguerite d'Autriche notamment.
4: La princesse fondatrice du monastère, fruit de son histoire d'amour avec Philibert de Savoie. Le programme de ce week-end est éclectique.
3: Ce sera vraiment l'occasion de découvrir le chef-d'œuvre de la Renaissance qui est le triptyque de Moulins. Puisque après le Louvre, il est désormais à Broux pour quelques mois.
4: D'abord à vocation religieuse, le monastère royal de Broux est devenu un lieu culturel incontournable de Bourg-en-Bresse.
3: Il se voit de loin hein, avec sa toiture de tuiles vernissées qui orne l'église du monastère. Et il se compose également de trois cloîtres à étage, trois cloîtres qui sont absolument aussi uniques en France.
4: Des visites gratuites samedi et dimanche de 9h à 18h.
1: Et on se retrouve dans quelques minutes. Un retour sur vos conditions de circulation avec notamment toujours des bouchons à Lyon. Elle sera d'ailleurs en concert à la LDLC Arena. Ce sera le 22 novembre prochain. C'est Elena sur Autoroute Info. 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
1: 17h45, attention toujours à la pluie en cette fin d'après-midi. Puis avec vous, Franck Pellissier, pour rappeler que des agents de routiers sont toujours en intervention en région lyonnaise.
2: Oui, a priori, ils sont toujours en train d'essayer de ramasser des obstacles qui ont été signalés à la sortie de Lyon, direction Chambéry et Turin, à hauteur du kilomètre 8. On est juste avant l'aire de Saint-Priest. Et un casque et des chaussures, notamment, ont été signalés sur voie de gauche et voie de droite. Donc c'est un secteur qui compte 3 voies. Apparemment, il n'y aurait que la voie du milieu où ça se passerait bien. Bref, ça veut dire qu'il faut faire attention quand on arrive à cet endroit. Après avoir passé Bron, en arrivant à Saint-Priest, les services de sécurité d'Arias sont toujours sur place a priori.
1: Les bouchons à Lyon, Franck, comment ça se passe?
2: Il y a un bouchon notamment pour quitter la 43 à Saint-Priest et s'engager sur la 46 direction Marseille. Mais c'est surtout sur la rocade est en fait que le trafic est perturbé entre Saint-Priest et Chassieux direction Paris. 4 km de bouchon, 8 minutes perdues. Puis on a également des coups de frein après la sortie 4 Bron Aviation sur la 43 avant d'entrer sur le boulevard périphérique.
1: Oui, quelques bouchons sans surprise également à Grenoble.
2: Sur la rocade sud, en direction de Lyon, c'est 10 à 11 km de ralentissement entre Mélan et Cessin. Dans l'autre sens, en direction de Chambéry, c'est 3 km de retenue entre Cessin et la sortie numéro 5 pour Ebens. Il faut compter 5 minutes de plus sur son trajet. Deux autres difficultés, la Nationale 85, direction Gap et Briançon, avec 1 km de bouchon à hauteur de Jarry. Et puis la 51, direction Sisteron, avec la sortie 12 pour Vif, qui est saturée.
1: Et puis si vous circulez ce soir et cette nuit, notamment en Haute-Savoie, sachez qu'entre Annecy et Genève, en raison de travaux dans le tunnel du Mont-Sion, la 41 des Lacs sera fermée à partir de 21h jusqu'à 6h demain matin en direction de Genève. Ça se passera entre la barrière de péage de Saint-Martin-Bellevue au nord d'Annecy et la bifurcation avec l'autoroute A440. Et la déviation se fera par l'autoroute A410. Et puis à noter qu'à nouveau, le tunnel du Mont-Blanc sera fermé cette nuit entre 22h et 6h demain matin. Pour rejoindre l'Italie, vous devrez emprunter le tunnel du Fréjus en Savoie.
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1: Allez, le plaisir de vous retrouver pour des nouvelles de vos conditions de circulation dans moins de 5 minutes sur Autoroute Info. Ce sera juste après Ed Sheeran.

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7: Avec vous, Franck Pellissier, pas franchement d'évolution. En tout cas, toujours des obstacles à déplorer à la sortie de Lyon.
8: Oui, j'en ai eu la confirmation sur cette autoroute A43. Lorsqu'on quitte Lyon, direction Chambéry et Turin, il resterait des obstacles sur voie de droite à hauteur du kilomètre 8. C'est juste avant l'aire de Saint-Priest. Un casque et des chaussures étaient tombés sur la chaussée. Une partie de ces obstacles étaient sur voie de gauche. Ils ont pu être ramassés. On attend l'arrivée à nouveau des agents sur place pour ramasser ceux qui resteraient sur la voie de droite.
7: Et puis, on a un peu de temps. On en profite, hein, Franck, pour rappeler les bouchons, les ralentissements sur cette agglomération lyonnaise.
8: Avec notamment la rocade est saturée en direction de Paris, 4 km de bouchons, 7 à 8 minutes perdues entre Saint-Priest et Chassieux. Et puis, si on va tout au bout de la 43 avant d'entrer sur le boulevard périphérique, il y a près de 3 km de ralentissement après la sortie 4 pour Bron Aviation. Et là, le temps de parcours est légèrement affecté. C'est 5 minutes supplémentaires sur son trajet.
7: Une bonne partie de Rhône-Alpes concernée par la pluie en cette fin d'après-midi. Restez particulièrement prudent à un respect de la vitesse ou ces averses pas plus de 110 km/h. Puis vous augmentez, c'est important, vos distances avec les autres véhicules. Le point complet sur vos conditions de circulation à suivre à 18h. Et le flash de France Info également pour l'actualité nationale et internationale. Ce sera juste après Redbone et Justin Timberlake sur Autoroute Info. Belle fin d'après-midi.

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1: Et c'est mon fin d'après-midi, bienvenue à vous, il est 18h.
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1: Et toujours ces quelques bouchons et ralentissements à cette heure-ci avec vous, Franck Pélissier. On part à Lyon tout d'abord.
2: Avec en région lyonnaise, toujours un trafic dense au bout de l'autoroute A43 après la sortie 4 Bron Aviation en direction de Lyon-Centre avec 2 km de ralentissement, 5 minutes perdues. La rocade Est est également chargée en direction de Paris depuis le secteur de Saint-Priest jusqu'à Chassieux. Et puis sur l'A43, lorsqu'on quitte Chambéry direction Lyon, il faut toujours faire attention à une intervention des services de sécurité. Et j'apprends à l'instant qu'elle est terminée. Il y avait des obstacles sur la chaussée dans le secteur de Saint-Priest. Ils viennent d'être ramassés.
1: On va à Grenoble avec vous, avec toujours là aussi des bouchons, des perturbations en place à cette heure-ci.
2: Oui, mais elles sont relativement faibles, ces perturbations. Il y a quand même un bouchon. On va dire de quoi, 3 km sur la rocade sud lorsqu'on quitte Grenoble direction Chambéry. C'est entre le secteur de Cessin et la sortie numéro 4 pour Saint-Martin-d'Hères. Estimation GPS pour passer ce bouchon, 6 minutes de plus que d'habitude. Dans l'autre sens, c'est du ralentissement sur toute la longueur de la rocade sud, mais du ralentissement léger depuis Mélan jusqu'à la jonction avec la 480. Quelques coups de frein sur la 480 après la sortie 3 à Grenoble-Centre en direction de Sisteron. Et puis sur la Nationale 85 direction Gap et Briançon, 1 km de bouchon à nouveau signalé dans le secteur de Jarry, plus 3 minutes sur le trajet.
1: Et puis l'autre actualité, la pluie évidemment dans pas mal de secteurs encore à cette heure-ci de Rhône-Alpes. Partant de pluie, il faut réduire votre vitesse. Il en va de votre sécurité, comme nous le rappelle Elliot Maudon.
3: Lorsqu'il pleut, les accidents sont deux fois plus nombreux que par temps sec et on estime qu'un accident mortel sur 10 résulte d'une mauvaise prise en compte de la météo et de ses conséquences. Voilà pourquoi il est essentiel de modérer votre allure pour votre sécurité et celle de vos passagers. Avec des freins en bon état, à 110 km/h, il vous faudra environ 180 mètres pour vous arrêter par temps de pluie, ce qui représente la longueur d'environ 2 terrains de football.
1: Merci d'écouter Autoroute Info. Le reste de l'actualité, c'est tout de suite avec les titres de notre partenaire France Info.
4: 17h46, les autorités sanitaires fournissent un premier bilan chiffré après les canicules à répétition de cet été.
5: Bilan pour l'instant provisoire, elles ont fait près de 8000 morts en excès selon ces données de Santé publique France. Avec sa succession presque ininterrompue de vagues de chaleur, l'été 2026 restera comme le plus chaud jamais enregistré dans l'Hexagone depuis 1900. Face à la flambée des prix du carburant, Édouard Philippe demande le doublement immédiat des aides ciblées pour soutenir ceux qui dépendent de leur voiture pour se rendre au travail. L'ancien Premier ministre, également candidat à la présidentielle du printemps prochain, appelle aussi à accélérer sur l'électrification. En Conseil des ministres ce matin, Emmanuel Macron a lui demandé au gouvernement une totale mobilisation sur l'approvisionnement et les prix des carburants. Selon la porte-parole Maud Bréjon, il n'exclut pas de nouvelles mesures d'aide.
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1: Mais dans un instant, on vous emmènera en Saône-et-Loire pour découvrir les nombreuses activités à faire en famille. Émission spéciale d'ailleurs depuis la Saône-et-Loire sur Autoroute Info. Ce sera le 2 octobre prochain entre 14h et 16h. Hein, ce département qui se conjugue à la saison automnale. On aura évidemment l'occasion d'en reparler. Le point trafic dans quelques instants également. Ce sera juste après ce duo avec la Suédoise Tovlo et le Belge Stromae sur Autoroute Info.

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2: C'est l'heure de pointe à 18h06 sur Autoroute Info avec vous, Franck Pélissier. Toujours des bouchons, quelques bouchons en tout cas à Grenoble.
3: La principale difficulté, c'est à la sortie de Grenoble en direction de Chambéry, sur la rocade sud, entre Cessin et la sortie numéro 4 pour Saint-Martin-d'Air. 4 km de bouchons, 7 minutes perdues d'après les estimations GPS. Dans l'autre sens, on peut noter que c'est ralenti sur la quasi-intégralité de la rocade sud, hein, sur 10 km entre Mélan et Cessin, mais c'est du ralentissement assez léger. On perd 5 à 6 minutes seulement.
2: Allez, direction à présent le sud de la Bourgogne et le département de la Saône-et-Loire. Balades, visites, musées, les idées de sortie ne manquent pas pour profiter de cette période automnale. On voit tout cela avec Elias Jamlaoui.
4: Et pour en parler, direction la Roche de Solutré, tout près de la ville de Mâcon, pour rencontrer Laetitia Girardon, chargée de mission tourisme en famille pour le département de la Saône-et-Loire.
5: Alors, nous sommes au pied de la Roche de Solutré. Il y a le musée de préhistoire et la maison du grand site qui propose un agenda très complet de visites et d'activités pour les familles, comme par exemple ce qu'on appelle la malle des petits préhistos, pour découvrir la vie quotidienne de nos ancêtres ici sur le site. Et plein d'autres choses à faire d'univers à découvrir.
4: Et en plus des activités que l'on vient de citer, il y en a des dizaines d'autres à découvrir partout dans le département. Laetitia Girardon.
5: Effectivement, et on a développé un réseau qui s'appelle Aventure Môme. Et donc, il rassemble plus de 70 sites de visites et d'activités spécialement adaptés aux familles. On a des châteaux, on a des musées vivants, des jeux de piste, des explore games, des activités en pleine nature. En fait, il y a de quoi composer son programme selon ses envies, selon les âges. Voilà.
2: Voilà pour ces quelques idées d'escapade, hein, peut-être pour les prochains week-ends. Il avait enflammé l'ensemble des charts sur la planète. C'était à la fin des années 90 et au début des années 2000. Robbie Williams qui annonce une tournée mondiale pour l'été 2027. Il est tout de suite sur Autoroute Info. On se retrouve juste après, évidemment, pour le point complet sur vos conditions de circulation. Belle fin d'après-midi.

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1: Excellente fin de journée sur votre trajet 18h15, Franck Pélissier, toujours des bouchons, notamment à Lyon.
2: Avec, en région lyonnaise, tout au bout de la 43, une amélioration. Hein, j'en signalais un bouchon après la sortie 4 Bon Aviation, ça vient de se résorber. En revanche, si on quitte la 43 pour s'engager sur le contournement Est, direction Marseille, 1 km de bouchon, 5 minutes perdues. Et si on s'engage sur la rocade Est, direction Paris, eh bien là, c'est 5 km de bouchon entre Saint-Priest et Chassieux. Et il faut ajouter 6 à 7 minutes à son trajet par rapport à d'habitude.
1: On va à Grenoble avec vous. Encore quelques ralentissements là aussi.
2: La rocade sud en direction de Chambéry, c'est quasiment 10 km de ralentissement entre le secteur de Mélan et la jonction avec la 480 dans le secteur de Cessin. Temps de parcours allongé de 5 minutes. Dans l'autre sens, lorsqu'on quitte Grenoble direction Chambéry par cette même rocade sud, là c'est environ 3 km de bouchon entre le secteur de Cessin et la sortie numéro 5 pour Ebens, et c'est 5 minutes de plus à ajouter sur son trajet. Il y a également des coups de frein sur la Nationale 85 direction Gap et Briançon à hauteur de Jarry, un petit peu moins d'un kilomètre de retenue.
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1: Et ça paraît étonnant, mais une récente enquête de l'association Prévention Routière révèle que 2/3 des parents attachent mal leur enfant en voiture. Restez avec nous, on en reparle dans quelques minutes après. Samber, il sera en concert d'ailleurs à Paris, ce sera le 22 mai prochain. C'est son tube sur Autoroute Info, My Body Isn't Ready.

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1: L'essentiel de vos conditions de circulation, Franck Pélissier, bouchons notamment sur Grenoble.
2: La rocade sud qui reste chargée dans les deux sens, mais c'est désormais du ralentissement plutôt que du bouchon. En direction de Grenoble, 8 à 9 km de ralentissement après le secteur de Mélan, 5 minutes à ajouter à son trajet. En direction de Chambéry, 4 km de retenue entre Cessin et la sortie 4 pour Saint-Martin-d'Hères. Et là, on parle de 5 minutes supplémentaires.
1: Cela paraît étonnant, mais deux jeunes passagers sur trois sont mal installés et attachés en voiture. C'est ce qui ressort en tout cas d'une étude réalisée par la prévention routière. À quoi faut-il faire attention pour garantir la sécurité de ces enfants? Les explications avec Paulin Caillard.
3: Selon Christophe Ramon, directeur des études et recherches de l'association Prévention Routière, la gravité d'un accident peut être diminuée en vérifiant l'installation de ces enfants.
4: La qualité de cette installation fait souvent défaut. Tant dans les accidents, on a vu que bien souvent, les enfants tués malheureusement étaient mal attachés, voire pas du tout attachés, mais aussi dans les pratiques courantes, c'est-à-dire que les parents, les grands-parents s'équipent massivement en siège auto, mais par contre commettent beaucoup d'erreurs lors de l'attache des enfants. Alors pour les tout-petits, c'est par exemple le fait de mal positionner le harnais. On voit bien souvent les épaules dégagées du harnais. Et ça, en cas d'accident, il peut avoir des conséquences extrêmement graves. Ou pour les grands, avec une ceinture qui ne passe pas sur les épaules ou qui est détendue, ouvrier, qui ne passe pas aux bons endroits sur le réhausseur. Et en général, il faut enlever les gros manteaux, les grosses doudounes qui permettent pas de bien ajuster la sangle ou la ceinture.
3: En moyenne, en France, un enfant meurt chaque semaine dans un accident de voiture.
1: Et l'objectif de la prévention routière est que plus aucun enfant ne soit tué, évidemment, sur les routes de France. Le point complet sur vos conditions de circulation de cette fin d'après-midi. On se retrouve à 18h30 après Billy Joel et Moby sur Autoroute Info pour les prochains kilomètres.

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1: Mercredi, fin d'après-midi, quelques bouchons, ralentissements toujours sur votre trajet, notamment pour ceux d'entre vous qui se trouvent du côté de Lyon, Franck Pellissier.
2: En région lyonnaise, c'est surtout sur la rocade Est en fait que la principale perturbation se trouve en direction de Paris, avec 5 km de bouchons entre Saint-Priest et le secteur de Chassieux. 10 minutes de plus à ajouter à son trajet. Faut dire qu'il y aurait une voiture en panne dans ce secteur, ce qui explique sans doute cela. Autre difficulté, mais plus faible, au bout de la 43, 2 km de ralentissement après avoir passé la sortie numéro 3 pour Bron-Porte des Alpes avant d'entrer dans Lyon ou de bifurquer sur le boulevard périphérique.
1: On prend des nouvelles avec vous de Grenoble.
2: Où globalement la tendance continue à l'amélioration sur la rocade sud en direction de Chambéry, ça reste en direction de Grenoble, pardon, de Lyon, ça reste ralenti depuis le secteur de Mélan jusqu'au secteur d'Échirolles. Ça veut dire environ 8 km de ralentissement assez léger, 7 à 8 minutes perdues. Et dans l'autre sens, en direction de Chambéry, là c'est 4 km de ralentissement entre le secteur des Cessins et la sortie numéro 5 pour Ebens. Et là aussi on parle de 4 à 5 minutes perdues. Notez

0: et améliorer la visibilité. Pourquoi ne pas allier l'utile à l'agréable en la réglant sur un air chaud à 21 ou 22 degrés.
1: L'actualité nationale et internationale, c'est tout de suite avec les titres de France Info.
2: Marc Potvin et cette contre-attaque de Philippe Brun.
3: Le député de l'Eure évoque un conflit instrumentalisé par le PS pour le tuer politiquement. Il est écarté de la primaire de la gauche en raison d'accusations de violence sur une ancienne collaboratrice parlementaire. Philippe Brun est aussi suspendu du PS et du groupe socialiste à l'Assemblée à titre conservatoire. La CGT demande au Premier ministre de réunir en urgence une table ronde sur le pouvoir d'achat et la vie chère. La hausse des prix étrangle de nombreux travailleurs, souligne le syndicat. Il cite le coût des carburants qui préoccupe aussi Emmanuel Macron. Le président exige du gouvernement qu'il soit mobilisé à 100% sur la maîtrise des prix et sur l'approvisionnement. Près de 8000 morts de plus que ce qui était attendu cet été. Dernier bilan de Santé publique France. Il comprend désormais les chiffres de la vague de chaleur du mois d'août. Un bilan voué à s'alourdir notamment parce qu'il ne prend pas en compte l'été en entier. Le secrétaire général des Nations Unies juge indispensable une coordination mondiale sur l'intelligence artificielle. On perd le contrôle, alerte à l'instant l'un des pères de l'IA.
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1: On se retrouve dans quelques minutes, on parlera des journées du patrimoine qui ont lieu tout au long du week-end à venir. On ira à Bourges dans le Cher. Reportage à suivre juste après Jérémy Frérot.
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2: Avec vous, Franck Pellissier, direction la Haute-Savoie, un poids lourd est en panne. En direct.

0: Direction de Chamonix et de l'Italie, ça se passe sur la Nationale 205 à hauteur du kilomètre 16. Alors c'est après avoir passé la sortie 21 pour passer Saint-Gervais, tout au bout de l'autoroute à 40. Et c'est vers la fin du viaduc des Aigras, donc il ne reste qu'une seule voie. Ce poids lourd est immobilisé sur la voie de droite. La circulation ne se ferait plus que sur celle de gauche. On attend l'arrivée d'un patrouilleur des autoroutes et tunnels du Mont-Blanc pour avoir confirmation de cette difficulté en Haute-Savoie.
1: Ce week-end, à l'occasion des Journées européennes du patrimoine, de nombreux sites ouvrent gratuitement leurs portes. À Bourges, le palais Jacques Coeur s'associe à un projet artistique insolite durant l'événement. Caroline Boutrel du Centre des Monuments Nationaux est interrogée par Véronique Voiron.
2: Il s'agit en fait de fêter les 520 ans de l'histoire de la tour de Beurre de la cathédrale de Bourges. C'est vraiment une occasion unique de participer à la création d'une œuvre éphémère, puisqu'il s'agit de construire une réplique de 20 mètres de la tour en carton avec l'artiste Olivier Grostet qui sera présent. Et la construction aura lieu au pied de la cathédrale le 19 septembre à l'occasion donc des Journées du patrimoine de 10h à 18h et le public qui sera de passage pourra participer à ce montage en carton de la tour de Beurre. Et le lendemain, donc, les gens peuvent toute la journée admirer construction monumentale. Et elle sera, puisqu'il s'agit d'une œuvre éphémère, elle sera détruite au pied de la cathédrale de Bourges à partir de 15h.
1: Voilà, les Journées du patrimoine, hein, tout au long de ce samedi et de ce dimanche. L'infotrafic à suivre à 18h45. On fera le point également sur les travaux prévus ce soir et cette nuit sur les autoroutes alpines. Ce sera après le rock du groupe Deep Purple et la pop de The Kid Laroi avec Justin Bieber sur Autoroute Info.

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1: En cette toute fin d'après-midi, Franck Pellissier, on va prendre tout d'abord de ces nouvelles, des nouvelles de ce poids lourd en panne en Haute-Savoie.
2: Sur la Nationale 205, après avoir passé l'autoroute à 40, après la sortie 21 pour passer Saint-Gervais, il y a un poids lourd tombé en panne sur le viaduc des Aigras, c'est au kilomètre 16, en direction de Chamonix et de l'Italie. Voie de droite donc indisponible, patrouilleur des autoroutes et tunnels du Mont-Blanc sur place. Il faut bien se décaler vers la gauche au moment d'aborder ce viaduc des Aigras en Haute-Savoie.
1: Direction Lyon avec vous, Franck, encore quelques ralentissements.
2: Alors plus vraiment sur la 43, ça se passe bien désormais avant d'arriver à Lyon, lorsqu'on arrive par l'Est lyonnais. En revanche, si on prend la Rocades en direction de Paris, eh bien là il reste encore 3 à 4 km de bouchons depuis le secteur de Saint-Priest jusqu'à l'arrivée à hauteur de Chassieux. Il faut compter 10 minutes de plus sur le trajet habituel.
1: Et puis on va à Grenoble, hein, c'est sur la Rocade Sud essentiellement qu'il y a du monde.
2: Oui, ça devrait bientôt s'arranger. Il ne reste plus que des ralentissements dans les deux sens. 4 à 5 km de ralentissement entre la sortie numéro 2 pour Gières et la sortie numéro 7 pour Échirolles lorsqu'on roule en direction de Lyon. Et 1 km de bouchon dans le secteur des Chirolles lorsqu'on roule en direction de Chambéry. À chaque fois, ce sont 2 à 3 minutes perdues, grand maximum.
1: Ça pleut, ça mouille, c'est la fête à la grenouille. Soyez vigilants également sur une partie de Rhône-Alpes en cette fin de journée. Et si vous circulez ce soir et cette nuit, des travaux sont prévus, notamment dans la Drôme, avec des travaux de réfection de la chaussée qui vont nécessiter la fermeture de l'autoroute A49 en direction de Valence. Ça se passera à partir de 20h jusqu'à 6h demain matin, entre la sortie 7 de Romans et la sortie 5 d'Alixan sur la Nationale 532. La sortie numéro 7 de Romans sur Isère, qui sera d'ailleurs obligatoire avec une déviation locale. Et puis à Grenoble, en Isère, attention à la fermeture également de la Nationale 481 en direction de Grenoble à partir de 20h30, cette fois-ci jusqu'à 5h demain matin, entre la bifurcation entre l'A48 et l'A480 et la sortie 15 de Saint-Martin-le-Vinoux.
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1: Il sera le parrain de la Star Academy, la prochaine Star Academy qui devrait démarrer prochainement. Vianney sur Autoroute Info et son dernier titre, prochain rendez-vous trafic. Restez avec nous, hein, c'est dans moins de 5 minutes.

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6: Toujours en Haute-Savoie avec la présence d'un poids lourd en panne, Franck Pellissier.
7: Il s'agirait en fin de compte d'un véhicule léger, enfin d'un petit camion frigorifique. Mais en tout cas, il est gênant sur la Nationale 205 en direction de Chamonix et de l'Italie. Situé au kilomètre 16, c'est sur le viaduc des Aigras. C'est bien après avoir passé la sortie 21 de Passy-Saint-Gervais, lorsqu'on arrive depuis l'autoroute A40. Et donc, on ne circule que sur une seule voie, celle de gauche, dans ce secteur. Une équipe des autoroutes et tunnels du Mont-Blanc est sur place.
6: Le point complet sur vos conditions de circulation, 19h avec vous, Franck Pellissier. Ce sera juste après Teddy Swims et le groupe Supertramp. Bonne soirée à vous tous et à très bientôt sur Autoroute Info.

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1: On continue de faire la route ensemble, il est 19h, bienvenue.
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1: Et c'est une soirée qui s'annonce plutôt calme, hein. Il n'y a plus d'événements en cours. On avait un fourgon en panne sur la Nationale 205 en Haute-Savoie, en direction de Chamonix, au niveau du viaduc des Aigrailles. Eh bien, je viens d'apprendre que ce fourgon a été évacué ou qu'il est reparti. En tout cas, il n'y a plus de gêne au trafic après le secteur de Passy-Saint-Gervais. Lorsque vous circulez à proximité de Lyon, on trouve encore quelques légers coups de frein sur la Rocade Est en direction de Paris, après avoir quitté la 43. Mais c'est en train de se résorber. Même chose à Grenoble, hein, où les ralentissements que l'on signalait du côté de la Rocade Sud ou de la Nationale 85 se sont eux aussi résorbés. Trafic désormais fluide sur les voies rapides autour de la capitale des Alpes. Attention à la pluie qui reste signalée sur notamment la 48, l'axe Grenoble-Lyon. Les chaussées sont humides et donc potentiellement glissantes. Même chose d'ailleurs du côté de la Haute-Savoie, dans la rampe d'accès au tunnel du Mont-Blanc. On peut voir que les chaussées sont mouillées. Réduisez votre vitesse, hein, par temps de pluie. Et puis cette information, que faire quand on est témoin d'un accident ou d'un obstacle sur autoroute? Eh bien, pour le savoir, on va écouter les conseils de Sébastien Vattier, responsable pédagogique pour Centaure Grand Est. Il est au micro de Raphaël Giudicelli.
2: La première chose à ne pas faire, c'est déjà de s'arrêter tout de suite pour aller voir ce qui se passe, parce que ça risque d'encombrer la chaussée et là on va être sur un risque de suraccident. Donc l'idéal, c'est d'aller jusqu'au prochain refuge où on va trouver une borne d'appel, ou alors si on ne veut pas utiliser la borne d'appel, aller quand même jusqu'au refuge de manière à pouvoir se serrer sur le côté droit et puis utiliser une application style les applis SOS Autoroute.
3: L'application SOS Autoroute qui utilise les fonctions de géolocalisation de votre smartphone pour émettre un appel d'urgence et signaler votre position au poste de contrôle sécurité. C'est bien pratique.
1: Voilà pour ces bons conseils. Allez, après l'actualité trafic, on s'intéresse à l'actualité générale. Les titres de France Info tout de suite.
4: France 5 avec Philippe Brun, qui contre-attaque ce soir après son éviction du PS.
5: Accusé de violence, également écarté de la primaire de la gauche lors d'une conférence de presse à l'Assemblée tout à l'heure, le député de l'Eure accuse ce soir son parti d'avoir instrumentalisé un conflit qui l'oppose selon lui à une ancienne collaboratrice pour le tuer politiquement. Il annonce qu'il va déposer plainte. Face à la flambée des prix des carburants, Sébastien Lecornu demande à ses ministres de prolonger jusqu'à la fin de l'année, jusqu'au 31 décembre, les dispositifs d'aide aux filières professionnelles concernées. Cela concerne les pêcheurs, les agriculteurs et le bâtiment et travaux publics. Emmanuel Macron avait appelé ce matin le gouvernement à une totale mobilisation. Ce sont ses mots sur l'approvisionnement et la maîtrise des prix de ces carburants. Une enquête administrative a été ouverte à la suite de violences à l'encontre de jeunes basketteurs en formation à l'INSEP dans la nuit de dimanche à lundi. Certains ont notamment reçu des coups portés par des joueurs plus âgés lors d'un bizutage à l'internat. Selon la direction de l'Institut parisien du sport de haut niveau, 10 sportifs ont été exclus provisoirement.
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1: Je vous donne rendez-vous dans moins de 5 minutes pour reparler de vos conditions de circulation. Et pour l'instant, c'est en musique que l'on poursuit sur Autoroute Info avec le dernier Christophe Maé. Ça s'appelle La Lune.

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3: Attention, si vous circulez du côté de Grenoble sur la 480 en direction de Sisteron, il y a un véhicule en panne sur la bande d'arrêt d'urgence au kilomètre 6. C'est à hauteur quasiment de la sortie numéro 4 pour les Eaux-Claires. Les services de sécurité d'Aria sont sur place. Dans la mesure du possible, tâchez de vous décaler vers la gauche de la chaussée lorsque vous passez à proximité de ces véhicules arrêtés sur bande d'arrêt d'urgence pour laisser un corridor de sécurité. L'information trafic revient à 19h15 sur Autoroute Info. D'ici là, il y aura Fats and Small et tout de suite, c'est Imagine Dragons avec On Top of the World.

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1: Et l'actualité à 19h15, elle est plutôt calme. Il y a quand même la présence des services de sécurité en bordure d'A480. On est à Grenoble, direction Sisteron, vers le kilomètre 6. C'est au niveau du diffuseur numéro 4 des Eaux Claires, Grand Place, Stade Lesdiguières. Il y avait une voiture en panne dans ce secteur. Le dépanneur est arrivé sur place. Les services d'AREA, eux, sont toujours garés sur la bande d'arrêt d'urgence, qui est donc neutralisée dans ce secteur. Attention, hein, ça provoque notamment... Pour ceux qui veulent emprunter ensuite la bretelle d'accès à la Roquette Sud, ça provoque des écarts. Donc, décalez-vous aussi vers la gauche de la chaussée si vous le pouvez, au moment de passer à hauteur de ces véhicules arrêtés le long de la 480 direction Sisteron, afin de laisser un corridor de sécurité. Partout ailleurs sur le réseau des autoroutes alpines, pas d'autres perturbations à vous signaler à l'heure actuelle. Le trafic est désormais fluide, y compris autour des grandes agglomérations, Lyon, Chambéry, Grenoble. Rien à signaler et c'est tant mieux. On en profite pour parler des travaux qui auront lieu cette nuit, car plusieurs axes seront fermés. Il y a notamment en Haute-Savoie le tunnel du Mont-Blanc qui sera fermé de 22h à 6h dans les deux sens pour des travaux de maintenance. Et il y aura aussi l'autoroute A41 Nord entre Annecy et Genève. Des travaux auront lieu à l'intérieur du tunnel du Mont-Sion et ça entraînera la fermeture de cette autoroute A41 en direction de Genève de 21h à 6h entre la barrière de péage de Saint-Martin-Bellevue et la bifurcation avec l'autoroute A40. On aura un point complet hein, sur les travaux, les fermetures prévues cette nuit. Ça sera à 19h45 sur Autoroute Info.
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1: En attendant, l'information trafic revient dans un peu plus de 3 minutes sur Autoroute Info. Mais tout de suite, c'est Miles Smith.

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1: À 19h20, il y a cette intervention qui se poursuit sur l'autoroute A480. C'est à Grenoble, en direction de Sisteron. Une voiture est en panne sur la bande d'arrêt urgence au kilomètre 6. C'est juste après le diffuseur numéro 4 des Eaux Claires. La voie de droite est neutralisée par les services de sécurité car il y a le fourgon des autoroutes AREA qui est sur place. Le dépanneur vient de charger cette voiture en panne. Donc le balisage est en cours de retrait actuellement par l'un des agents qui intervient sur les lieux. Merci de bien vous décaler vers la gauche de la chaussée pour laisser un corridor de sécurité et permettre à cet agent de faire son travail en sécurité donc sur la 480 en direction de Sisteron, je le rappelle, à hauteur de la sortie numéro 4 pour les Eaux Claires. Il va quitter les lieux, donc vous allez pouvoir à nouveau circuler sur trois voies dans ce secteur d'un instant à l'autre. Allez, on va quitter un petit peu Rhône-Alpes à présent. Faire la pause sur l'autoroute, peut-être l'occasion de découvrir les produits du terroir. Eh bien, on peut découvrir ceux de la Bourgogne, du côté de Beaune, avec Alexandre Dacuna, qui a rencontré Valérie Gacoin, la directrice de la Maison de la Bourgogne, qui est installée sur l'aire de Beaune, le long de l'autoroute A6.
2: On oriente énormément sur tout ce qui est les grands classiques de la Bourgogne et qui ont perduré pendant des années, c'est-à-dire moutarde, pain d'épices, anis de Flavigny, qui ont été rejoints par des confitures, voire des biscuits. Et dans les derniers nouveaux qui sont arrivés, c'est la Maison Marc avec ses veloutés et ses cornichons.
3: Il y a un producteur de cornichons en Bourgogne.
2: Oui, il se situe dans Lyon et il a maintenant sa renommée pour toute la partie chef étoilé.
3: Quand on pense Bourgogne, on pense forcément à la moutarde de Dijon et parfois certaines moutardes ont des arômes très originaux, à commencer par la moutarde au pain d'épices que j'ai pu goûter pour vous. Le pain d'épices finalement, il vient après.
2: Il vient vraiment en arrière-bouche, mais ça reste malgré tout une moutarde forte. Mmh. Par contre, c'est plutôt une moutarde en grain plutôt qu'une moutarde veloutée.
3: Mmh. Et je remarque aussi une moutarde à l'estragon, et celle-ci, elle est beaucoup plus douce. Le piquant vient après.
2: C'est vraiment l'inverse de l'autre. Là, on a d'abord l'estragon et après le goût de la moutarde qui relève, tandis que le pain d'épices est inversé.
3: Et puis, si on sort de la gastronomie, la Maison de la Bourgogne propose aussi des produits de l'artisanat local, à commencer par des paniers en osier.
2: Peu de gens le savent, mais il y a un petit village à côté de Langres qui s'appelle Faye-le-Billot, qui est un village de vanniers. Et nous travaillons avec la vannerie de la Motte, qui est installée dans ce village.
3: Il y a d'autres éléments comme ça de l'artisanat
2: Bien sûr, les produits en vogue qui se développent beaucoup, et tout ce qui est bien-être et savon. Donc actuellement, nous travaillons avec la marque Amoa, avec donc toute une gamme de savons basée sur les produits bourguignons, puisqu'on retrouve ceux à base de fruits rouges, ceux à base de graines de moutarde, où le look du savon retransmet également sa fabrication, puisqu'on en a même un qui évoque les toits des hospices de Beaune par ses couleurs.
3: Des savons qui viennent de la ville de Palau, en Saône-et-Loire, et disponibles à la Maison de la Bourgogne parmi tous les autres produits de la région. Une boutique située sur l'aire de Beaune de l'autoroute A6.

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1: Avec un trafic perturbé à la suite d'un accident survenu sur la rocade sud de Grenoble en direction de Chambéry. Après la sortie numéro 2 pour Saint-Martin d'Air Gabriel Péri, au moins deux voitures et une moto en cause sur le côté droit de la chaussée. Trafic perturbé, un bouchon s'est formé sur près d'un kilomètre dans ce secteur. Au moins 3 minutes de plus à compter déjà sur votre trajet et apparemment, sans doute à cause de la curiosité, un bouchon s'est aussi formé dans l'autre sens en direction de Grenoble après le secteur de Mélan. Donc à la suite d'un accident, je le rappelle, sur la rocade est de Grenoble, direction Chambéry, après la sortie numéro 2 pour Saint-Martin-d'Air. Gabriel Péri, on en reparle dans un peu plus de 2 minutes.

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1: Avec un trafic perturbé à Grenoble sur la rocade sud de la ville en direction de Chambéry à la suite d'un accident qui s'est produit qui impliquerait au moins trois véhicules. Il y aurait au moins deux voitures et une moto sur la voie de droite. Peut-être trois voitures et une moto, on ne sait pas encore précisément. On va attendre l'arrivée des services de sécurité pour avoir de plus en plus d'informations. Ce qu'on peut déjà vous dire, c'est que le trafic est perturbé sur la rocade sud en direction de Chambéry. L'accident s'est produit après la sortie numéro 2 pour Saint-Martin-d'Air, Gabriel Péri, mais le

0: Les grandes villes, Lyon, Chambéry, Annecy, Genève, eh bien, tout se passe bien à l'heure actuelle. Attention à la pose de quelques chantiers en vue des travaux qui auront lieu cette nuit. Il y a par exemple des travaux qui ont débuté sur la 43, l'axe Lyon-Chambéry, au niveau du tunnel de Dulin, situé entre les sorties 11 pour Saint-Genis-sur-Guiers et 12 pour le lac d'Aigbelette. Un basculement de circulation va être posé. Il y a déjà des voies neutralisées actuellement. Cela d'ailleurs peut provoquer quelques ralentissements à bord du secteur avec une vigilance accrue. Sinon, pour le reste, eh bien, pas d'autres perturbations à signaler. On viendra bien sûr d'ici quelques minutes sur ces difficultés qui prennent de l'ampleur sur la rocade sud de Grenoble. Désormais déjà 10 minutes perdues en direction de Chambéry. Mais pour l'instant, place à l'actualité générale avec les titres de France Info.
1: 19 et les aides ciblées au secteur touché par la flambée des prix des carburants sont prolongées jusqu'à la fin de l'année.
2: C'est le Premier ministre qui l'annonce. L'aide versée aux pêcheurs qui se mobilisent depuis 3 jours sera relevée de 25 à 35 centimes par litre. Aucun train ne circule sur un tronçon de la ligne qui relie Bordeaux à Dax en cause l'incendie en cours depuis cet après-midi sur les communes de Lu et Labouère dans les Landes. Il a déjà brûlé plus d'une centaine d'hectares. Les pompiers jugent la situation très défavorable. La contre-attaque de Philippe Brun, écarté de la primaire de la gauche en raison d'accusations de violence. Le député PS accuse son parti d'avoir instrumentalisé un conflit qui l'oppose à une ancienne collaboratrice pour le tuer politiquement. Il réaffirme qu'aucune plainte n'a été déposée contre lui et annonce déposer lui-même plainte pour que la justice puisse établir les faits. Et puis le secrétaire général des Nations Unies juge indispensable une coordination mondiale sur l'intelligence artificielle. On perd le contrôle. Alerte l'un des pères de l'IA.
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0: On se retrouve dans un peu plus de 3 minutes. On reviendra notamment sur les difficultés à Grenoble à la suite d'un accident sur la rocade sud de la ville, direction Chambéry. Mais pour l'instant, c'est celle dont le nouvel album va sortir. Un nouvel album, bien sûr, très attendu. Il est sorti. C'est aujourd'hui, ça y est. Eh bien, c'est Angèle et elle est sur Autoroute Info avec Une seule vie.

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2: Le trafic est perturbé à Grenoble sur la rocade sud de la ville en direction de Chambéry à la suite d'un accident qui s'est produit après la sortie numéro 2 pour Saint-Martin-d'Air-Gabriel-Péry. Au moins 3 véhicules en cause, dont une moto, le tout sur la voie de droite et du coup une seule voie pour circuler, ce qui provoque d'ores et déjà un bouchon d'environ 3 km après avoir passé le secteur de Saint-Martin-d'Air, sortie numéro 4. Comptez une douzaine de minutes perdues dans cette difficulté. Secteur à éviter, bien sûr, si vous le pouvez. On en reparle à 19h45 sur Autoroute Info. D'ici là, dans la playlist de la bonne musique, il y aura Alphaville avec Big in Japan. Ça sera juste après. Carly Rae Jepsen, Call Me Baby.

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1: Avec un obstacle à vous signaler en Savoie sur la 43 Maurienne en direction de Chambéry et de Lyon, kilomètre 162 environ. C'est après la sortie 28 pour Saint-Jean-de-Maurienne. Il s'agirait d'une roue de remorque. On ne sait pas si c'est de remorque de voiture ou de poids lourd. Ça peut être potentiellement volumineux, d'autant qu'on ne sait pas sur quelle voie se trouverait cette roue. Donc, lorsque vous roulez dans ce secteur, après la sortie 28 pour Saint-Jean-de-Maurienne, direction Chambéry et Lyon, attention vers le kilomètre 162 à la présence de cet obstacle sur la chaussée. Retour de l'information trafic dans moins de 4 minutes sur

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1: L'actualité de ce début de soirée, c'est un accident sur la rocade sud de Grenoble. On en parle dans quelques instants, mais avant cela, je vous rappelle la présence d'un obstacle volumineux et donc potentiellement dangereux sur l'autoroute A43 pour vous qui roulez en Savoie sur l'A43 Maurienne direction Chambéry-Lyon. Il y aurait une roue de remorque, peut-être de remorque de poids lourd, donc roue potentiellement volumineuse vers le kilomètre 162. C'est 8 kilomètres après la sortie 28 pour Saint-Jean-de-Maurienne. On ne sait pas sur quelle voie se trouve cette roue. Abordez le secteur avec prudence. Je le disais en préambule, l'actualité c'est du côté de Grenoble que ça se passe avec un accident qui impliquerait au moins 3 voire 4 véhicules sur voie de droite de la rocade sud en direction de Chambéry. L'accident s'est produit juste après la sortie numéro 2 pour Saint-Martin-d'Air-Gabriel-Péry. La voie de droite est indisponible dans ce secteur, ce qui provoque d'ailleurs un bouchon d'environ 3 km que vous allez trouver juste après avoir passé la sortie 4 pour Saint-Martin-d'Air-Centre. Estimation GPS pour traverser ce bouchon, 15 minutes supplémentaires sur votre trajet. Donc il va falloir soit prendre votre mal en patience, soit éviter cette rocade sud jusqu'à la fin de l'intervention des services de sécurité. Mais c'est tout hein, pour ce qui est des perturbations en cours. Partout ailleurs, le trafic s'écoule bien, sans difficulté particulière. Il y aura en revanche des travaux cette nuit, par exemple, puisqu'on était en région grenobloise. La 48 et la 480 seront fermées de 20h30 à 5h en direction de Sisteron. Entre la sortie 14 pour Saint-Égrève et la bifurcation avec la rocade sud, la sortie 14 de Saint-Égrève sera donc obligatoire. Et à cela s'ajoutera une fermeture de la nationale 481 direction Grenoble-Centre à partir de 20h30 jusqu'à 5h demain matin. Entre la bifurcation avec la 48 et la sortie numéro 15 pour Saint-Martin-le-Vinou. D'autres fermetures sont à prévoir dans la Drôme. Il y aura par exemple la 49 fermée en direction de Valence entre la sortie numéro 7 pour Romont et la sortie numéro 5 pour Alixan. La sortie 7 sera donc obligatoire à partir de 20h, donc ça devrait commencer d'ici peu, jusqu'à 6h demain matin. Et puis pour avoir un point complet sur tous les chantiers nocturnes sur les autoroutes alpines, rendez-vous sur nos réseaux sociaux.
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1: Et je vous propose de nous retrouver dans un peu plus de 3 minutes, allez 4 minutes, pour un retour à vos conditions de circulation. On reparlera bien sûr de ces difficultés à Grenoble, mais pour l'instant, c'est Tame Impala et Jenny sur Autoroute Info.

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3: 2 à 3 km de bouchons vous attendent sur la rocade sud de Grenoble en direction de Chambéry après la sortie 4 pour Saint-Martin-d'Hers-Centre en raison d'un accident qui s'est produit un peu plus loin après la sortie numéro 2 pour Saint-Martin-d'Hers-Gabriel-Péry. Au moins 3 véhicules en cause sur voie de droite, les services de sécurité interviennent sur place. Le trafic ne passe que sur une seule voie et donc il y a ces 2 à 3 km de bouchons qui occasionnent une perte de temps estimée à presque 20 minutes désormais. Donc le secteur est à éviter autant que possible si vous en avez la possibilité. Je vous parlais tout à l'heure aussi d'obstacles sur l'autoroute A43 Maurienne, une roue de remorque eh bien, elle a été ramassée. On n'en parle plus. L'information trafic reviendra à 20h sur Autoroute Info. Et d'ici là, on aura le plaisir d'écouter Lewis Capaldi ou encore les Red Hot Chili Peppers avec Californication. Mais pour l'instant, je vous emmène du côté de Bordeaux, puisque c'est là que l'on trouve le plus grand centre d'art numérique au monde. Créé par la société Culture Espace, les Bassins de Lumière ont une histoire forte. Hubert Vuotrin, son directeur, nous la raconte au micro de Sarah Gabsy.
4: Alors ici, on est dans une ancienne base sous-marine allemande de la Seconde Guerre mondiale. En septembre 41, donc, a débuté la construction de cette gigantesque base sous-marine qui, durant les années 43 et 44, ont accueilli une quarantaine de sous-marins allemands. À l'issue de la guerre, la base sous-marine n'a pas trop souffert, donc elle a pu être réutilisée ensuite après la guerre. Dans les années 2000, on commence à voir le caractère un peu culturel de la base sous-marine se dessiner avec des expositions temporaires, des expositions de photos, de peintures, des concerts, etc. La première installation vraiment pérenne qui s'y installe, donc les Bassins des Lumières, en 2020.
5: Vous retrouverez à l'intérieur des bassins des expositions numériques immersives dédiées aux grands artistes de l'histoire de l'art et des créations plus contemporaines, Hubert Vuotrin.
4: Alors sur l'année, on a deux temps forts, entre guillemets. On a l'exposition annuelle qui est lancée généralement aux vacances de février, qui se découpe en deux morceaux. Une exposition qui est plutôt dite longue, qui va durer en général une quarantaine de minutes, suivie d'une exposition un petit peu plus courte, qui va durer une douzaine de minutes. Et puis ensuite, vous allez retrouver dans le Cube, qui est un espace dédié à la création contemporaine, des jeunes talents du numérique qui vont exposer leur création. Donc là, c'est vraiment très graphique, souvent du motion design, etc. Et donc là, on a deux expositions de 10 minutes chacune qui s'enchaînent.
6: Quand on est dans l'exposition, on a vraiment l'impression d'être dans une bulle. Alors, une bulle vraiment immense, mais on a vraiment cette sensation d'être coupé de l'extérieur.
4: Oui, vraiment, l'objectif, c'est de pouvoir aussi offrir une parenthèse un peu suspendue dans le temps à nos visiteurs et aussi de pouvoir connecter ou reconnecter les visiteurs à l'art, parce qu'on sait que malheureusement, il n'y a qu'une petite frange de la population qui va visiter les musées dits classiques, alors que c'est vrai que nous, ça nous permet d'avoir une expérience qui s'adresse à tous les publics, et donc on a énormément de familles qui viennent avec des enfants, et je pense que chacun y trouve son compte, alors avec sa grille de lecture propre, mais voilà, passe un excellent moment dans nos expositions.
5: Les Bassins des Lumières de Bordeaux sont situés dans le quartier Bacalan et vous accueillent tous les jours de 10h à 18h.
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1: Soyez les bienvenus, il est 20h.
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1: J'espère que vous avez passé une bonne soirée. Mais pour l'instant, si vous êtes du côté de Grenoble, il va malheureusement falloir faire preuve d'un peu de patience si vous prenez la rocade sud de Grenoble en direction de Chambéry, car un accident s'est produit il y a de cela un peu plus d'une demi-heure sur cet axe, après la sortie numéro 2 pour Saint-Martin-d'Hers-Gabriel-Péry. Au moins 3 véhicules en cause, dont une moto, le tout sur voie de droite. Le trafic qui ne s'écoule que sur une seule voie, celle de gauche, et un bouchon d'environ 3 km qui s'est formé à la suite de cet accident, que vous allez trouver juste après avoir passé la sortie numéro 4 pour Saint-Martin-d'Hers-Centre. Et d'après les estimations GPS, c'est presque 20 minutes perdues dans ce bouchon avant de pouvoir poursuivre votre trajet, donc direction Chambéry. La bonne nouvelle, c'est que c'est la seule perturbation et que l'on est actuellement du côté des autoroutes alpines. Partout ailleurs, le trafic est fluide et s'écoule sans encombre. Attention quand même à la présence de quelques chantiers qui sont en place sur la 43, l'axe Lyon-Chambéry. Des travaux sont en... Un balisage a été posé au niveau du tunnel de Dulin, qui est situé entre les sorties 11 pour Saint-Genis-sur-Guiers et 12 pour le lac d'Aigbelette. Une fois que ce balisage sera entièrement posé, eh bien, il y aura un basculement de circulation, ce qui signifie que vous traverserez ce tunnel avec un seul des deux tubes et une seule voie par sens à vitesse forcément réduite. Autre chantier en cours de pause, c'est à Grenoble sur la 48 qui sera fermée d'ici 20h30. Et actuellement dans le secteur de Saint-Égrève, eh bien, si vous roulez direction Grenoble Centre, vous allez trouver déjà des agents en train de poser un balisage pour leur sécurité. On vous demande de ralentir à l'approche de ce secteur. On va à présent s'intéresser à l'actualité générale, en bref, avec les titres de France Info. Et non, le France Info n'est pas là. On repart donc directement en musique. On trouvera les titres de l'actualité un peu plus tard dans notre programme. Le prochain rendez-vous avec l'information trafic, ce sera à 20h06. Et tout de suite, c'est Manon Lisa avec son petit pêcheur dans la playlist Autoroute Info.
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3: Le trafic reste perturbé sur la rocade sud de Grenoble après un accident qui s'est produit un peu avant 19h30 en direction de Chambéry. Après la sortie 2 pour Saint-Martin-d'Air, Gabriel Péri, au moins 3 véhicules en cause sur la voie de droite. Trafic qui ne passe que sur celle de gauche et un bouchon qui remonte jusqu'à hauteur de la sortie numéro 4 Saint-Martin-d'Air-Centre. Bouchon d'environ 3 km, temps estimé pour le traverser d'après les GPS, 20 minutes. Donc il va falloir faire preuve de patience encore si vous roulez actuellement sur cette rocade sud de Grenoble. On se retrouvera à 20h15 pour un nouveau point complet sur vos conditions de circulation. Et d'ici là, le programme musical d'Autoroute Info, ça se fera avec le groupe REM d'ici quelques minutes. Mais tout de suite, Tattoo, All the Things She Said.

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1: À 20h15, le trafic reste perturbé à Grenoble sur la rocade sud de la ville en direction de Chambéry à la suite d'un accident qui s'est produit un petit peu avant 19h30 après la sortie numéro 2 pour JR Gabriel Perry, JR Saint-Martin-d'Air. Dans ce secteur, au moins 3 véhicules se sont accrochés sur voie de droite. Les services de sécurité depuis interviennent sur place. Le trafic ne passe que sur une seule voie, celle de gauche, qui provoque près de 3 km de bouchons à partir de la sortie numéro 4 pour Saint-Martin-d'Air Centre. Estimation GPS pour traverser ce bouchon, au moins 12 minutes supplémentaires par rapport à un trafic fluide. Pas d'autres perturbations en revanche sur les autres axes du réseau autoroutier alpin, mais des travaux avec des fermetures qui vont prendre effet au fil des différentes minutes. Par exemple, si vous devez prendre la 49, eh bien, il faut savoir que les travaux de chaussée vont nécessiter la fermeture de cet axe en direction de Valence toute la nuit entre la sortie 7 pour Romans et la sortie 5 pour Alexan. Et ça y est, cette fermeture est opérationnelle depuis quelques minutes. Donc vous devez impérativement quitter la 49 au niveau de la sortie 7 pour Romans. Vous pourrez la reprendre après le diffuseur numéro 5 d'Alexan si vous roulez direction Valence. Je rappelle que cette fermeture de la 49 n'est en place qu'en direction de Valence.
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1: On se retrouve dans moins de 3 minutes pour revenir à vos conditions de circulation. On évoquera bien sûr le trafic à Grenoble sur la rocade sud où, je rappelle, un accident s'est produit. Et puis, juste après, Autoroute Info Reportage, on parlera des causes de mortalité chez les 14-24 ans, puisque la route est la première cause de mortalité chez les jeunes. Dans un instant, nous verrons que des opérations sont menées un peu partout en France pour initier les plus jeunes à la conduite d'un deux roues motorisé. Pour l'instant, c'est avec Joe et End of Beginning qu'on poursuit sur Autoroute Info.

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1: 20h19 et toujours un trafic perturbé sur la rocade sud de Grenoble en direction de Chambéry à la suite d'un accident après la sortie numéro 2 pour Saint-Martin d'Air Gabriel Péry. La voie de droite est neutralisée, le trafic ne passe que sur celle de gauche. Il y a 3 km de bouchons et une bonne douzaine de minutes perdues dans cette difficulté. Partout ailleurs sur le réseau autoroutier alpin, la circulation est fluide à l'heure actuelle. Chaque année, en partenariat avec le ministère de l'Intérieur et l'association Assurance Prévention, une piste d'éducation routière s'installe dans une vingtaine de villes en France. Elle permet d'initier les plus jeunes à la conduite d'un deux-roues motorisé. Reportage près de Lyon, d'Antoine Oppard.
2: Allez, donc on démarre la moto, on tourne la clé. Voilà. Okay. Maintenant, je vais mettre la première vitesse. Alors là, on ne met pas qu'un doigt, on met les quatre doigts, d'accord ?
3: Des conseils comme cela, les policiers de la CRS vont en donner cette année à 8000 personnes, principalement des jeunes, grâce à leur piste d'éducation routière mobile qui s'est installée quelques jours du côté du centre des expositions Heure Expo de Lyon pendant le salon du deux roues.
4: Nous, on est là pour faire vraiment un apprentissage sécurisé ou une reprise en main pour ceux qui n'ont pas roulé depuis très longtemps. On accueille un peu tout le monde à partir de 14 ans.
3: Christophe Écolan est policier au sein de la CRS. Il est le responsable de la piste d'éducation routière.
4: Les jeunes, quand on les prend à partir de 14 ans, c'est des jeunes qui n'ont aucune mauvaise habitudes.
2: J'accélère un petit peu. La moto avance, le centre, la roue tourne.
4: On a des motos à double commande. L'instructeur est à l'arrière, il bénéficie d'un guidon fixe et d'un rappel des commandes d'embrayage et de frein arrière. On va leur faire faire d'abord l'atelier moto home trainer pour leur montrer comment fonctionne une machine. On va les équiper ensuite. Les premiers tours de roue se feront avec le moniteur à l'arrière sur les motos double commande. Et puis ensuite, on a 18 machines là, qui sont prêtées par 9 marques. On a des motos, on a des motos thermiques, on a des motos électriques.
2: Quand le stop arrive, pour m'arrêter, premièrement, j'arrête d'accélérer. Donc je vais dans ce sens-là. Deuxièmement, je serre le levier avec mes quatre doigts, d'accord ? Troisièmement, avec mon pied droit, avec devant mon pied, j'appuie sur le frein.
5: Axel, c'est ça ?
2: Je vais te chercher des gants.
6: Pour essayer le circuit.
5: T'as déjà fait de la moto ?
6: J'en ai fait une ou deux fois déjà.
5: Ça te fait quoi, les premières sensations ?
6: Ça fait un peu bizarre.
5: Et toi, c'est quoi ton prénom ?
7: Méline.
5: Tu voudras passer ton permis moto plus tard ?
7: Normalement, je passe mon BSR.
5: Déjà ? Ok, donc tu vas avoir un petit deux roues. Donc c'est important d'avoir un peu les premières sensations sur la route ?
7: Oui.
4: On prend par exemple un groupe de 50 élèves qui va venir sur une demi-journée. Peut-être qu'il n'y en aura que 5 ou 6 qui feront la moto plus tard. Mais par contre, tous les autres auront pu voir en fait comment se comporte une moto. Dans le cadre du partage de la route et de faire attention aux autres sur la route, ils seront plus indulgents dans leur conduite future.
3: La route demeure la première cause de mortalité chez les 14-24 ans. À elle seule, cette tranche d'âge représente un décès sur 5 sur les routes.

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1: Je suis ravi de faire la route à vos côtés en cette soirée de mercredi avec plutôt de bonnes nouvelles concernant la rocade sud de Grenoble. Depuis 19h30, le trafic est très perturbé en direction de Chambéry à la suite d'un accident qui impliquait au moins 3 véhicules après la sortie numéro 2 pour Saint-Martin-d'Hères. Gabriel Péry, j'en parle au passé car les véhicules ont tous été évacués et le trafic vient de reprendre sur les deux voies sur cette rocade sud direction Chambéry. En revanche, il reste encore un bouchon, 1 à 2 km de bouchon après la sortie 4 pour Saint-Martin d'Air Centre. Les derniers temps de parcours nous indiquent entre 8 et 10 minutes perdues, mais ça devrait rapidement se résorber maintenant que le trafic reprend sur toutes les voies de circulation de cette rocade sud en direction de Grenoble. L'actualité de ce début de soirée, ce sont aussi les travaux qui entraînent des fermetures sur la 49 en direction de Valence. Vous devez impérativement quitter l'autoroute à hauteur de la sortie 7 pour Romans bourg de péage, car au-delà, c'est neutralisé par des travaux qui auront lieu toute la nuit jusqu'à 6h demain matin. Des travaux de réfection de chaussée. Vous pourrez reprendre l'autoroute à hauteur du diffuseur 5 d'Alixan pour rouler en direction de Valence. Autre fermeture qui prend effet maintenant, c'est sur l'autoroute A48, l'axe Lyon-Grenoble, à l'arrivée sur Grenoble dans le secteur de Saint-Égrève. Fermeture de l'autoroute à partir de la sortie 14 jusqu'à la bifurcation avec la rocade sud sur la 480. Ce sera fermé jusqu'à 5h demain matin, là aussi pour des travaux d'entretien cette nuit. Et ces travaux vont avoir une autre conséquence, c'est une fermeture de la nationale 481 direction Grenoble également à partir de maintenant et jusqu'à 5h demain matin entre la bifurcation avec la 48 et la sortie numéro 15 pour Saint-Martin-le-Vinou. Allez, on va se retrouver dans maintenant

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1: Et ça s'est déjà arrangé du côté de Grenoble sur la Rocade Sud en direction de Chambéry. Il y avait un bouchon après la sortie 4 pour Saint-Martin-d'Hers-Centre à la suite d'un accident. Je vous ai annoncé tout à l'heure que les véhicules avaient été évacués. Eh bien, le bouchon s'est d'ores et déjà résorbé. Ça reste légèrement ralenti, hein. En arrivant dans le secteur de JR, attendez-vous à perdre 1 à 2 minutes grand maximum désormais dans ce secteur. En revanche, maintenant, c'est du côté de la 48, toujours à l'arrivée sur Grenoble, en direction de Sisteron, que l'on trouve un trafic ralenti après la sortie, après le secteur de Vorep, car je rappelle qu'il y a une sortie obligatoire ensuite au niveau de Saint-Égrève, sortie 14 obligatoire, car l'autoroute va être coupée toute cette nuit pour des travaux. Et du coup, avant la sortie obligatoire de Saint-Égrève, et bien entre Vorep et Saint-Égrève, le trafic est désormais ralenti. Attendez-vous là aussi à perdre 1 poignée de minutes, ça ne devrait pas durer longtemps. Ce ralentissement, c'est souvent le cas au moment de la fermeture et ensuite le trafic se fluidifie à nouveau. De toute façon, je vous proposerai un point complet sur vos conditions de circulation à 20h45, ce sera donc d'ici quelques minutes. Pour l'instant, c'est Joe Cocker avec Unchain My Heart. Bonne soirée à tous.

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1: À 20h46, le trafic est ralenti sur l'A48 à l'approche de Grenoble après avoir passé le péage de Vourep. 1 à 2 km de ralentissement avant la sortie 14 pour Saint-Égrève, qui est obligatoire car au-delà, l'autoroute est coupée jusqu'à la jonction avec la Rocade Sud. Des travaux qui vont rester en place toute la nuit jusqu'à 5h demain matin dans ce secteur. C'est la seule perturbation que l'on ait à signaler en matière de trafic. En revanche, on va parler travaux tout de suite avec les autres fermetures attendues pour la nuit du côté des autoroutes alpines. Car elles seront nombreuses, ces fermetures. En plus de la fermeture de la 48 et de la 480, il y aura une fermeture de la nationale 481, direction Grenoble-Centre, jusqu'à 5h demain matin, entre la bifurcation avec la 48 et la sortie numéro 15 pour la zone industrielle de Saint-Martin-le-Vinoux. Dans la Drôme, il y a déjà une fermeture de l'autoroute A49 en direction de Valence, avec la sortie 7 pour Romans-Beau de péage qui est obligatoire. Vous pouvez reprendre l'autoroute ensuite au niveau du diffuseur numéro 5 d'Alixan. D'autres fermetures à prévoir en Haute-Savoie, en train de siéger Genève, en raison de travaux dans le tunnel du Mont-Sion. La 41 sera fermée dès 21h jusqu'à 6h, entre la barrière de péage de Saint-Martin-Bellevue et la bifurcation avec l'autoroute A40 dans le secteur de Saint-Julien en Genevois. Le trafic sera dévié par l'A410 via la Roche-sur-Foron. Et puis, notez que le tunnel du Mont-Blanc fermera à 22h jusqu'à 6h demain matin dans les deux sens pour des travaux de maintenance.
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1: L'infotrafic revient à 21h et tout de suite, c'est un duo, la chanteuse suédoise Tove Lo et le belge Stromae avec ce titre Des fleurs. C'est sur Autoroute Info. Bonne route et bonne soirée à tous.

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1: Excellent mercredi soir, bienvenue, il est 21h.
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1: Ravi de vous retrouver, on passe la soirée et la nuit ensemble. Et avant de parler d'un trafic ralenti en Isère, attention, des obstacles gênent la circulation dans le département du Loiret sur l'A77 en direction de Nevers vers le kilomètre 27. Il y aurait des morceaux de plastique qui gênent la circulation sur la voie de gauche. Sa proximité de la sortie 18 pour Montargis, on vous incite bien sûr à bien rester sur la voie de droite, à ralentir et activer les feux de détresse. Les services de sécurité vont arriver sur place pour dégager la chaussée. Bien sûr. Trafic ralenti sur environ 2 km à l'approche de Grenoble sur l'autoroute A48 entre le péage de Vorep et la sortie 14 Saint-Égrève qui est obligatoire suite à des travaux. Des travaux, on en a également en Haute-Savoie entre Annecy et Genève. Des travaux dans le tunnel du Mont-Sion, l'A41 qui est donc fermée depuis quelques minutes en direction de Genève entre la barrière de péage de Saint-Martin-Bellevue et la bifurcation avec l'A40, déviation par l'A410. Je vous rappelle également que le tunnel du Mont-Blanc va fermer entre la France et l'Italie à partir de 22h. Il faut rejoindre donc l'Italie par le tunnel du Fréjus en Savoie. Dans la Drôme, on a aussi des travaux. Ça occasionne la fermeture de l'A49 en direction de Valence jusqu'à 6h du matin entre la sortie 7 Romans et la sortie 5 Alixan sur la route nationale 532. La sortie 7 est obligatoire. Il y a d'autres fermetures nocturnes qui peuvent vous concerner. 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Côté météo, temps calme et sec, pas de zone de précipitation sur nos retours satellites en temps réel. L'information trafic de retour dans moins de 3 minutes. Vous restez bien connectés à Autoroute Info et dans notre playlist Gauthier, Aerosmith, Taylor Swift également durant le prochain quart d'heure. Et tout de suite, le phénomène, le tube de cet été, Mauvais Joe sur Autoroute Info.

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1: Attention
0: à
1: Savoie sur l'A43 en direction de l'Italie, en direction de Turin. Il y a un véhicule qui gênerait la circulation vers le kilomètre 181, quelques kilomètres après la sortie 29 Saint-Michel de

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1: Bon mercredi soir avec Autoroute Info et attention à ces obstacles qui gênent la circulation sur l'autoroute A77, l'axe Paris-Nevers en direction de Nevers, vers le kilomètre 27, des morceaux de plastique qui gênent sur la voie de gauche à proximité de la sortie 18 pour Montargis. Dans un instant, on fera le point complet sur les conditions de circulation. Vous restez bien sur Autoroute Info, d'autant plus que je vais vous passer Aerosmith, super ça. C'est après Gauthier maintenant sur Autoroute Info. Soyez prudents et bonne route à tous.
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1: Et quel plaisir d'être avec vous en ce mercredi soir sur Autoroute Info. Attention, il y a des obstacles toujours signalés dans le Loiret sur l'autoroute A77, l'axe Nevers-Paris en direction de Nevers, qu'il y a des morceaux de plastique qui gênent la circulation sur la voie de gauche vers le kilomètre 27. Il faut bien ralentir à l'approche de la sortie 18 pour Montargis et donc bien rester sur la voie de droite. Toujours sur la 77, mais dans l'autre sens, en direction de Paris, après le kilomètre 65, il y aurait un dégagement de fumée. On ne sait pas ce que c'est, peut-être un véhicule qui brûlerait. Donc attention, la fumée qui peut réduire la visibilité après la sortie 20 pour Orléans-Briard. Un chevreuil aperçu proche des voies de circulation en Haute-Marne sur l'autoroute A31 vers le kilomètre 129. C'est à proximité du secteur de Langres, entre la sortie 7 Nogent-Langres-Nord et la sortie 8 Bourbonne-les-Bains. Il faut être très attentif et là aussi bien ralentir. Autre chevreuil aperçu le long des voies de circulation, c'est sur l'autoroute A40. Cette fois, on est dans le département de l'Ain, entre Mâcon et Bourg-en-Bresse vers le kilomètre 190, c'est-à-dire à proximité de la sortie 4 pour Vona. Et tiens, puisque j'évoque l'autoroute A40, depuis quelques minutes, l'entrée 9 Nantua est fermée en direction de Mâcon et de Lyon, suite à des zones de travaux. Et puis du côté de Lyon, sur l'A42, fermeture durant toute la nuit de la bretelle qui relie l'A42 pour aller sur l'A432 en direction de l'aéroport Lyon-Saint-Exupéry-Grenoble. Il faut suivre la déviation d'Ève. Il y a d'autres fermetures nocturnes qui peuvent vous concerner, à retrouver à chaque fois sur la page Facebook Autoroute Info et sur l'application Autoroute Info.
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1: Dans un instant, on va visiter une usine d'assemblage de voiturettes, les fameuses voitures sans permis. Ne manquez pas ça. Et tout de suite, Nathalie Cardone, Sean Paul aussi, ça fait plaisir. Ça fait longtemps qu'on ne l'a pas diffusé. Sean Paul à suivre durant le prochain quart d'heure. Sound of Legend aussi, le DJ français. Et tout de suite, le dernier tube de la superstar américaine, Taylor Swift. Très belle soirée à tous. 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
1: Et en ce mercredi soir, des obstacles sont signalés en ce moment dans le Loiret sur l'A77 en direction de Nevers. Des morceaux de plastique qui gênent sur la voie de gauche vers le kilomètre 27. C'est à proximité de la sortie à 18 pour Montargis. C'est là qu'il faut donc bien ralentir et activer les feux de détresse. On a aussi des fermetures nocturnes suite à des zones de chantier. On aura l'occasion d'y revenir. L'information à trafic de retour dans moins de 10 minutes, même avant s'il y a urgence. Bien sûr, vous restez bien avec moi. Et avant d'écouter Nathalie Cardone ou encore Sean Paul, comme promis, les voitures sans permis sont de plus en plus plébiscitées, notamment par les jeunes. Le site de production du principal constructeur français est d'ailleurs visible le long de l'A41 Nord, en Savoie, dans le secteur d'Aix-les-Bains. Reportage de Paulin Caillard.
2: Aujourd'hui, je vous emmène à la découverte d'une usine d'assemblage de voitures sans permis. Je me suis rendu dans l'usine savoyarde d'Aixam, un constructeur de voiturettes français. J'y ai retrouvé Olivier Pelletier, le directeur général d'Aixam, qui, entre deux bruits de perceuse, m'a expliqué comment fonctionnait son usine.
3: Donc là, la première étape, donc vous prenez la coque. Ici, on va assembler d'abord les roues, hein, avec, vous voyez, toute la partie. Tout d'abord, on va assembler tout ce qui est train arrière. Puis au fur et à mesure, donc on a environ 30 étapes de fabrication de la voiture. Hein, et au fur et à mesure, on va apporter différents éléments supplémentaires. Donc sur cette ligne, par exemple, avec ses mains, on fabrique des modèles électriques, on fabrique des modèles thermiques. Et ce qui nous permet d'être totalement flexible quant à l'évolution du marché. Ce qui était très important pour nous.
2: Mais récemment, il y a eu du changement. Avec le boom des voitures sans permis chez les jeunes, il a fallu réagir et s'adapter aux exigences de cette nouvelle clientèle.
3: Premièrement, on a complètement électrifié notre gamme. Puis, par contre, on a fait une nouvelle gamme qu'on appelle Minoto et qui est vraiment focalisée sur les jeunes, où là, on va plus aller à l'essentiel.
2: Une voiturette épurée, mais qui coûte quand même la bagatelle de 10 000 euros. À l'autre extrémité de la fourchette de prix, on trouve le haut de la gamme Aixam, qui est bien plus accessoirisé et personnalisable.
3: On a maintenant une gamme Aixam, qui est notre gamme plus traditionnelle, qui a vraiment tous les codes de la voiture, où on va avoir des accessoirisations très importantes. Donc on va avoir un choix de couleur, on va avoir une caméra de recul, on va avoir des radars de recul, on va avoir des tablettes dedans, tous les attributs d'une vraie voiture. Ça, c'est plus pour notre population traditionnelle, et ça va faire des produits qui peuvent monter jusqu'à 20 000 euros.
2: L'assemblage est en grande partie fait à la main, et de bout en bout, une voiturette prend une trentaine d'heures de travail et passe par les mains de plus de 70 personnes.

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1: Attention sur l'autoroute A410 du côté d'Annecy. Vous roulez en ce moment en direction de Chamonix. Une voiture gêne la circulation sur la voie de droite. Elle est en panne. Situation donc dangereuse. A410 vers le kilomètre 152. Une douzaine de kilomètres environ après la barrière de péage de Saint-Martin-Bellevue. Attention, il faut bien ralentir et activer les feux de détresse tout en vous décalant bien sûr sur la voie de gauche.

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1: Et très heureux d'être avec vous. Excellent mercredi soir. On a des obstacles sur la 77. Une voiture aussi en panne qui gêne du côté d'Annecy. Mais avant cela, on s'intéresse à ce véhicule à contresens.
2: Alerte. Véhicule à contresens.
1: C'est dans le centre du pays, dans le département de l'Allier, du côté de Montluçon. Voiture signalée à contresens sur la 714. Vous pouvez être également concerné sur la route nationale 145. Prudence dans les deux sens de circulation. La 714, la route nationale 145 du côté de Montluçon, vous respectez les distances de sécurité et vous ne dépassez pas. Des obstacles toujours signalés dans le Loiret sur la 77, l'axe Paris-Nevers en direction de Nevers. Il y aurait toujours des morceaux de plastique qui gênent sur la voie de gauche vers le kilomètre 27 à proximité de la sortie 18 pour Montargis. On vous conseille donc bien sûr de bien rester sur la voie de droite, de ralentir et d'activer les feux de détresse. Toujours sur l'autoroute A77, mais cette fois en direction de Paris après le kilomètre 65, un dégagement de fumée, peut-être une voiture qui brûle. Méfiez-vous après la sortie 20 pour Gien-Briard. On change complètement de région. On va maintenant du côté d'Annecy. Il y a une voiture en panne qui gêne la circulation. Elle est en panne sur bande d'arrêt d'urgence, mais empiète sur la voie de droite. C'est sur l'A410 en direction de Chamonix, une douzaine de kilomètres après la barrière de péage de Saint-Martin-Bellevue, vers le kilomètre 152. Voilà pour l'essentiel. Et avant le retour de l'information trafic, le DJ français qui remixe le tube qui était sorti en 1967, précisément le tube de Scott McKenzie, San Francisco, maintenant sur Autoroute Info, remixé par Sound of Legend. Bon voyage à tous.
3: Ciel, à la une d'abord ce soir, Philippe Brun qui contre-attaque après
1: ça, le titre de France Info.
3: Élection du Parti Socialiste.
4: Et bien, c'est car accusé de violence et également écarté de la primaire de la gauche lors d'une conférence de presse à l'Assemblée. Le député de l'Eure a accusé ce soir son parti d'avoir instrumentalisé, a-t-il dit, un conflit qui l'oppose selon lui à une ancienne collaboratrice pour, dit-il, le tuer politiquement. Il annonce qu'il va déposer plainte. Face à la flambée des prix du carburant, Sébastien Lecornu demande à ses ministres de prolonger jusqu'à la fin de l'année les dispositifs d'aide aux filières professionnelles concernées, les pêcheurs, les agriculteurs, entreprises du BTP. Pour les pêcheurs qui ont mené plusieurs actions de blocage ces derniers jours, notamment dans l'Aude et l'Hérault, l'aide sera même relevée de 25 à 35 centimes par litre, contre 20 centimes pour les entreprises du BTP et 15 pour les agriculteurs. Certains pêcheurs sur les barrages ce soir dénoncent de la poudre aux yeux. Et puis aux États-Unis, pour la première fois depuis l'été 2023, depuis plus de 3 ans, la Fed relève ses taux d'intérêt d'un quart de point

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1: Et en ce mercredi soir, prudence si vous êtes dans le département de l'Allier.
2: Alerte. Véhicule à contresens.
1: Une voiture qui roulerait en ce moment à contresens du côté de Montluçon. Vous êtes concerné si vous êtes en ce moment sur la route nationale 145 ou sur la 714 en direction de la 71. Attention, il faut bien respecter dans ces cas-là les distances de sécurité et ne pas dépasser. On vous tient au courant, vous tient informé à la fin de l'alerte. Les services de sécurité tentent bien sûr d'intercepter le véhicule. Prudence. L'information trafic de retour dans un instant. J'évoquerai quelques zones de chantier qui occasionnent des fermetures nocturnes qui peuvent vous concerner. Wham dans un instant. Et tout de suite, l'un des principaux tubes de l'année 2007. Justin Nezuka maintenant sur Autoroute Info.

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1: Ravi d'être avec vous. On va s'intéresser à des zones de chantier qui occasionnent des fermetures nocturnes. Mais avant cela, attention dans le département de l'Allier, dans le centre du pays.
2: Alerte. Véhicule à contresens.
1: Voiture qui serait peut-être toujours à contresens. Les gendarmes sont sur place. Pour l'instant, ils n'ont rien vu. Mais méfiez-vous du côté de Montluçon si vous êtes sur la route nationale 145 ou si vous êtes sur l'A714 en direction de l'A71. Une voiture qui était aperçue à contresens il y a une vingtaine de minutes. Donc respectez bien les distances de sécurité et ne dépassez pas. Je vous rappelle également que du côté d'Annecy, une voiture est en panne et gêne la circulation sur l'A410 en direction de Chamonix vers le kilomètre 152, c'est-à-dire une douzaine de kilomètres après la barrière de péage de Saint-Martin-de-Bellevue. Elle empiète sur la voie de droite. On a des zones de travaux qui occasionnent des fermetures nocturnes qui peuvent vous concerner. Bah tiens, j'évoque l'autoroute A410, on n'est pas loin entre Annecy et Genève. Suite à des travaux dans le tunnel du Montsion, l'A41 est fermée jusqu'à 6h du matin en direction de Genève, entre la barrière de péage de Saint-Martin-de-Bellevue et la bifurcation avec l'autoroute A40, déviation donc par l'A410. Le tunnel du Mont-Blanc, lui, est fermé en direction de l'Italie. Il est d'ailleurs fermé dans les deux sens de circulation à partir de 22h, donc dans quelques minutes, il faut rejoindre l'Italie par le tunnel du Fréjus en Savoie. Et puis du côté de Grenoble, l'A48 et l'A480 sont fermés en direction de Sisteron entre la sortie 14 Saint-Égrève et la bifurcation avec la route nationale 87. La sortie 14 est donc obligatoire.
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1: Dans un instant, nous partirons dans le département de l'Ain. Peut-être que vous étiez en vacances cet été. On ira visiter le domaine des saveurs, les planons ou comment découvrir les coutumes bressanes. Ne manquez pas ça. Et tout de suite, Berlin, Elisa Touvati également avec Tom Dice pour les souvenirs. Et tout de suite, la gagnante de la Starac, c'est Marine maintenant sur Autoroute Info.

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1: Bonne soirée avec Autoroute Info et attention dans le centre du pays, dans l'Allier.
2: Alerte. Véhicule à contresens.
1: Bon, ça fait déjà une trentaine de minutes qu'une voiture a été aperçue à contresens du côté de Montluçon. Pour l'instant, la gendarmerie n'a rien vu, mais restez tout de même très prudent sur la route nationale 145 et sur l'A714 si vous roulez en direction de l'autoroute A71. On fera le point complet sur les conditions de circulation à 22h sur Autoroute Info, avant bien sûr s'il y a urgence. Côté musique, on va se faire plaisir avec Berlin, Elisa Tovati également avec Tom Dice et tout de suite un super reportage. On va, comme promis, dans le département de l'Ain, le domaine des saveurs, les Planons, est composé d'une ferme bressane, d'un parc et d'un musée. De quoi découvrir les traditions de ce département, Jérémy Esclavard.
3: Le domaine des saveurs Les Planons est implanté sur un ancien domaine agricole de plus de 33 hectares. Après avoir flâné dans le parc et visité la ferme bressane, on pousse les portes du musée pour découvrir l'exposition permanente sur les us et coutumes de la Bresse. Devant nous se dressent plusieurs vitrines. Elles permettent de se faire une idée de ce que l'on va découvrir au fil du parcours de visite. Annabelle Arnaud, responsable de la programmation culturelle.
4: Donc des vitrines sur des objets qui vont nous rappeler les traditions via les costumes traditionnels, le folklore, les fêtes, les danses, le patois aussi, mais aussi le mobilier, puisque le mobilier bressan a aussi eu une place assez importante dans la culture, que ce soit le vaisselier, la fameuse armoire bressane qu'on retrouve aussi des fois chez nos grands-mères. Bien sûr, le matériel agricole, puisque nous sommes sur une ancienne exploitation. Et puis, des objets qui vont nous rappeler toute la spécificité gastronomique de l'Ain.
3: On s'est avancé un petit peu dans cette exposition permanente et où est-ce qu'on se trouve maintenant ?
4: Ici, on se trouve dans notre salle dédiée aux émotions bressan, qui est un savoir-faire typiquement local et qu'on retrouve encore aujourd'hui, qui ne s'est pas perdu, même si plus qu'un seul bijoutier à Bourg-en-Bresse réalise ses émaux. C'est un savoir-faire qui s'est répandu dans le monde entier.
3: Après avoir admiré ces magnifiques émaux bressans, on se rend avec Annabelle Arnaud dans l'espace dédié aux familles.
4: Ici, on pense à tous les publics. On est actuellement d'ailleurs dans l'espace des petits pois où on peut se costumer, dessiner, lire, jouer à des jeux de société à son rythme et en toute autonomie. L'idée, c'est de se mettre dans la peau des bressans, de pouvoir se prendre en photo et de s'amuser. On peut aussi jouer à la dinette ou au restaurant, puisqu'on aborde aussi cette thématique. Et puis à l'accueil, en prêt gratuit, vous avez aussi le sac défi saveur en famille. Il y a 10 défis qui vous attendent, à la fois dans le parcours permanent, mais dans le parc et à la ferme, pour découvrir de façon ludique le site.
3: Le domaine des saveurs Les Planons se trouve entre Mâcon et Bourg-en-Bresse. Il est accessible notamment depuis l'aire de repos Musée de la Bresse, au kilomètre 191 de l'autoroute A40 direction Paris.

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1: Et quel plaisir d'être avec vous ce mercredi soir. Bienvenue, 22h.
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1: Une voie de droite neutralisée, c'est du côté d'Annecy. Des obstacles aussi en Haute-Marne. Mais avant cela, je reviens sur ce véhicule signalé à contresens.
2: 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Véhicule à contresens.
1: C'est dans le centre du pays, c'est dans le département de l'Allier, du côté de Montluçon. Vous êtes concerné si vous roulez sur la route nationale 145 et sur l'A714 en direction de l'A71. Dans ces cas-là, il faut bien respecter les distances de sécurité, ne pas dépasser. Les gendarmes sont sur place pour l'instant, ils n'ont rien vu. Je vous tiens au courant dès la fin de l'alerte. Des obstacles toujours signalés. Là, on est en Haute-Marne sur l'autoroute A5 en direction de Paris après le kilomètre 221. Il y a une zone de travaux et dans cette zone de chantier, des cônes se sont renversés. C'est après la bifurcation avec l'autoroute A31 à proximité de l'aire de repos Champ à la Croix. On change complètement de région. On va maintenant du côté d'Annecy sur l'A410 en direction de Chamonix. Voie de droite neutralisée suite à une voiture qui est en panne une douzaine de kilomètres après la barrière de péage de Saint-Martin-Bellevue, kilomètre 152. Et j'en profite pour vous dire qu'entre Annecy et Genève, suite à des travaux dans un tunnel, la 41 est fermée jusqu'à 6h du matin en direction de Genève, entre la barrière de péage de Saint-Martin-Bellevue et la bifurcation avec la 40. Déviation par la 410. Il y a d'autres fermetures nocturnes qui peuvent vous concerner. On y reviendra dans un instant sur Autoroute Info. 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L'actualité de ce mercredi 16 septembre, les titres de France Info.
3: Pour l'essentiel et à la une, les autorités sanitaires qui fournissent un premier bilan chiffré après les canicules à répétition de cet été.
4: Elles ont fait près de 8000 morts en excès selon ces données provisoires de Santé publique France. Avec sa succession presque ininterrompue de vagues de chaleur, l'été 2026 restera comme le plus chaud jamais enregistré dans l'Hexagone depuis 1900. Le procès pour corruption de Rachida Dati et Carlos Ghosn est maintenu malgré l'absence de l'ex-PDG de Renault. Il sera donc jugé en son absence, a tranché le tribunal de Paris. Tous les deux sont jugés pour des soupçons de corruption et trafic d'influence liés aux 900 000 euros perçus du constructeur automobile lorsque Rachida Dati était eurodéputée. La Maison-Blanche évoque une décision malheureuse après l'annonce de la Fed d'un relèvement de ses taux d'intérêt d'un quart de point afin de calmer l'inflation, mesure attendue par les marchés financiers. La Banque centrale américaine qui dit envisager une autre hausse d'ici la fin de cette année. Et puis affluence record à venir pour la venue du pape en France. Dans 10 jours maintenant, près de 600 000 personnes se sont inscrites à la messe que célébrera le souverain pontife place de la Concorde à Paris. Ce sera donc le 26 septembre.
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1: Et avant le retour de l'information à trafic, celui que vous aurez peut-être la chance de voir en concert l'année prochaine à l'Accor Arena de Paris, c'est complet. C'est Alex Warren maintenant sur Autoroute Info.

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1: Très bon mercredi soir avec Autoroute Info et attention, priorité à la sécurité, obstacle, ça vient d'arriver, c'est du côté d'Auxerre en Bourgogne sur l'autoroute A6 en direction du nord, en direction de Paris après le kilomètre 166. On est vraiment à proximité de la sortie 20 pour Auxerre, c'est là qu'il faut bien ralentir et activer les feux de détresse. Autre obstacle toujours signalé, c'est dans le centre du pays, dans l'Allier sur l'A71 en direction de Bourges et de Paris après le kilomètre 338, des débris de pneus qui gênent la circulation environ 18 km après l'ère des volcans d'Auvergne. Dans un instant, vers 22h15, on fera un point complet sur les conditions de circulation. Je reviendrai sur des fermetures nocturnes qui peuvent vous concerner durant cette fin de soirée et durant toute la nuit. Maroon 5 maintenant dans la playlist Autoroute Info. Et ça, c'est le tube des années 90, 1995. Alliance ethnique, simple et funky maintenant sur Autoroute Info.

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1: Ravi d'être avec vous, belle soirée à tous. Beaucoup d'obstacles à vous rappeler. Tout d'abord sur l'autoroute A6 du côté d'Auxerre en direction de Paris. Après le kilomètre 166, il y a un cône qui s'est renversé dans une zone de chantier à proximité de la sortie à 20 pour Auxerre. En Haute-Marne, sur l'autoroute A5, même cas de figure, des cônes de chantier qui se sont renversés dans une zone de travaux. C'est après le kilomètre 221 en direction de Paris. Après la bifurcation avec l'autoroute A31. Et puis dans le centre du pays, dans l'Allier, sur l'A71 en direction du nord, en direction de Bourges et de Paris, après le kilomètre 338, des débris de pneus qui gênent environ 18 km après l'aire des volcans d'Auvergne. Et puis enfin, je vous rappelle que du côté d'Annecy, sur l'A410, la voie de droite est neutralisée. Une voiture qui est en panne, c'est en direction de Chamonix, après le kilomètre 153, une douzaine de kilomètres après la barrière de péage de Saint-Martin-Bellevue.
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1: Voilà pour l'essentiel, vous restez bien avec moi. Dans un instant, on va s'intéresser à certaines autoroutes qui sont en péage flux libre. C'est le cas de l'A79. Alors comment fonctionne ce dispositif? Rendez-vous dans un instant et tout de suite. Samber maintenant sur Autoroute Info. C'est son dernier tube, ça c'est vraiment génial, c'est notre coup de cœur du moment. Il vient de New York, hein, Samber. On l'écoute maintenant, son dernier tube à découvrir maintenant sur Autoroute Info. Bon voyage à tous.

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1: Bon mercredi soir et attention à ces obstacles signalés du côté d'Auxerre sur l'autoroute A6 en direction de Paris après le kilomètre 166. Des cônes qui gênent la circulation et se sont renversés dans une zone de travaux à proximité de la sortie 20 pour Auxerre. Les Chainsmokers, les deux DJ de New York avec Coldplay, c'est dans moins de 2 minutes sur Autoroute Info. Le rock aussi de Joan Jett et puis à 22h30, on fera un point complet sur les conditions de circulation actuellement, avant bien sûr s'il y a urgence. Sur l'A79, entre Digoin et Montmarault, il n'y a plus de barrière de péage, mais des portiques qui permettent de payer sans avoir à s'arrêter. Comment fonctionne ce système de péage relativement récent en France? Explication avec Franck Pélissier.
2: Alors certes, il n'y a plus de barrière de péage. Néanmoins, il subsiste différents points de passage matérialisés par des portiques dotés d'équipements permettant d'identifier les véhicules en circulation et le parcours qu'ils ont effectué sur l'axe afin d'établir le montant qu'ils ont à régler. Si vous avez un télébadge, alors c'est très simple. Le péage est directement comptabilisé comme lors du passage à une barrière. Si vous n'en avez pas, il existe alors d'autres moyens de régler son trajet, comme nous l'explique Pierre Méo du groupe autoroutier APRR.
3: Lors de leur parcours sur la 79, ils vont voir différents panneaux de signalisation qui vont leur indiquer le site internet www.aliae.com pour effectuer le règlement de leur péage. Ils se connectent au site internet, ils saisissent leur plaque d'immatriculation, les trajets concernés vont s'afficher et ils vont pouvoir régler par carte bancaire ou carte pétrolière.
2: Et si on ne peut tout simplement pas accéder à internet, il y a d'autres moyens ?
3: Alors effectivement, pour les clients qui souhaitent par exemple régler en espèces, on a positionné 16 bornes de paiement à pied, réparties le long de la 79, à la fois sur les aires de repos et aires de service. Et donc sur ces bornes, vous saisissez votre plaque d'immatriculation, les trajets concernés vont s'afficher et vous pourrez régler, bien entendu par espèce, mais également par carte bancaire. Alors effectivement, avec ce système, soit vous pouvez payer après votre trajet, dans les 72 heures, mais également vous pouvez préparer votre voyage, effectuer un prépaiement sur le site aliae.com. Et si vous avez un contretemps, vous n'effectuez pas votre trajet, il vous sera directement remboursé sur la carte bancaire que vous aurez utilisée pour le prépaiement.
2: Vous pouvez également vous rendre dans l'un des 4000 points de paiement FDJ agréés NIRIO et régler votre trajet en espèces ou par carte bancaire. Dans tous les cas, le règlement devrait être effectué dans les 72 heures après votre passage sur la 79. Au-delà de ce délai, vous serez passible d'une amende. Enfin, sachez que des formules d'abonnement spécifiques à la 79 sont proposées. Elles permettent de bénéficier d'une réduction allant jusqu'à 60%. Renseignements sur le site aliae.com.

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1: 22h30, il y a des obstacles du côté d'Auxerre et dans le département de l'Allier, on va y revenir, mais avance la priorité à la sécurité sur Autoroute Info. Attention, si vous êtes en Isère, vous êtes sur l'A41, après le secteur de Grenoble, en direction de Chambéry. Attention, si vous empruntez la sortie 24C pour Bernin, il y a une voiture accidentée qui gêne la circulation dans cette bretelle de sortie au kilomètre 11, puisqu'on est en région Rhône-Alpes. Je vous rappelle également que du côté d'Annecy sur l'A410 en direction de Chamonix, voie de droite neutralisée au kilomètre 152, une douzaine de kilomètres après la barrière de péage de Saint-Martin-Bellevue suite à une voiture en panne. On change complètement de région, on va maintenant en Bourgogne, dans l'Yonne, du côté d'Auxerre, sur l'autoroute A6 en direction de Paris. Des obstacles qui sont toujours signalés dans une zone de chantier, des cônes qui se sont renversés vers le kilomètre 165 à proximité de la sortie 20 pour Auxerre. C'est la même chose dans le centre du pays, dans l'Allier, sur l'A71 en direction de Bourges et de Paris, des débris de pneus qui gênent 18 km après l'aire des volcans d'Auvergne. Voilà pour l'essentiel. On a aussi des zones de travaux qui occasionnent des fermetures nocturnes. On aura l'occasion d'y revenir. 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Toute l'actualité de ce mercredi 16 septembre, les titres de France Info.
2: Cet incendie dans les Landes désormais fixé.
3: Le préfet du département vient de l'annoncer sur France Info. D'après lui, la situation est plutôt favorable ce soir. Il pointe la température qui a beaucoup baissé et l'humidité qui est remontée. 190 hectares ont été parcourus par les flammes d'après le dernier bilan. Les aides ciblées au secteur touché par la flambée des prix des carburants prolongée jusqu'à la fin de l'année. C'est le Premier ministre qui l'annonce. L'aide versée aux pêcheurs qui se mobilisent depuis 3 jours sera même relevée de 25 à 35 centimes d'euros par litre. La CGT, elle, demande à Sébastien Lecornu de réunir en urgence une table ronde sur le pouvoir d'achat et la vie chère. La hausse des prix étrangle de nombreux travailleurs, souligne le syndicat. Et puis la première journée de la phase de ligue de la Ligue Europa, c'est du football. À l'instant, Anderlecht vient d'inscrire un but, mais c'est toujours Lyon qui mène 2-1 après 62 minutes de jeu. 0 partout après 60 minutes de jeu entre le Sturm Graz et Rennes.
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1: Retour dans l'information de l'information trafic dans moins de 3 minutes. Vous restez bien avec moi, connecté à Autoroute Info aussi en direct sur l'application. Et tout de suite, le duo Joseph Kamel Vita. On adore et c'est maintenant sur Autoroute Info. Bienvenue.
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1: Belle fin de soirée avec Autoroute Info et attention, si vous êtes actuellement en Isère, vous roulez sur l'A41 en direction de Chambéry après le secteur de Grenoble, vous souhaitez emprunter la sortie 24C pour Bernin. Il y a une voiture accidentée qui gêne la circulation dans cette bretelle de sortie. Dans un instant, on fera le point complet sur les conditions de circulation. J'évoquerai quelques fermetures nocturnes qui peuvent vous concerner. Vous restez avec moi et tout de suite, Sestuco pour les souvenirs. Et la superstar colombienne Shakira qui fêtera déjà ses 50 ans en février prochain. Bon voyage, belle fin de soirée avec Autoroute Info.

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1: Excellente fin de soirée avec Autoroute Info. Ravi d'être avec vous. Un nouveau point sur les conditions de circulation actuellement. Ça se passe bien. Je vous rappelle simplement que si vous êtes sur la 41 en direction de Chambéry après le secteur de Grenoble, attention, si vous empruntez la sortie à 24C pour Bernin, il y a une voiture accidentée qui gêne la circulation. Et puis du côté d'Annecy, voie de droite neutralisée suite à une voiture en panne. C'est sur la 410 direction Chamonix, une douzaine de kilomètres après la barrière de péage de Saint-Martin-Bellevue. Voilà pour l'essentiel. On a toujours de nombreuses zones de travaux qui occasionnent des fermetures nocturnes. C'est par exemple le cas pour accéder à l'Italie, puisque le tunnel du Mont-Blanc est fermé jusqu'à 6h du matin. Il faut passer par le tunnel du Fréjus en Savoie au bout de l'autoroute A43 pour rejoindre donc l'Italie. En Isère, fermeture de la Nationale 481 en direction de Grenoble, entre la bifurcation A48, A480 et la sortie numéro 15, Saint-Martin-le-Vignou. Et puis, je rappelle également qu'entre Annecy et Genève, suite à des travaux dans un tunnel, l'A41 est fermée en direction de Genève, entre la barrière de péage de Saint-Martin-Bellevue et la bifurcation avec l'A40, déviation par l'A410.
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1: Vous êtes peut-être parti à la montagne cet été. Certaines destinations de montagne ont une histoire riche. C'est le cas du village de Combloux, c'est en Haute-Savoie. On va en parler dans un instant et tout de suite. Le dernier tube de Muse, ils font leur grand retour. Muse maintenant sur Autoroute Info.

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1: Belle fin de soirée et attention, si vous êtes sur la 41 en direction de Chambéry, après le secteur de Grenoble, vous souhaitez emprunter la sortie 24C pour Bernin. Il y a une voiture accidentée qui gêne la circulation dans cette bretelle de sortie. Les Cranberries dans un instant, Clara Luciani également. Et puis à 23h, on fera le point complet sur les conditions de circulation. On écoutera aussi les principaux titres de l'actualité de la journée. Et tout de suite, comme promis, direction Combloux, en Haute-Savoie. Le patrimoine de cette commune est riche, découverte avec ce reportage de Curtis Thévenon.
2: Et c'est Henri Mollier, guide du patrimoine, qui nous fait visiter les rues de Combloux. On débute notre exploration par le cœur du village.
3: Une église primitive. Comment est-ce qu'elle était, on ne sait pas trop. Les siècles passant, cette église est de plus dégradée. Et c'est vers 1800 que les Comblarans, donc les habitants de Combloux, décident de reconstruire cette église. Avec donc un clocher de 45 mètres de haut, peut-être le plus haut de la région de Savoie-Haute-Savoie. Un clocher donc métallique, c'est un des plus beaux, un des plus caractéristiques.
2: L'église de Combloux est également le point de départ du sentier du baroque pour les amateurs de pèlerinage. Notre balade nous emmène vers une autre bâtisse tout aussi imposante, un hôtel de luxe construit en 1912, dont l'architecture dénote dans le paysage montagnard du village et qui a contribué à la renommée de Combloux, surtout après son rachat par une grande compagnie.
3: Il est racheté par qui ? Par la société PLM, Paris, Lyon, Méditerranée, et pas Marseille, Paris-Lyon, Méditerranée, et qui l'a grandi beaucoup, qui en fait un hôtel de 200 chambres à peu près. Il y avait déjà un golf, il y avait un tennis, il y avait une patinoire, et il y avait aussi un petit téléski. Donc du sport un petit peu pour toute saison, on dirait. Une cuisine très raffinée, c'était du grand luxe.
2: L'hôtel a malheureusement fermé ses portes en 1955 pour être revendu en appartement privé. La visite se termine par un lieu classé monument historique, une ferme du XVIIe siècle conservée à son état d'époque. Henri nous fait découvrir sa pièce à vivre.
3: Il y avait le bœuf devant pour les gens, le bœuf derrière pour les vaches. Et le bœuf, eh ben on y passait l'après-midi. C'était un peu un temps calme l'après-midi à la ferme. Un moment de repos, les femmes elles tricotaient, elles brodaient, on se mettait ici, les enfants y jouaient. Et puis le bœuf surtout, c'était aussi l'endroit où on dormait. On mettait beaucoup de lits, tout ici, tout autour des cloisons, et 5, 6, 7, 8 personnes pouvaient dormir ici. Voilà.
2: Pour en apprendre encore davantage sur le patrimoine du village, rendez-vous sur le site de l'Office du tourisme de Combloux.

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1: Belle fin de soirée à tous. Bienvenue, il est 23h.
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1: Tout va bien, vous circulez actuellement dans de bonnes conditions. Je vais revenir dans quelques secondes sur des fermetures nocturnes qui peuvent vous concerner. Mais je voulais vous rappeler de bien faire attention quand vous sortez de l'autoroute, quand vous empruntez les bretelles de sortie. Il y a souvent des accidents parce qu'on est un petit peu imprudent. C'est le cas, par exemple, après le secteur de Grenoble, quand on est sur l'A41 en direction de Chambéry. Attention, si vous empruntez la sortie 24, c'est pour Bernin, au kilomètre 11. Une voiture accidentée qui gêne la circulation dans cette bretelle de sortie 24C pour Bernin. Sinon, ça se passe bien sur l'autoroute A6, l'axe Paris-Lyon ou partout ailleurs en région Rhône-Alpes. Pas de difficultés. Toutefois, des fermetures nocturnes, il y en a suite à des zones de travaux, par exemple en région grenobloise, la 48 et la 480 qui sont fermées en direction de Sisteron entre la sortie 14 Saint-Égrève et la bifurcation avec la route nationale 87. Sortie 14 obligatoire. Je vous rappelle aussi qu'entre Annecy et Genève, en raison de travaux dans un tunnel, la 41 est fermée en direction de Genève entre la barrière de pêche de Saint-Martin de Bellevue et la bifurcation avec la 40. On est du côté d'Annecy, déviation par la 410. Vous retrouvez à chaque fois les fermetures nocturnes sur la page Facebook Autoroute Info et autoroute-info.fr. Toute l'actualité de ce mercredi 16 septembre, les titres de France Info.
2: Pour l'essentiel et ce bilan de l'incendie dans les Landes, revu à la hausse.
3: 190 hectares parcourus sur la commune de Lu. La bonne nouvelle, c'est que le feu est fixé. Le préfet du département l'a annoncé tout à l'heure sur France Info. Il ajoute qu'à l'heure actuelle, la situation est plutôt favorable. L'aide ciblée pour les pêcheurs, mobilisée depuis 3 jours, va passer de 25 à 35 centimes d'euros par litre de carburant. Elle est prolongée jusqu'à la fin de l'année. Prolongation aussi des aides ciblées pour les agriculteurs et les entreprises du BTP. Leur montant, en revanche, ne change pas. L'ancien maire de Nice, Christian Estrosi, visé par une enquête pour détournement de fonds publics à la suite d'un signalement de son successeur, Éric Ciotti. Éric Ciotti qui a dénoncé l'absence de justificatif pour une partie des notes de frais de Christian Estrosi. Son avocat dénonce un contexte d'acharnement et de mise en cause répétée. 89 minutes de jeu entre Anderlecht et Lyon. Lyon mène toujours 2-1. Un autre club français dispute un match de la première journée de la Ligue Europa. Ce soir, c'est Rennes opposé au Sturm Graz. 0 partout entre les deux équipes après 87 minutes de jeu.
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1: Et avant le retour de l'information trafic, extrait de son nouvel album qui s'appelle The Romantic. C'est la superstar Bruno Mars, maintenant sur Autoroute Info.

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1: Belle fin de soirée avec Autoroute Info. N'hésitez pas à faire la pause régulièrement durant la nuit. Vous êtes peut-être parti pour faire un long trajet, pour rouler un bon bout de la nuit. Donc attention, les aires de repos, les aires de service ne manquent pas. Arrêtez-vous régulièrement, c'est important. Dans un instant, on fera le point complet sur les conditions de circulation actuellement. J'évoquerai quelques fermetures nocturnes qui peuvent vous concerner, notamment en région Rhône-Alpes. Lionel Richie, dans un instant et tout de suite, Daniel Potter. Bonne route à tous.

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1: Belle fin de soirée avec Autoroute Info et attention à ces obstacles dans le centre du pays sur l'A71, des débris de pneus qui gênent la circulation en direction de Clermont-Ferrand, kilomètre 355. C'est à proximité de l'aire des volcans de Verne qu'il faut bien ralentir et activer les feux de détresse. Les services de sécurité se rendent sur place pour dégager la chaussée. En Haute-Marne maintenant, sur l'autoroute A5 en direction de Paris après le kilomètre 226. Je vous retourne caméra ici en studio. Il y a une voiture qui est en panne et qui gêne dans une zone de travaux. C'est dans un basculement de circulation. C'est après la bifurcation avec l'autoroute A31. Sinon, à part ça, tout se passe bien. Par exemple, sur l'autoroute A6, l'Aix-Paris-Lyon ou encore en région Rhône-Alpes, malgré des zones de travaux. Il y en a plusieurs des zones de travaux actuellement. Je vous rappelle par exemple que vous ne pouvez pas rejoindre l'Italie par le tunnel du Mont-Blanc. Il est en travaux jusqu'à 6h du matin. Il faut passer par le tunnel du Fréjus. En région grenobloise, l'A48 et l'A480 sont fermés en direction de Sisteron entre la sortie 14 Saint-Égrève et la bifurcation avec la route nationale 87. Sortie 14 obligatoire. À chaque fois, vous retrouvez les fermetures nocturnes qui peuvent vous concerner sur la page Facebook Autoroute Info ou alors sur l'application gratuite.
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1: Dans un instant, on va s'intéresser à un métier singulier et dangereux, celui d'agent autoroutier. Rencontre avec l'un d'entre eux après Teddy Beer. Ça, c'est vraiment notre coup de cœur du moment. Il est jeune, il a 24 ans, il est belge. François Damiens a d'ailleurs fait une apparition dans son clip. Allez voir ça. Il fait en ce moment les premières parties de Clara Luciani ou encore Julien Doré. Et vous pourrez le voir là, ce week-end au nord de Lyon. À Charnay-des-Mâcons, il va participer au festival des vendanges musicales. Teddy Beer, maintenant sur Autoroute Info.

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1: Belle fin de soirée avec Autoroute Info. Et attention sur l'A71, il y a des obstacles qui gênent la circulation. Des débris à deux pneus en direction de Clermont-Ferrand, kilomètre 355, à proximité de l'aire des volcans d'Auvergne. Et puis à l'approche de Clermont-Ferrand sur l'A75, à jouant retour caméra, un fourgon qui gêne un peu la circulation vers le kilomètre 5. Il est sur le bas-côté avec les feux de détresse. Il faut bien ralentir à proximité de la sortie 3 pour Cournon, Grandal, Zénith. Destiny Child, ça fait longtemps, on va écouter ce groupe dans quelques minutes sur Autoroute Info. Richie et Poveri également dans notre playlist. Et puis à 23h30, ce sera l'heure de faire le point complet sur les conditions de circulation actuellement. Avant, bien sûr, s'il y a urgence. Et puis on écoutera aussi les principaux titres de l'actualité de ce mercredi 16 septembre aujourd'hui. En voiture, on les croise souvent, les agents autoroutiers exercent un métier dangereux. Vincent Serrano a rencontré l'un de ces hommes en orange qui travaille pour assurer notre sécurité.
2: Il y a un camping-car et il dépasse un peu sur la volante.
3: C'est l'outil indispensable pour Cédric, agent autoroutier depuis 2 ans sur le réseau AREA.
4: Toujours le toki sur soi, on ne sait jamais, on peut être appelé à tout moment.
2: Ok, merci.
4: La première chose quand on a une intervention, c'est de protéger. En fait, donc du coup, on balise souvent ce qu'il y a, si c'est une voie lente, une BAU, une voie rapide.
3: BAU, comprenez, bande d'arrêt d'urgence.
4: Après, on sécurise les clients et on, suivant le type d'intervention, si c'est un accident, les gestes de premier secours, on va dire qu'on n'est pas là pour ça, mais bon, si vraiment il y a la vie du client en danger, quelque chose, après, il faut prendre des mesures, c'est certainement, mais si ça se passe mal, on peut appeler la police. Ouais, la gendarmerie qui vient, qui se déplace, parce que le problème des gens, souvent qui prennent autoroute, ils tombent en panne, c'est que ça coûte, ça tape dans le porte-monnaie, puis ils sont pas forcément d'accord. On appelle le César, on leur dit qu'on a besoin des pompiers, qu'on a besoin du dépanneur, sur le type de panne, une crevaison, une panne moteur, ou un véhicule en feu, peu importe quoi. Après, du coup, on appelle, et après le César gère, en fait, appelle les pompiers, le dépanneur.
5: Le centre d'exploitation qui regroupe toutes les informations.
4: Exactement, c'est ça. Et après, qui donne les informations à 107.7 et qui les fait passer à la radio.
3: Un métier de terrain, en extérieur, qui ne connaît pas la routine.
4: On fait pas tous les jours la même chose. Un coup, on peut faire des sanitaires, on fait de l'intervention, on fait du balisage, on fait du fauchage, on travaille de nuit, du salage préventif, on déneige, donc en fait, c'est ça qui est intéressant.
3: C'est aussi un métier dangereux où la vie de ces agents de la route ne tient qu'à un fil et à l'attention des conducteurs qui les frôlent à plus de 90 km à l'heure.
4: Il faut faire attention, c'est pour ça que souvent on est plusieurs, on a toujours les yeux sur le réseau, regarder ce qui se passe, mais je vous dis aujourd'hui encore, c'est vraiment le téléphone, quoi. Je veux dire, les gens, ils sont pas concentrés, c'est un vrai problème.
5: Vraiment, vous le voyez, de vos yeux, les gens ne regardent pas la route.
4: Ah, ils regardent pas la route, ils font des grands écarts, les poids lourds, souvent, on les voit, ils font des zigzags, ils roulent en BAU, c'est un gros problème, ça.
3: 300 personnes se relaient 7 jours sur 7, 24 heures sur 24, pour assurer la sécurité des conducteurs le long des 430 km du réseau AREA.

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1: Excellente fin de soirée avec Autoroute Info. Deux incidents à cette heure-ci. Tout d'abord en Haute-Marne sur l'autoroute A5 en direction de Paris. Après la bifurcation avec l'A31, il y a une voiture qui est en panne dans une zone de travaux, dans un basculement de circulation après le kilomètre 226. Une zone de chantier abordée avec beaucoup de prudence sur cette autoroute A5. Et puis du côté de Clermont-Ferrand, à l'approche de Clermont-Ferrand sur l'A75, je vois en retour caméra un fourgon qui est en panne sur la d'arrêt d'urgence, mais très proche de la voie de droite. Attention, kilomètre 5, c'est vraiment à proximité de la sortie 3 pour Cournon, Grandal, Zénith. Pensez bien à respecter le corridor de sécurité. Vous laissez un maximum d'espace entre votre véhicule et c'est ce fourgon qui est en panne sur le bas-côté. Côté météo, on n'a pas de zone de précipitation sur nos retours satellites. Actuellement, tout va bien. Et puis, des fermetures nocturnes, il y en a, par exemple, en région Rhône-Alpes, du côté de Lyon, pour commencer, sur l'A42, fermeture de la bretelle qui relie l'A42 pour aller sur l'A432 en direction de l'aéroport de Lyon-Saint-Exupéry et de Grenoble. Il faut suivre la déviation d'Ève 4. Et puis dans le département de l'Ain, par exemple, sur l'A40, fermeture de l'entrée 9 Nantua, direction Mâcon et Lyon, s'entraîne également la fermeture de l'aire de repos de Nérolles. L'actualité de ce mercredi 16 septembre, les titres de France Info.
2: Qui ouvre une enquête pour détournement de fonds publics contre l'ancien maire Christian Estrosi.
3: Une enquête qui fait suite à un signalement de son successeur Éric Ciotti sur l'absence de justificatif pour une partie de ses notes de frais. L'affaire porte sur un peu plus de 300 000 euros selon la plainte déposée par l'association Transparence Citoyenne. Face à la flambée des prix des carburants, Sébastien Lecornu annonce la prolongation jusqu'à la fin de l'année des dispositifs d'aide aux filières professionnelles, les pêcheurs, les agriculteurs et les entreprises du BTP. Pour les pêcheurs qui ont mené plusieurs actions de blocage ces derniers jours et continuent, notamment dans l'Aude et l'Hérault, eh bien l'aide sera même relevée de 25 à 35 centimes par litre, contre 20 centimes pour les bâtiments et travaux publics et 15 pour les agriculteurs. Certains pêcheurs dénoncent ce soir de la poudre aux yeux. Invité de nos confrères de LCI, Marine Le Pen, elle dit vouloir interdire le voile islamique de manière progressive si elle remporte la présidentielle au printemps prochain. La candidate du RN veut commencer, dit-elle encore, par un décret ciblant les universités, les sorties scolaires, les fédérations sportives et les bâtiments publics. Affluence record pour la venue du pape en France. Dans 10 jours, près de 600 000 personnes se sont inscrites à la messe que célébrera le souverain pontife place de la Concorde à Paris. Ce sera donc le 26 septembre prochain.
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1: Et avant le retour de l'information trafic, l'excellente Elise Fims qui a fait une tournée aux États-Unis cet été. Il sera à Paris en concert à l'Accor Arena le 30 mars. Mais c'est déjà complet. Bonne route avec Autoroute Info. Elise Fims maintenant.

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1: Belle fin de soirée avec Autoroute Info. Vous circulez actuellement dans de bonnes conditions. Tout se passe bien malgré quelques fermetures nocturnes suite à des zones de chantier. J'aurai l'occasion d'y revenir dans un instant sur Autoroute Info, des zones de chantier, des fermetures que vous retrouvez à chaque fois sur la page Facebook Autoroute Info et autoroute-info.fr. Indochine, maintenant, super souvenir ça. J'ai demandé à la Lune avant le retour de l'information trafic. Bon voyage à tous, belle fin de soirée.

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1: Et à 23h45, le trafic qui s'écoule bien, où que vous soyez, aucun incident à cette heure-ci à notre connaissance, si ce n'est à l'approche de Clermont-Ferrand sur la 75, je vois un fourgon qui est en panne sur la bande d'arrêt d'urgence vers le kilomètre 5. Attention, après la sortie 4 pour Le Sandre, patrouilleur APRR sur place en protection. Voilà, sinon rien de particulier, tout va bien, par exemple sur la 6, l'axe Paris-Lyon. En revanche, on a beaucoup de travaux qui occasionnent des fermetures nocturnes. Par exemple, le tunnel du Mont Blanc est fermé. Pour rejoindre l'Italie, il faut donc passer par le tunnel du Fréjus, au bout de l'autoroute A43 en Savoie. Je rappelle également qu'en Rhône-Alpes, près de Lyon, sur l'A42, fermeture cette nuit de la bretelle qui relie l'A42 pour aller sur l'A432 en direction de l'aéroport Lyon-Saint-Exupéry-Grenoble. Il faut suivre la déviation DEV4 ou encore par exemple, du côté de Grenoble, fermeture de la Nationale 481, direction Grenoble, entre la bifurcation A48 A480 et la sortie 15, Saint-Martin-le-Vinoux.
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1: Tiens, dans un instant, on vous expliquera ce qu'est un climat en Bourgogne. Je vous le dis tout de suite, il n'y a aucun rapport avec la météo. L'information trafic aussi, bien sûr, de retour dans un instant. Et durant le prochain quart d'heure, on va se faire plaisir avec ce grand souvenir rock, les Rolling Stones, Petit Back. Christophe May, ça c'est pour maintenant, extrait de son album Fête foraine, il sera d'ailleurs en tournée dans toute la France durant cette fin d'année 2026. Vous pourrez le voir par exemple à Dijon en concert le 18 octobre ou encore par exemple à Grenoble le 5 décembre. Christophe May maintenant sur Autoroute Info. Belle fin de soirée à tous.

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1: Belle fin de soirée avec Autoroute Info. Attention, la différence entre un bon et un mauvais conducteur, ce sont des gestes simples. C'est la base, voie de droite. On respecte bien les distances de sécurité aussi et forcément, on ne dépasse pas les 130 km/h, bien sûr. Dans un instant, on fera le point complet sur les conditions de circulation actuelles. Je reviendrai sur quelques fermetures nocturnes suite à des zones de travaux. Et puis, comme promis, les Rolling Stones, c'est dans la playlist Autoroute Info. C'est calé. Sam Smith également avant minuit sur Autoroute Info. En roulant sur l'A6 en Bourgogne, vous avez sans doute repéré un panneau qui fait référence au climat de Bourgogne, sans forcément savoir de quoi il s'agit. Eh bien, vous n'êtes pas les seuls, Sarah Gavzi.
2: Est-ce que vous savez ce que c'est qu'un climat ?
3: Eh bien, écoutez, c'est compliqué à le définir. Je ne sais pas exactement le... Non, je ne sais pas.
4: Le climat, c'est la chaleur, non ? Le beau temps, le mauvais temps, quoi ?
2: Est-ce que vous savez ce que c'est qu'un climat ?
5: Oui, c'est un climat, c'est quelque chose de Bourgogne, c'est une parcelle de terre, c'est vraiment notre patrimoine ici.
6: Bingo, le point est donné à cette habitante arrivée en Côte d'Or il y a quelques années, une notion qui est inscrite depuis 2015 au patrimoine mondial de l'UNESCO. Gilles de Larousière, président de l'Association des climats du vignoble de Bourgogne, nous explique de quoi il s'agit.
7: Alors en Bourgogne, un climat, ça n'est pas le temps qu'il fait, c'est une parcelle de vigne précisément délimitée, souvent depuis des siècles, avec des caractéristiques d'exposition, de composition des sols qui donne au vin l'expression qui le caractérise. Et en général, le vin porte le nom du lieu dont il est issu. Les climats de Bourgogne inscrits au patrimoine mondial, ce sont ces parcelles et c'est toute la culture qui s'est développée autour de cette vision de la viticulture de terroir.
6: Et elles s'étendent de où ces parcelles en Bourgogne ?
7: La zone inscrite au patrimoine mondial inclut le centre historique de Dijon et va jusqu'à 3 communes dans les Maranges, tout à fait au sud de la Côte d'Or et même dans le département de la Saône-et-Loire, aux confins des 2 départements. Donc c'est une bande d'à peu près 60 km du nord au sud.
6: Et des parcelles, on en a combien ? Un peu plus de 1000, c'est ça ?
7: Il y a 1247 climats qui ont été inscrits sur la liste du patrimoine mondial. On pense en réalité qu'il y en a plus, disons qu'il y en a 1500, entre 1500 et 2000.
6: Et donc ces climats, c'est propre à la Bourgogne ? On n'en retrouve pas, par exemple, dans le sud-ouest où on fait beaucoup de vin aussi ?
7: Non, alors on retrouve des terroirs partout en France, bien sûr, mais cette notion de climat, à la fois dans la diversité des terroirs en Bourgogne et cette façon bien particulière de créer des vins de lieu, ça c'est typiquement bourguignon.
6: Pour approfondir le sujet, plonger au cœur du vignoble de Bourgogne et découvrir son histoire, vous pouvez vous rendre à la Cité des climats et vins de Bourgogne, à Chablis, Beaune ou Mâcon.

0: Et quel plaisir d'être avec vous. Vous êtes les bienvenus des minuit.
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0: Un seul incident à cette heure-ci, danger et gêne à la circulation, c'est sur l'autoroute A40 entre Bourg-en-Bresse et Genève à l'approche d'Oyonnax en direction de Chamonix après le kilomètre 133. Je vois ici en studio en retour caméra une voiture qui est en panne et qui gêne la circulation dans une courbe. Attention, c'est sur la voie la plus à droite, la voie réservée aux véhicules lents. On est 13-14 km environ après la bifurcation avec l'A42. Bien sûr, il faut vous décaler sur la gauche. Vous ralentissez bien, vous activez les feux de détresse. Les services de sécurité vont arriver sur place d'un instant à l'autre. Sinon, tout se passe bien sur l'autoroute A6, l'axe Paris-Lyon par exemple. Mais on a des zones de travaux un peu partout qui occasionnent des fermetures nocturnes. C'est le cas, par exemple, comme j'évoque l'autoroute A40, c'est le cas dans le département de l'Ain. Fermeture de l'entrée 9, Nantua en direction de Mâcon et de Lyon. Je rappelle aussi que le tunnel du Mont Blanc est fermé pour rejoindre l'Italie. Il faut donc passer par le tunnel du Fréjus au bout de l'autoroute A43 en Savoie. Et puis du côté de Lyon, on a aussi une fermeture sur l'A42. Fermeture de la bretelle qui relie l'A42 pour aller sur l'A432 en direction de l'aéroport Lyon-Saint-Exupéry et de Grenoble. Il faut suivre la déviation d'Ève 4. Vous retrouvez à chaque fois les fermetures nocturnes qui vous concernent sur la page Facebook Autoroute Info et sur autoroute-info.fr. Adèle Castillon, dans un instant, encore un super classique dance électro, les Daft Punk. Et tout de suite, nos conseils pour acheter votre première voiture. Une étape importante avec quelques pièges à éviter. Jérémy Esclavard a interrogé Pierre-Olivier Marie, spécialiste du marché automobile pour la Centrale.
2: La première question, c'est votre budget. Combien êtes-vous prêt à mettre dans une voiture d'occasion? On va imaginer que vous avez un budget inférieur à 5 000 €, ce qui est déjà beaucoup pour une première voiture. On peut même descendre à 3 000 si vous préférez. Il y a de nombreuses voitures d'occasion disponibles sur le marché. Je vous conseillerais plutôt de vous orienter vers une citadine parce que ce sont des voitures pas trop encombrantes qui permettent de se faire la main. On n'a pas forcément le compas dans l'œil les premières années. La carrosserie peut souffrir un peu. Si vous avez une petite voiture, ce sera très très bien pour vous faire la main et vous ne serez pas trop malheureux quand vous ferez vos premières bosses, vos premières rayures.
3: Pour Pierre-Olivier Marie, la phase de recherche est extrêmement importante et elle ne doit pas être galvaudée.
2: Passez-y un peu de temps, vraiment, parce que ça vous donne une photographie du marché. Il n'y a pas de miracle, il n'y a pas de voiture avec étonnamment peu de kilométrage, à un prix étonnamment bas. La philanthropie n'existe pas sur le marché de l'occasion. Privilégiez une voiture de grande diffusion. Ce qui peut être intéressant, c'est de trouver des pièces détachées pas trop chères. Et si vous prenez une voiture d'occasion très répandue, par exemple une Peugeot 206, vous trouverez facilement des pièces de rechange dans les casse, etc. Ce qui n'est pas forcément le cas si vous prenez une voiture exotique, une coréenne peu répandue, ou une japonaise, ou je ne sais quel modèle. Au mieux choisir une voiture de très grande diffusion, ça vous facilitera les choses en cas d'entretien déjà, et en cas de casse, ça vous permettra aussi de trouver des pièces plus facilement.
3: En plus du budget consacré à l'achat de la voiture, d'autres frais que l'on ne soupçonne pas forcément en tant que jeune conducteur sont à prendre en compte.
2: Il y a l'assurance, et quand on est jeune conducteur, les assureurs ne sont pas les plus sympas, on va dire. La prime moyenne pour un jeune conducteur, c'est supérieur à 1 000 €, ça peut même atteindre 1 300 € assez facilement. Puis après, il y a l'entretien. C'est pas parce que vous allez acheter une voiture dont on vous dit qu'elle est fiable qu'il faut pas faire le minimum en termes d'entretien. Et puis il y a le budget carburant, mais ça, c'est le lot de tous les automobilistes, pas seulement des jeunes conducteurs.
3: À noter que vous pouvez vérifier l'historique de la voiture grâce au site officiel et gratuit du ministère de l'Intérieur, Istovec. Il permet entre autres de voir la date de mise en circulation, les caractéristiques techniques du véhicule ou encore les différents changements de propriétaire.

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1: Minuit 15, ravi d'être avec vous. On fait un nouveau point sur les conditions de circulation. Un seul danger, c'est sur l'autoroute A40 entre Bourg-en-Bresse et Genève à l'approche d'Oyonnax en direction de Chamonix. Après le kilomètre 133, une voiture est en panne. C'est dans une courbe, c'est sur la voie la plus à droite, la voie réservée aux véhicules lents. J'avoue ici en studio, en retour caméra, le patrouilleur vient d'arriver à l'instant sur place. On est une 13-14 km après la bifurcation avec l'autoroute A42. Sinon, à part ça, tout se passe bien. Et on a des zones de travaux qui occasionnent des fermetures nocturnes. Par exemple, si vous êtes tout au bout de l'autoroute A79, côté Saône-et-Loire, fermeture de la sortie 25 Bourbon-Lancy jusqu'à 6h du matin dans les deux sens de circulation. Et puis je rappelle que le tunnel du Mont-Blanc est fermé. Il faut passer par le tunnel du Fréjus pour rejoindre l'Italie.
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1: Souriez, vous êtes filmé sur l'autoroute. De très nombreuses caméras sont en effet braquées sur les véhicules en circulation. Alors pour quelle raison? Franck Pellissier a posé la question à Sarah Moiroux des autoroutes APRR.
2: Les caméras, il y en a pour redonner de l'image au PC de gestion des trafics. Il y a des caméras qui derrière ont des systèmes de détection automatique d'incidents pour alerter, notamment dans les tunnels. De la caméra pour communiquer avec l'automobiliste sur une voie de péage quand il était en difficulté. Il appelle à l'interphone et la caméra permet de le voir, d'avoir en visuel, voire de lire des documents qu'il va présenter. Les caméras qui peuvent lire des plaques minéralogiques également pour nous aider à définir la transaction. Voilà, la finalité des caméras est multiple, mais c'est vrai qu'on en a un petit peu dans tous les domaines.
3: La vidéo sur surveillance représente également une source essentielle d'information pour les journalistes d'Autoroute Info qui peuvent en temps réel suivre l'évolution d'un événement, arrivée des secours sur un accident, ramassage d'un objet sur la chaussée ou encore formation d'un bouchon. Rappelons toutefois que quel que soit leur usage, ces images issues de la vidéosurveillance sont strictement encadrées par la CNIL afin de garantir le respect de la vie privée des usagers.
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1: Toute la nuit, on voyage ensemble, ravi d'être avec vous. Il y a un seul incident, c'est sur l'autoroute A6 entre Paris et Auxerre, en direction de Lyon vers le kilomètre 101. Un patrouilleur en pleine intervention et qui remet des cônes de chantier qui sont tombés, qui ne sont plus dans le bon axe, dans une zone de travaux, donc zone de chantier abordée avec beaucoup de prudence, une dizaine de kilomètres après l'aire de repos de Liard. Vous ralentissez bien sûr. Et puis je vois aussi en retour caméra que du côté de Paris sur l'autoroute A5, il y a une voiture qui est en panne après la sortie 15 pour Meaux au niveau de la barrière de péage des Éprunes. C'est sur la voie du milieu à cette barrière de péage. Donc anticipez bien quand vous arrivez à cette barrière de péage qui se trouve au kilomètre 1 de l'autoroute A5 en direction de la capitale. Et puis on a des fermetures nocturnes suite à des zones de travaux, par exemple près de Lyon sur l'A42. Fermeture cette nuit de la bretelle qui relie l'A42 pour aller sur l'A432 en direction de l'aéroport de Lyon-Saint-Exupéry de Grenoble. Il faut suivre les déviations. Dev 4. Et avant d'écouter le dernier tube de Mylène Farmer ou encore Mario pour les souvenirs avec Let Me Love You, on vous emmène en voyage maintenant de l'autre côté des Alpes. Vous étiez peut-être en vacances cet été. On va à Ost, dans le nord-ouest de l'Italie. La ville qui donne son nom à la vallée vaut le détour à plus d'un titre. Vincent Serrano l'a visité pour nous. Surnommée la Rome des Alpes, Augusta Pretoria, nom romain de la ville, laisse en héritage ses vestiges comme cette porte d'entrée voûtée et en marbre dans le centre-ville piéton. Maurizio Di Stasi, guide touristique.
2: Ce marbre des carrières de Carrara pour rendre plus agréable possible, plus monumental possible l'entrée principale d'Augusta Pretoria. C'est une porte qui est restée complètement debout jusqu'à son hauteur originelle. Il n'y en a pas assez dans le monde de portes romaines faites comme celle-ci. C'est vraiment l'une des emblèmes de la ville d'Aoste.
1: Une ville aux mille ruelles où il faut se laisser porter et tomber sur l'autre emblème de la ville.
2: Les ruelles nous portent jusqu'à la façade, l'imposante façade, les hautes plus de 22 mètres du théâtre romain. Le théâtre romain, c'était l'un des deux lieux de spectacle les plus importants d'Augusta Pretoria. Encore aujourd'hui, on organise des spectacles à côté du théâtre, des spectacles de danse, de théâtre, de musique dans le théâtre romain, comme il était il y a 2000 ans, mais juste à côté, on voit le théâtre comme scénario.
3: C'est un peu comme un espèce de grand rideau de pierre haut de 22 mètres, en fait.
2: C'est vrai. C'est la fermeture idéal pour les spectacles, avoir ce théâtre, cette façade de 22 mètres, c'est très haut et très joli.
1: Petite indiscrétion, cette façade romaine imposante s'illumine la nuit au moment de Noël. Pour vous rendre dans la vallée d'Aoste, passez le tunnel du Mont Blanc et découvrez cette région, sa capitale, ses montagnes et toutes les activités nature et découvertes à réaliser dans ce petit coin méconnu mais ô combien attachant de l'Italie.

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1: Ravi d'être avec vous. Un petit point sur les conditions de circulation. Bah, pour vous dire que tout va bien, vous roulez dans de bonnes conditions actuellement. Pas de problème, que ce soit sur la 6, l'axe Paris-Lyon par exemple, ou encore en région Rhône-Alpes, la 40 aussi, ça se passe bien entre Mâcon et Chamonix par exemple, ou encore dans l'est du pays sur la 36. Bon, toutefois, on a beaucoup de zones de chantier qui occasionnent des fermetures nocturnes. C'est le cas, par exemple, entre Annecy et Genève, en raison de travaux dans le tunnel du Mont-Sion. La 41 est fermée actuellement en direction de Genève, entre la barrière de péage de Saint-Martin-Bellevue et la bifurcation avec la 40. Déviation par la 410. Et puis en région grenobloise, par exemple, la 48 et la 480 sont fermées en direction de Sisteron, entre la sortie 14 Saint-Égrève et la bifurcation avec la route nationale 87, sortie 14 obligatoire.
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1: Premier trajet vers la fac, l'école ou le travail. En cette période de rentrée, de nombreux jeunes conducteurs prennent leur indépendance au volant. Alors, quels modèles séduisent le plus les nouveaux titulaires du permis? Élément de réponse avec Jérémy Esclavard.
2: La première voiture dans la vie d'un automobiliste, c'est un achat important dont on se souvient toute sa vie. Et selon plusieurs études, c'est la Clio qui occupe la première place du classement des véhicules les plus assurés par les jeunes conducteurs. Et cela fait plusieurs années que cela dure. Les Clio 2, 3, 4 et maintenant 5 sont sur la plus haute marche du podium depuis de nombreuses années. Toujours chez la marque aux losanges, la Twingo dernière génération tire aussi son épingle du jeu auprès des nouveaux conducteurs. Les Peugeot 208 et 207 sont également très appréciés. Les deux citadines de la marque aux Lyon séduisent les automobilistes débutants grâce à leur design et à leur prix sur le marché de l'occasion. Dans le top 10, on retrouve aussi la Citroën C3, l'Opel Corsa, la Toyota Yaris ou encore la Golf et la Polo de chez Volkswagen. Sans surprise, les jeunes conducteurs se tournent plutôt vers des citadines compactes. Elles sont en effet moins chères à l'achat, à assurer et à entretenir.

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2: On voyage ensemble durant toute la nuit. Bienvenue, il est une heure.
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2: Aucune difficulté à cette heure-ci, tout va bien où que vous soyez. Néanmoins, des zones de travaux occasionnent des fermetures nocturnes. Par exemple, si vous êtes du côté de Lyon, vous êtes sur l'autoroute A42 et vous souhaitez emprunter l'A432 pour aller en direction de Lyon, de l'aéroport de Lyon-Saint-Exupéry ou alors de Grenoble, vous ne pouvez pas le faire, il faut suivre les déviations d'EV4. Je rappelle également que dans le Grand Est, en Haute-Marne, fermeture de la bretelle qui relie l'A5 à l'A31, donc en provenance de Paris 3 et en direction de Nancy et de Metz. Là aussi, il faut suivre les déviations. Il y a d'autres fermetures nocturnes qui peuvent vous impacter, qui peuvent vous concerner. Vous la trouvez sur la page Facebook Autoroute Info ou alors sur autoroute-info.fr. Tovlo avec Stromae, ça j'adore. C'est vraiment le plus gros tube de cette rentrée 2026. C'est dans un instant sur Autoroute Info. Et puis bien sûr, le retour de l'information trafic durant ces prochaines minutes. Et avant de craquer pour une voiture d'occasion, comme moi, mieux vaut garder la tête froide. Vérification indispensable, documents à examiner, pièges à éviter. Yves Martin de l'association de consommateurs Que Choisir Ensemble livre ses recommandations au micro de Jérémy Sclavard.
3: Première chose, c'est de discuter avec le vendeur, de lui poser des questions sur l'utilisation de sa voiture, les types de trajets effectués, l'entretien, demander s'il a toutes les factures et le livret d'utilisation.
4: C'est quoi la liste des documents à demander absolument ?
3: Le premier document incontournable et obligatoire, c'est le contrôle technique. Il y a la carte grise, bien évidemment, le certificat d'immatriculation, le certificat de non-gage et un certificat de cession à remplir sur un Internet.
4: Avant tout achat, il faut bien entendu faire un contrôle visuel de la voiture.
3: Le premier point, c'est surtout d'acheter en plein jour. Sous la pénombre ou dans un parking, on peut ne pas voir certains défauts de la carrosserie. Faire le tour de la voiture, regarder les éventuelles bosses, l'usure des pneus, tout ce qui est visuel, y compris à l'intérieur, l'usure des caoutchoucs de pédales, des commandes. Et après, il y aura bien évidemment un essai à faire sur route.
4: Essayer la voiture avant de l'acheter, oui, c'est obligatoire.
3: Oui, bien sûr, parce que déjà, ça va permettre de se rassurer sur le type de voiture et que la voiture convient bien à son usage, se sent à l'aise à son volant. Ça permettra de déceler, par exemple, des défauts des suspensions, de la direction, des bruits de freinage, l'embrayage, le passage des vitesses.
4: Est-ce qu'il vaut mieux se tourner vers un professionnel ou un particulier ? C'est quoi les avantages, on va dire, et les inconvénients de chacun ?
3: Se tourner vers un particulier, le premier avantage, c'est le prix. Le prix d'achat est souvent moins élevé et effectivement, il peut y avoir un petit peu plus de risques. Il faudra être attentionné au moment de l'achat de la voiture. Vers un professionnel, ce sera un tout petit peu plus cher, mais on est sûr d'avoir une garantie de 6 mois, voire un an, selon les propositions des professionnels.
4: Enfin, vous pouvez vérifier l'historique de la voiture grâce à Istovec. C'est un site officiel et gratuit du ministère de l'Intérieur. Il permet notamment de voir la date de première mise en circulation, les différents changements de propriétaire ou encore les caractéristiques techniques du véhicule.

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1: Et à cette heure-ci, tout se passe bien. Vous circulez actuellement dans de bonnes conditions, où que vous soyez, sur la 6 par exemple, l'axe Paris-Lyon ou encore en région Rhône-Alpes. Néanmoins, on a des zones de chantier qui occasionnent des fermetures nocturnes. C'est par exemple le cas du côté de Grenoble. La 48 et la 480 sont fermées en direction du Sisteron entre la sortie 14 Saint-Égrève et la bifurcation avec la route nationale 87, sortie 14 obligatoire. Et puis la fermeture aussi de la nationale 481 direction Grenoble entre la bifurcation à 48 à 480 et la sortie 15 Saint-Martin-le-Vinou.
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1: Vous circulez en voiture électrique et vous redoutez de trouver des stations de recharge saturées lors de votre trajet autoroutier. Des situations qui peuvent être évitées en suivant quelques recommandations toutes simples. Bruno Bouvard, des autoroutes APRR, au micro de Franck Pellissier.
2: Anticiper en ayant recours au site internet, applications et autres planificateurs d'itinéraires qui peuvent vous informer avant d'arriver sur l'aire du niveau d'occupation de la station de recharge. Du coup, gardez toujours un petit 20% d'autonomie si d'aventure la station sur laquelle vous aviez jeté votre dévolu était occupée pour aller sur la station suivante.
3: L'un des problèmes aussi qui peut conduire à une saturation de l'accès aux bornes de recharge, c'est la façon dont les conducteurs se rechargent.
2: Oui, il faut savoir que le temps pour charger de 20% à 80% une batterie est à peu près le même que pour passer de 80% à 100%. Donc, pour permettre de se recharger tous en attendant un minimum de temps, eh bien, libérez la station dès lors que vous avez atteint un niveau de charge de 80%.
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1: Avec quel plaisir de vous accompagner ensemble toute la nuit. Et ça se passe bien, vous circulez actuellement dans de bonnes conditions. Où que vous soyez, pas de problème sur la 6, l'axe à Paris-Lyon, en région Rhône-Alpes, encore dans le centre du pays, sur la 71. Néanmoins, on a des fermetures nocturnes suite à des zones de chantier. Par exemple, en ce moment, dans la Drôme, des travaux qui nécessitent la fermeture de l'A49 en direction de Valence, entre la sortie 7 Romans et la sortie 5 Alixan, sur la route nationale 532. La sortie 7 est obligatoire. Et puis si vous êtes du côté de Lyon, vous roulez sur l'autoroute A42 et vous souhaitez rejoindre l'A432 en direction de l'aéroport de Lyon-Saint-Exupéry de Grenoble, vous ne pouvez pas le faire, vous suivez la direction, la déviation d'EV4. Côté météo, on entend bien dégagé, un ciel bien dégagé, pas de zone de précipitation sur nos retours satellites en temps réel. Et avant d'écouter Jungeli, le tube numéro 1 en ce moment, il est temps maintenant de pousser les portes de l'Opéra de Dijon pour s'immiscer en pleine répétition du chœur, un groupe à part entière qui participe à la magie des représentations. Immersion avec Victor Simonet.
2: Entre deux sessions de répétition, je retrouve Anna Sismat, chef du chœur depuis 2015.
3: Dans le milieu, on va dire, de la musique classique, et notamment lyrique et chorale, il y a plusieurs corps de métier, de plusieurs acteurs. Donc il y a le chef d'orchestre, il y a le chef de chœur, il y a le chef de chant. Mais un chef de chœur, c'est préparer et travailler, construire le son du chœur pour notamment les opéras.
2: Une organisation de travail précise, mais surtout intense.
3: Évidemment, c'est assez espacé, en tout cas la préparation du chœur. L'idée, c'est de s'oxygéner, pouvoir aborder plusieurs répertoires, à savoir que le chœur, ils sont là tous les jours. C'est un vrai métier. Parfois, il faudrait bien le rappeler. C'est-à-dire, on travaille du lundi au vendredi, tous les jours, avec deux répétitions.
2: Un chœur qui s'investit sur scène, mais aussi en dehors.
3: Projet en parallèle, là, récemment, et qui date depuis 10 ans, qui, en fait, intervient à chaque mois. C'est ce qu'on appelle les berceuses. C'est une artiste du chœur qui va au service de la néonatologie pour chanter des petites berceuses pour des nouveau-nés qui sont nés prématurés. Quelque chose qui, la première fois que je suis allé l'accompagner et assister à ça, c'était tellement fort que je ne suis plus retourné parce que c'est tellement prenant.
2: Sarah, choriste au sein de l'Opéra de Dijon depuis 11 ans, explique justement ce qui lui plaît particulièrement dans ce métier.
4: C'est la diversité de programmes qu'on peut avoir. En une semaine, on peut se retrouver sur scène à chanter un Verdi dans un énorme costume et le lendemain à chanter du Brahms, du Monteverdi, d'avoir quelque chose de plus intimiste. Donc c'est la variété et le plaisir de chanter ensemble et de faire plaisir au public. Je pense que mes plus beaux souvenirs restent les projets qu'on a pu faire uniquement le chœur, avec dans le chœur des solistes, plus les choristes. On a vraiment eu plusieurs fois l'occasion de faire des spectacles vraiment construits que pour le chœur et ça reste parmi mes plus beaux souvenirs.
2: Le chœur de l'Opéra de Dijon est également à retrouver en tournée en France et à l'étranger tout au long de l'année.

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1: 1h45, ravi de passer la nuit avec vous. Et priorité à la sécurité sur Autoroute Info du côté de Lyon. Sur l'A46, il y aurait un dégagement de fumée qui viendrait de l'accotement. Attention vers le kilomètre 22, ça peut réduire éventuellement un peu la visibilité à proximité de la sortie 4 pour Caluire-Rieux, bien sûr, dans les deux sens de circulation sur cette autoroute A46, le contournement est lyonnais. Sinon, à part ça, tout se passe bien où que vous soyez. Néanmoins, quelques zones de travaux occasionnent des fermetures nocturnes. Bah tiens, puisque j'évoque la région lyonnaise, si vous êtes après le secteur de Lyon sur l'autoroute A42, vous roulez en direction de Genève. Attention, vous ne pouvez pas prendre l'A432 en direction de l'aéroport de Lyon-Saint-Exupéry et de Grenoble. Il faut suivre la déviation d'EV4.
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1: Avec l'avènement du véhicule électrique se pose un nouveau problème, la dépendance à la Chine pour se fournir en batterie. C'est pourquoi l'IFP Énergie Nouvelle travaille sur des solutions pour les recycler. Denis Guillaume, directeur de recherche, au micro de Franck Pélissier.
2: On travaille sur ce sujet depuis 2 ou 3 ans. Au niveau du groupe IFPEN, on a une filiale qui s'appelle Eurecat. Et l'enjeu pour cette filiale, c'est effectivement de proposer des solutions technologiques pour recycler les batteries.
3: On en est où aujourd'hui? Est-ce que ça se fait déjà en 2026 ou c'est encore pour l'instant de la prospective?
2: Alors en France, avec notre filiale, on est plutôt à l'échelle du concept de procédé. Et l'enjeu, effectivement, c'est de construire une installation industrielle pour permettre cette production de recyclage à grande série, en fait.
3: À quelle échéance?
2: Alors on travaille aujourd'hui sur un procédé qui pourrait être commercialisé à l'horizon 2030.
3: Et qui permettrait de recycler quoi? L'intégralité des batteries des véhicules électriques en circulation ou une part seulement?
2: L'enjeu c'est effectivement de récupérer tous les métaux en fait de ces batteries de manière à avoir une certaine souveraineté en termes d'approvisionnement au travers de ce recyclage, de s'approvisionner en métaux pour refaire des batteries.

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1: On passe la nuit ensemble, bienvenue, il est 2h.
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1: Un nouveau point sur les conditions de circulation et tout se passe bien actuellement. Vous roulez dans de bonnes conditions sur l'A6 par exemple, l'axe Paris-Lyon en région Rhône-Alpes, pas de problème. Comme par exemple sur l'A40 entre Mâcon et Chamonix ou encore dans le centre du pays sur l'A71. Néanmoins, on a beaucoup de zones de travaux qui occasionnent des fermetures nocturnes. C'est le cas si vous êtes du côté de Lyon, vous êtes sur l'A42 après le secteur de Lyon en direction de Genève et vous souhaitez bifurquer vers l'A432 en direction de l'aéroport de Lyon-Saint-Exupéry et de Grenoble. Vous ne pouvez pas le faire, il faut suivre la déviation d'EV4. Je rappelle aussi que le tunnel du Mont-Blanc est fermé jusqu'à 6h du matin, donc pour rejoindre l'Italie, il faut passer par le tunnel du Fréjus en Savoie au bout de l'autoroute A43. À côté météo, en temps calme et sec, pour vous accompagner cette nuit, on n'a pas de zone de précipitation sur nos retours satellites en temps réel. Et avant d'écouter Temper City,